Le chant du violoncelle, une émission qui nous permet de partir loin, loin, loin, très loin. Et cette fois-ci, pour commencer notre programme, la Finlande avec Jean Sibelius et le mouvement lent de son concerto pour violon.

à n'en pas douter, une musique à redécouvrir. C'était le concerto opus 47 pour violon et orchestre de Jean Sibelius. Nous venons d'en entendre l'Adagio di Molto, interprété par l'orchestre de Pittsburgh sous direction d'André Prévin et au violon Itzhak Perlman. Alors, dans notre voyage de notre violoncelle de ce jour, directement depuis la Finlande, c'est l'Angleterre. Et là, nous posons nos bagages un instant avec la musique de Benjamin Britten dans The Simple Symphony et nous écoutons le second mouvement, la Sarabande.

C'était la musique de Benjamin Britten, dirigée. C'était la musique de Benjamin Britten, dirigée par le compositeur lui-même, à la tête du London Symphony Orchestra. Et nous avons entendu un extrait sublime de la Simple Symphony Opus 4. C'était la sarabande sentimentale. Nous avons peu de temps pour poser nos bagages. Ainsi, nous quittons l'Angleterre pour rejoindre le Brésil. Et là, nous retrouvons bien sûr le chant du violoncelle avec un orchestre très compact, très intense. C'est la Baquianas Brasileiras numéro 2 pour orchestre symphonique. Nous entendrons l'aria intitulée « O canto da nossa terra », le chant de notre terre. Cela commence d'une manière vraiment touffue, comme une immense forêt vierge. Puis au milieu, un superbe solo de saxophone qui nous rappelle vraiment les chants du pays, de ce Brésil immense. Puis ensuite, le retour du thème du début.

C'était la musique d'Hector Villalobos dans cette couleur très ocre, très foncée, très soutenue de cette terre du Brésil. Nous entendions la Baquianas Brasileiras numéro 2, donc de ce génial et inouï compositeur Hector Villalobos dans Aria o Canto da Nossa Terra. Il nous suffira maintenant d'un seul trait d'avion imaginaire, un seul envol, et nous allons jusqu'à Prague. Vous le savez déjà, ami de notre émission, l'un de mes grands préférés, Anton Dvorak. Nous écoutons la 7e symphonie en ré mineur, Poco Adagio.

Naturellement, vous avez reconnu la couleur toute particulière de la musique d'Anton Dvorak. C'était l'orchestre philharmonique slovaque dirigé par Zdeněk Koessler dans le mouvement lent Poco Adagio de la 7e symphonie en ré mineur, opus 70. Nous arrivons presque au terme de notre chant du violoncelle. Le temps d'atterrir dans une époque un peu différente du début du romantisme, et nous rejoignons Vienne et la musique de Ludwig van Beethoven dans le second mouvement, donc dans l'adagio de la première symphonie.

nous avons voyagé bien loin. À l'instant, c'était avec Beethoven, dans une apparente insouciance, l'ami Beethoven, j'en doute cependant. Mais Beethoven nous a entraînés dans cette première symphonie Andante cantabile con moto de l'opus 21 en do majeur avec David Zimmermann qui dirigeait l'orchestre de la Tonale de Zurich. Alors ce chant de violoncelle d'aujourd'hui nous a entraînés bien bien loin. Ce fut le temps du Brésil. Mais avant cela, oui, c'était Sibelius avec son concerto pour violon, Britain, l'Angleterre, donc le Brésil avec Hector Villa-Lobos, puis Dvorak avec Prague, et puis à l'instant, c'était donc Vienne avec l'ami Beethoven. Le temps pour moi de vous dire à très très bientôt, c'était... Oh, cet indicatif, il me plaît tellement, je commence par vous le redonner... Oui, cet indicatif, c'est la musique de Greensleeves, mais dans la version orchestrale de Vaughan Williams. C'était Daniel au micro, Daniel Jublin, pour vous présenter le chant du violoncelle. À très, très bientôt.

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1: Bonjour Daniela.
2: Bonjour Joël.
1: Nous sommes aujourd'hui en quête de vie avec celle de Joseph. Et nous retrouvons Joseph maintenant dans une situation qui est bien délicate puisqu'il vient d'être vendu par ses frères. Et le voici prisonnier donc d'une caravane qui se dirige vers l'Égypte. Et là, son sort est en train d'évoluer parce qu'il est vendu dans une maison importante. C'est la maison de Potiphar. Qui est Potiphar ?
2: Potiphar, en fait, est l'officier de Pharaon.
1: Oui.
2: Pharaon est la personne la plus importante de l'Égypte. Et là, il est chez Potiphar. Et il est aussi le chef des gardes, Potiphar. Et là, il est vendu chez Potiphar et il commence à travailler pour Potiphar. Et après un certain temps, Potiphar se rend compte que ce garçon qu'il a acheté des Ismaélites a beaucoup de qualités.
1: À quoi est-ce qu'il se rend compte ? On peut imaginer qu'il rend des services. Quel est son rôle à Joseph dans cette maison ? Est-ce qu'on a cette précision dans la Bible ?
2: En fait, tout d'abord, on ne sait pas exactement ce que Joseph doit faire, mais après un certain temps, le texte nous dit que Joseph trouve grâce aux yeux de son maître, aux yeux de Potiphar, qui l'emploie à son service et l'établit sur sa maison et lui confie tout ce qu'il possède. Ça veut dire Joseph est un homme qui
1: de confiance,
2: qui fait son travail d'une manière excellente. Et Potiphar le constate et Joseph est chez Potiphar comme vraiment le maître de la maison.
1: C'est assez étrange puisque Joseph est un esclave. C'est un serviteur, mais en plus un serviteur esclave qui vient d'être acheté. C'est étonnant qu'il ait pu acquérir comme ça la confiance de son maître.
2: Exactement, et en plus, c'est un étranger. Hein. Joseph est un hébreu, il n'est pas égyptien.
1: Tout à fait.
2: Mais là, Potiphar se rend compte que Joseph vit peut-être d'une manière différente que ses autres serviteurs. Parce que Joseph, il ne faut pas oublier, il croit en Dieu. Il a eu cet enseignement de la part de son père et apparemment il reste fidèle à ce Dieu. Et c'est-à-dire le fait de connaître Dieu implique un style de vie qui convainc. C'est-à-dire qui convainc Potiphar, qui implique la fidélité, c'est-à-dire le fait de s'attacher à un travail et de le faire impeccablement.
1: Alors qu'il pourrait se sentir abandonné et donc qu'il pourrait balayer, rejeter tous les principes qui ont été son éducation, les principes de respect, de correction, de rigueur, il garde tout cela en son cœur. Et ce n'est pas parce que la vie a été défavorable avec lui qu'il ne va pas être, qu'il va changer. Il reste intègre et droit et cela est remarqué par son maître, par Potiphar.
2: Exactement, c'est-à-dire Joseph est aussi en quête de vie, il souhaite vivre, mais malgré les circonstances qui semblent être défavorables, il reste attaché à ses convictions, et même à l'étranger, il ne change pas, il reste fidèle à son Dieu.
1: Alors, on va continuer cette histoire, mais il faut simplement rappeler à nos auditeurs que si vous voulez retrouver l'histoire de Joseph telle que Daniela nous la commente, eh bien, ça se trouve dans le livre de la Genèse, à partir du chapitre 39 et jusqu'au verset 45-46. Donc, ça veut dire que cette histoire est une longue histoire. Alors, justement, c'est une longue histoire, et parce que là, on a l'impression que ce Joseph, il a vécu un certain nombre de choses. La vie commence à aller nettement mieux pour lui. Il est quand même un homme important. Même s'il est, il est esclave, enfin c'est un homme important dans cette grande maison, son histoire pourrait s'arrêter là. Et pourtant elle va continuer.
2: Elle va continuer tout à fait parce que Joseph est un homme qui est très beau et l'épouse de Potiphar le remarque et elle aimerait l'avoir en tant qu'amant.
1: Mmh.
2: Et elle fait des avances et apparemment elle est très belle, hein, comme toutes les femmes, peut-être des hommes importants, et elle essaye de le séduire, mais Joseph reste fidèle à lui-même et à son Dieu, et il repousse les avances de l'épouse de Potiphar.
1: Si on se met dans le contexte, ça veut dire que lui qui est esclave, il est, entre parenthèses, courtisé par sa maîtresse. Et c'est une situation bien délicate, parce que s'il accepte, il trahit son maître, mais s'il refuse, il refuse un ordre de sa maîtresse, celle qui a autorité sur lui.
2: Oui, tout à fait, tout à fait. Mais dans cette situation, il a le bon réflexe, parce que trahir son maître, ou même avoir une affaire avec une femme qui n'est pas son épouse, qui est l'épouse de l'autre, ça va à l'encontre de sa foi. C'est-à-dire, et c'est ce qu'il dit d'ailleurs, il dit « Comment ferais-je un aussi grand mal et pécherais-je contre Dieu ?» C'est-à-dire, pour lui, ça va beaucoup plus loin. Ce n'est pas forcément seulement le fait de trahir son maître, c'est aussi le fait de transgresser sa foi, c'est-à-dire de nier cette relation qu'il vit avec Dieu. Pour lui, ça va beaucoup plus loin, ça fait partie de sa religion, de respecter les liens affectifs qui sont là entre deux personnes et de ne pas s'infiltrer dans une relation entre deux personnes. Pour lui, c'est une horreur.
1: Donc, il reste fidèle à cet enseignement, à cette loi qui est en lui, qui est celle du respect de l'autre. Et comment va réagir la femme de Potiphar ? Elle va dire, bon, bah, tant pis, il n'a pas voulu. C'est simplement ça, je pense que ça va avoir des répercussions.
2: Oh, ça aura des répercussions parce que la femme de Potiphar se fâche. Parce que Joseph a blessé son propre amour. Hein.
1: Ou en tout cas son orgueil.
2: Tout à fait. Et en fait, comme elle est la maîtresse, j'ai l'impression qu'elle a toujours eu ce qu'elle voulait.
1: Oui.
2: Et là, il y a une personne qui ne fait pas ce qu'elle veut.
1: Et en plus, c'est un esclave.
2: Exactement,
1: de la maison.
2: Exactement. Et là, elle se fâche. Et quand elle séduit Joseph à nouveau, Joseph va s'enfuir et elle attrape le manteau de Joseph et elle le garde et Joseph peut s'enfuir. Mais là, elle va dénigrer Joseph auprès de son mari et en fait, elle va dire « c'est Joseph qui m'a séduite ».
1: Il a voulu abuser de moi.
2: Exactement, il a abusé de moi, il voulait abuser de moi et son mari... Il la croit.
1: Il doit être déçu de voir que Joseph, en qui il avait toute sa confiance, le trahit. Puisqu'il croit sa femme, donc c'est que Joseph l'a trahi.
2: Oh oui, tout à fait, tout à fait. Peut-être il sait, parce qu'il connaît Joseph, peut-être il sait que... Oui, il ne peut pas s'imaginer que Joseph fasse une telle chose, mais il doit réagir, et c'est clair, cette femme a de l'importance, elle est puissante, en fait. Et Joseph... sera emprisonné.
1: Donc, retour à la case départ, Joseph se retrouve en prison.
2: Tout à fait.
1: Et alors, cette fois, il y est parce qu'il a commis, en tout cas, il est accusé d'avoir commis un acte grave envers son maître et sa maîtresse. J'imagine que dans ces temps-là, ça devait être une chose... quand une chose aussi grave était découverte, l'esclave pouvait être mis à mort.
2: Mais bien sûr. Mais là, Joseph va aller en prison. C'est peut-être aussi le maître Potiphar qui compatit à son sort et le met en prison au lieu de le tuer sur le point. On ne sait pas, le texte ne le dit pas. Mais là, on voit que Joseph va aller à la prison, va en prison. Et voilà, la suite de l'histoire. C'est une histoire qui se développera, mais... Pour Joseph, ça, c'est certainement un coup dur. Parce que là, il a été vendu par ses frères qui le détestent. Après, il est chez Potiphar. Il travaille bien, il ne fait aucun mal. Et là, il est accusé et il doit aller en prison. Et les prisons, à l'époque, n'étaient pas aussi confortables qu'aujourd'hui.
1: Ça, sûrement. Déjà, il n'y avait pas la télé, si je peux dire. Non, mais ce que je crois, c'est que ce qui est intéressant dans le caractère de Joseph et dans ce qui peut le toucher, c'est de se dire, ça fait deux fois de suite, en tout cas, que je suis accusé injustement et que je suis puni, que je suis emprisonné pour des choses que je n'ai pas fait, je n'ai rien fait de mal, et deux fois le sort s'acharne sur lui. Et de quelle façon ? Ce n'est pas un petit retournement de situation où je n'ai pas eu de chance à différentes choses de la société autour de nous. Non, il est mis en prison, c'est grave, il risque sa tête à chaque fois. La première fois aussi, ses frères avaient voulu le faire mourir.
2: Tout à fait. En fait, en quelque sorte, il échappe deux fois à la mort. Mais maintenant, on va voir...

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Je vous propose de retrouver la musique de Frédéric Chopin, polonaise en la bémol majeur, opus 53. Le mouvement est Maestoso. Cette œuvre est interprétée par Christian Matthey.

0: C'était Polonaise en La bémol majeur, opus 53 de Chopin.
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retrouvons la musique de Mozart avec le piano. Piano quatre mains, Christian Ivaldi et Noël Lee nous interprètent Andante et variations en sol majeur, Köchel 501.

0: j'allais dire évidemment, Andante et variation en sol majeur Köchel 501 avec Christian Ivaldi et Noël Lee.
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0: Ils sont au moins 20 flûtistes sur la scène pour interpréter cette valse des fleurs de Tchaïkovski. C'était l'ensemble de flûtes de Taipei.
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0: C'était une petite pièce de Robert Schumann, l'opus 99, Bunte Blätter, interprété par Jean Martin.

0: Nous retrouvons la musique de Robert Schumann une fois encore sous les doigts de Jean Martin dans Bunte Blätter, opus 99.
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0: Dans notre redécouverte de la musique baroque, je vous invite à entendre la sonate numéro 9 en ré mineur, opus 1 de Handel. Vous allez découvrir un véritable chapelet de 8 petits mouvements qui vont du largo au presto en passant par le menuet. Cette œuvre est interprétée par Marion Verbruggen à la flûte, Tom Koopman et Jaap ter Linden.

0: C'était la sonate numéro 9 en ré mineur, opus 1, de Friedrich Händel.
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0: Entre apaisement et fougue, il y a très souvent Mendelssohn. Voici ce Rondo Capriccioso, opus 14, interprété par Nikita Magaloff.

0: C'était Rondo Capriccioso opus 14, Andante Presto, de Félix Mendelssohn avec Nikita Magaloff au piano.
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0: De la part de Maurice Ravel, un hommage rendu au compositeur russe. Nous entendons ici, à la manière de Borodine, sous les doigts d'Alexandre Tarot.

0: C'était « À la manière de Borodine » de Maurice Ravel.
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0: Dans cette musique baroque, un peu de gravité et puis aussi un esprit d'improvisation. Nous rejoignons dans ce ground de la musique anglaise avec Henry Purcell et l'interprète au clavecin Richard Egarr.

0: C'était une pièce de Henry Purcell, interprétée ici par Richard Egarr. Elle s'intitulait Ground.
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3: Cédric Argentin, vous êtes l'un des membres fondateurs de Apiculture et au début juillet, le 8 je crois, vous avez un rendez-vous important.
4: En partenariat avec la Fabrique des Quartiers Sud, on va participer au temps fort sur à côté de la rue Brindot, donc au Square d'Arcole. C'est un moment de réunion des associations du quartier dédiées aux enfants avec beaucoup d'activités de loisirs, des activités musicales, des structures gonflables avec la présence de notre association avec la ruche pédagogique et toujours nos activités de sensibilisation.
3: La ruche pédagogique, parce que bien entendu, on va parler abeilles également.
4: Exactement, donc on est toujours dans la sensibilisation à la protection de l'abeille et de manière un petit peu plus générale à la biodiversité.
3: Alors tout ça se passe au Havre, bien sûr, et aux alentours du Havre, les abeilles voyagent. On a un numéro de téléphone où on peut vous contacter pour avoir des renseignements.
4: Le 06 68 45 94 86.
3: On répète le numéro.
4: 06 68 45 94 86.
3: Et puis de toute façon, il y a un site internet avec apiculture, api comme joyeux.
4: L'idée qu'on a voulu passer dès le départ, apiculture entre amis, donc la pratique de l'apiculture de manière joyeuse et entre amis, donc dans une structure conviviale.

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1: Extrait du premier cahier de Iberia, Albéniz a signé une très très belle partition intitulée « Évocation sous les doigts » du pianiste Roger Muraro.

0: C'était Roger Muraro au piano dans Évocation, extrait du premier cahier de Iberia du compositeur espagnol Isaac Albéniz.
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0: Retrouvons ensemble la musique pour corps et orchestre. Le compositeur Georg Philipp Telemann a signé un concerto pour corps, Allegro Andante, Allegro, Georges Barboteux, corniste, et l'orchestre de chambre Jean-François Paillard.

0: de Georg Philipp Telemann. C'était concerto pour cor et orchestre.
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2: Lorsque l'on jouait de la flûte à bec, en quartettino, c'est le titre de cette pièce d'Alessandro Scarlatti, Adagio, Allegro, Menuetto.

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2: Le pianiste Alain Planès, au bout de ses doigts de la délicatesse, dans cet adagio cantabile de la sonate numéro 59 en mi bémol majeur de Joseph Haydn.

0: C'était la musique de Haydn, Adagio et Cantabile de la sonate en mi bémol majeur, numéro 59 avec Alain Planès.
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0: Nous voici à présent entourés d'eau, entourés de mystères, de brume. Nous sommes à Venise avec la chanson du gondolier, extrait de l'album Venezia e Napoli de Franz Liszt.

0: C'était la chanson du gondolier, extrait de l'album Venezia e Napoli de Franz Liszt. Yeno Yondo était au piano.
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0: Pierre Rampal était à la flûte, René Bartoli à la guitare dans cette grande sonate, opus 85 de Mauro Giuliani.
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0: Dans un album intitulé Rêve, le compositeur Bedřich Smetana nous a écrit 6 pièces pour piano. Nous entendons la 4e au salon, interprété par František Rauch.

0: C'était pour piano par František Hauch, une pièce de Bedřich Smetana, extrait de la suite Rêve. Nous avons entendu au salon.
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0: Le troisième mouvement intitulé Grave du concert opus 21 pour violon, piano et quatuor à cordes d'Ernest Chausson.
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Leur timbre de voix si particulier les distingue des autres chanteurs. Loïc Lantoine et Jean-Louis Aubert, puisqu'il s'agit d'eux, alimentent aujourd'hui notre parcours chanté. Bonjour à tous et bienvenue, que vous soyez simple, curieux ou amoureux inconditionnel de la chanson française. Je vous propose d'entendre tout d'abord Loïc Lantoine.

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Loïc Lantoine au bord de la falaise. Il commence par fréquenter les bistrots parisiens en compagnie d'amis musiciens avec lesquels, au fil du temps, il assurera les premières parties de groupes reconnus par la critique et le public. Parolier, il a participé à l'atelier d'écriture d'Alain Leprest avant de chanter ses propres compositions. En parallèle de sa propre carrière, il se produira en duo, en quartet, voire en quintette.

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Loïc Lantoine, funambule. Comme parolier, il s'impose la contrainte de ne pas perdre l'origine de l'inspiration, de l'émotion. Sur scène, les approches sont différentes. Il fait évoluer texte et musique. À ce jour, il compte une dizaine d'albums et beaucoup de participations, de collaborations, paroles et musique. Nous écoutons un dernier titre de Loïc Lantoine.

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Cet intermède musical ouvre notre séquence « Chantons au cinéma ». Pour les besoins de son film « La rivière sans retour », sorti en 1954, le réalisateur Otto Preminger a confié la partition musicale au duo Cyril Jimokradze-Lionel Newman. Quant aux chansons qui émaillent ce film, elles sont interprétées par Marilyn Monroe.

Né à Nantua en 1955 d'un père sous-préfet, Jean-Louis Aubert déménagera avec sa famille pour Senlis puis Paris. Enfance difficile, peu portée sur les études, il se consacre dès le lycée à la musique. En 1974, à 19 ans, il part aux États-Unis. Accompagné d'un ami d'enfance, ils y vivent une vie de routard, font la manche et demandent l'hospitalité. Ce voyage lui permet de prendre du recul face aux rêves américains.

Jean-Louis Aubert, loin l'un de l'autre. De retour à Paris, il chante dans les fêtes de quartier, à l'université, sur les campus. En 1976, il enregistre son premier 45 tours. Sans grand succès, la firme Warner enterre rapidement le disque. Le 12 novembre de la même année, il organise avec quelques amis musiciens un concert au Centre américain de Paris, devant 600 personnes. Il y reçoit une énorme ovation. Ils décident ensemble de former un groupe qui prendra le nom de Téléphone. Cette formation devient alors le groupe phare de la chanson française.

Jean-Louis Aubert, 20 ans. Téléphone restera formé jusqu'en 1986, après 10 ans d'aventure, de tournées et de concerts. Avril 86, Téléphone sera dissous. Jean-Louis Aubert s'engage alors avec succès dans une carrière en solo. 2015, le groupe se réunit pour quelques concerts avec un final au Stade de France. Un dernier titre, Regarde-moi.

Au son d'une guitare mélancolique se profile notre séquence Chant d'ailleurs, destination le Portugal à la rencontre d'une chanteuse que nous aimons particulièrement sur notre antenne, Dulce Pontes. Elle nous interprète Os Indios de Meia Praia.

0: C'est sur la voix de Dulce Pontes que s'achève « Rien nous fait chanter », une émission proposée par Pierre Gallet, consacrée aujourd'hui à Loïc Lantoine et Jean-Louis Aubert. Merci de votre fidélité. On se retrouve très vite. D'ici là, prenez bien soin de vous.
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0: 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Tout de suite, retrouvez Gilles Mézas dans Paroles d'Assaut, suivi de votre chronique À propos.
1: Qui se cache derrière cette date ?
2: Aujourd'hui, 27 juillet, Nathalie. Malgré ce que beaucoup pensent, peut-être à la suite de la chanson de Gilbert Bécaud, Nathalie n'est pas du tout un prénom d'origine russe. En fait, c'est un nom qui vient du latin, Natalis, et qui est d'ailleurs utilisé par certaines chaînes commerciales pour parler de ce qui tourne autour de la naissance. En fait, c'est le jour de la naissance. Donc, quelque part, nous sommes tous des Nathalie parce que nous avons tous un jour de naissance. Mais beaucoup de chrétiens ont donné ce nom à leur fille parce que pour eux, il évoquait la naissance la plus extraordinaire, celle du Christ, fils de Dieu, venu, né parmi les hommes. La Nathalie dont nous parlons aujourd'hui est une jeune femme qui a vécu en Espagne au 9e siècle, plus précisément dans la ville de Cordoue. Donc il y a assez longtemps, ça fait 1200 ans bientôt. Et cette Nathalie, on sait peu de choses à son sujet. On sait qu'elle était mariée, que son mari s'appelait Aurel. On sait aussi qu'à cette époque, le sud de l'Espagne était bien occupé par ce qu'on appelait les Maures, c'est-à-dire en fait des populations arabes qui étaient venues dans les conquêtes qu'ils avaient faites après les trois premiers siècles du développement de l'islam. Et à cette époque-là, eh bien, les chrétiens dans cette région étaient souvent mal vus et risquaient facilement la persécution. Et beaucoup de femmes de cette époque restaient chrétiennes, mais discrètement, c'est-à-dire qu'elles acceptaient en public de s'habiller à la musulmane, de porter le foulard islamique. Et c'était le cas de cette Nathalie. Et puis, un jour, elle a été témoin dans une des rues de Cordoue de la mise à mort du supplice d'un chrétien qu'elle connaissait. Et ça l'a vraiment frappé, marqué, ça l'a fait réfléchir et elle s'est dit « mais c'est pas possible, dans des circonstances aussi dramatiques, moi en fait je cache ma foi, je me déguise, je fais semblant de ne pas être chrétienne ». Et ça a beaucoup remué son cœur et finalement elle s'est dit « je ne peux plus continuer comme ça ». Et elle a enlevé son foulard islamique et elle a donc été arrêtée dans la rue à cause de ce signe visible qu'elle refusait de porter et qui l'assimilait aux musulmanes, et elle a été condamnée à son tour. Et c'est en fait la date de sa mort qui est rappelée aujourd'hui, puisqu'elle a été mise à mort en place publique à Cordoue le 27 juillet 852. Voilà à peu près tout ce que l'on sait de cette Nathalie. Et c'est peut-être pour nous une invitation à réfléchir. Si nous avons une foi, une croyance, nous devrions avoir aussi le courage d'en parler, d'en témoigner. Demain, nous nous retrouvons avec un autre personnage, un personnage masculin cette fois-ci, Samson.
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3: Une émission de Gisèle Billan
2: et Didier Blanc.
3: Mixage et réalisation Jérôme Aubin.
2: Montage Sarah Rodriguez.
3: Aujourd'hui, SFO Normandie. Vous verrez, c'est une association qui parle des orchidées.
2: Avec pour invité Christian Noël.
3: Et peut-être Margarita qui interviendra peut-être tout à l'heure comme témoin amateur. Bonjour à tous, bonjour Christian, bonjour Margarita.
4: Bonjour.
3: En bref, le saviez-vous ?
2: Les orchidacées, plus connues sous le nom d'orchidées, sont une des familles de plantes les plus diversifiées, comptant plus de 30 000 espèces réparties en 850 genres. Pour vous donner une idée, la plus petite orchidée du monde a une fleur unique. Elle mesure environ 3 mm et de courtes racines de 1 mm de long. Quant à la plus grande, elle peut atteindre 3 mètres de haut et compter jusqu'à 80 fleurs. Le nom vient du genre orchis, mot latin dérivé du grec ancien, testicule, en référence à la forme des tubercules souterrains de certaines orchidées terrestres des régions tempérées, lorsque ces tubercules sont jumelés. Les noces d'orchidées symbolisent les 55 ans de mariage. De nombreuses espèces d'orchidées, majoritairement situées en zone tropicale, ont disparu ou sont menacées. À titre d'exemple, 226 espèces d'orchidées indigènes ont été découvertes et décrites à Singapour depuis 3 siècles. Aujourd'hui, 178 de ces espèces sont considérées comme éteintes dans le pays et seulement 5 encore sont encore communes. Peu d'orchidées sont utilisées dans l'alimentation. On relève toutefois le genre Vanilla, dont la gousse est la vanille, cultivée dans les régions tropicales.
3: Christian Noël, Wikipédia n'a pas écrit trop de bêtises ?
4: Non, j'écoutais. Tout est parfaitement correct, effectivement. La famille des orchidées est une des plus nombreuses du règne végétal, avec, les chiffres varient entre 25 000 et 30 000 espèces. Mais il y en a nettement moins en France.
3: Alors, ce qui m'avait vraiment étonné lorsqu'on s'était rencontrés, que vous m'aviez parlé à tout hasard des orchidées, je ne connaissais pas, je ne savais pas qu'il y avait une association des orchidées en France. Il y a des orchidées en France.
4: Oui, il y a environ 170-180 espèces, donc on parle bien d'espèces sauvages, d'espèces qui poussent dans la nature en France, et suivant les régions, il y en a plus ou moins. En fait, il y a un gradient nord-sud et puis également avec l'altitude. Donc malheureusement, en Normandie, une région de plaine, nous n'avons qu'une 50 espèces d'orchidées sauvages, alors qu'on en trouve 150 sur les rivages méditerranéens et dans les Alpes du Sud, qui sont les régions les plus riches sur l'Hexagone en orchidées sauvages.
3: Alors, vous allez nous parler de tout ça. Il faut les reconnaître, ces orchidées, les découvrir, parce qu'elles n'ont rien à voir avec celles qu'on trouve dans les magasins, qui sont des grandes orchidées clonées. Je sais que vous n'êtes pas toujours pour ces clonages. Ces orchidées françaises, elles mesurent combien ?
4: Alors, les plantes, lorsqu'elles sont adultes, en pleine floraison, c'est effectivement variable. Il y en a qui peuvent atteindre presque la plante totale, un mètre de hauteur.
3: Ah, quand même !
4: Oui, comme l'orchis bouc qui existe en Normandie, une plante qu'on peut trouver même dans des friches assez couramment, peut mesurer entre 50 cm et 1 mètre.
3: En fleurs.
4: En fleurs, c'est-à-dire ce sont des plantes vivaces, les orchidées, donc elles vivent une vie souterraine qui nous est invisible, mais lorsqu'elles fleurissent, elles lancent tout un appareil végétatif et floral. Au printemps, en général, les orchidées européennes, françaises, on les voit entre mars et septembre, octobre, et les plantes peuvent être très petites, donc parfois certaines n'ont que quelques centimètres de hauteur, et les fleurs elles-mêmes mesurent quelques millimètres. Et donc l'orchis bouc, par exemple, qu'on trouve en Normandie, peut mesurer jusqu'à donc un petit mètre de hauteur, et c'est une porte, comme la plupart des orchidées ici en France, une hampe florifère de plusieurs dizaines de fleurs qui ont des dimensions centimétriques. Alors en fait, on a les mêmes typologie morphologique que les orchidées tropicales ou les orchidées de culture. Mais parfois, effectivement, vu la variété de formes, c'est difficile à reconnaître. Mais sinon, le schéma floral est le même. Entre les orchidées tropicales, celles qui sont cultivées, clonées, et nos petites ou moyennes orchidées sauvages du territoire français ou normand.
3: C'était Parole d'Assaut, une émission de Gisèle Billan
2: et Didier Blonz.
3: Mixage et réalisation Jérôme Aubin.
2: Montage Sarah Rodriguez.
3: Aujourd'hui, SFO Normandie, cette association qui nous parlait d'orchidées, avec pour invité Margarita qui a été silencieuse puisque Christian Noël a été non seulement bavard mais surtout passionné et passionnant. Merci à tous, au revoir.
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3: Une exposition en Pays d'Auge à Beaumont jusqu'en avril. La main et l'outil Renaissance de l'église Saint-Sauveur. Exposition en extérieur, place de Verdun. Beaumont en Auge conserve la trace d'un prieuré de 1060 et d'une école royale militaire. Avec simplicité, l'exposition estivale en plein air est une découverte continue de l'église nouvellement restaurée. Par cette exposition ouverte à tous, souffle la renaissance d'un patrimoine qui demeure. L'exposition « La main et l'outil » propose une déambulation artistique rendant hommage au savoir-faire, à la matière et à la transmission. C'est jusqu'au mois d'octobre à Beaumont, en Pays d'Auge.

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1: Kinham. Kinham n'est pas un personnage de la Bible très connu. Pourtant, c'est un personnage dont on a quelques renseignements sur sa vie. On connaît le nom de son père, qui s'appelait Barzilaï. On sait qu'il a vécu à l'époque du roi David. Et voilà dans quelles circonstances on nous parle de lui. Le roi David a eu des difficultés au sein de sa famille. L'un de ses fils, Absalom, s'est révolté contre lui et a voulu le chasser du pouvoir et prendre sa place. Le roi David a décidé de quitter Jérusalem avec quelques-uns de ses fidèles serviteurs et de franchir le Jourdain. À ce moment-là, Barzilaï, donc le père de Kinham, est venu à la rencontre de David avec des tas de vivres pour lui permettre de faire face à cette situation difficile. On peut s'imaginer que peut-être Kinham a accompagné son père dans ces circonstances, qu'il l'a aidé à conduire ses ânes, peut-être ses chameaux, portant des paquets de fruits, de farine, des tas de vivres pour que David et ses compagnons de fuite puissent subsister. Et lorsque finalement, après la guerre qui a eu lieu entre David et ses partisans et Absalom et ses partisans, et que David ait été vainqueur dans cette guerre, David a finalement retrouvé la capitale, Jérusalem, et a rétabli son pouvoir. Et à ce moment-là, David a fait une démarche auprès de Barzilaï. Il lui a dit « Voilà, j'aimerais te remercier pour le bien que tu m'as fait dans une période très difficile de mon règne. J'aimerais que tu puisses venir à Jérusalem, que tu sois hébergé à la cour, pris en charge par la cour, et de cette façon honoré pour les bienfaits que tu as manifestés. » Et Barzilaï, qui avait passé 80 ans, a dit à David, « Non, non, vraiment, je suis très reconnaissant pour cette faveur que tu veux me faire, mais je n'ai pas du tout l'intention de quitter mes collines de Galaad et de venir à la capitale. » En effet, Barzilaï vivait dans la région de Galaad, c'est-à-dire en fait une région qui se trouve à l'est du Jourdain, un peu au sud de la mer de Galilée ou au nord de la mer Morte. Et là, il était certainement un éleveur et un cultivateur parce que c'était une région réputée comme riche, en particulier pour les troupeaux. Et Barzilaï a dit, eh bien, écoute, si tu veux faire une faveur à quelqu'un, fais une faveur à mon fils. Et il a présenté Kinham à David, et David a dit, ok, eh bien, je prends Kinham avec moi. Et c'est lui qui vivra à la cour, qui aura de cette façon l'occasion de se former, de se développer et de grandir. Ce que l'on sait par le livre de Jérémie, qui a été écrit presque 400 ans plus tard, c'est que Kinham, eh bien, a été formé dans les affaires, qu'il s'est établi dans la région de Bethléem et qu'il a créé là un caravansérail, c'est-à-dire une espèce d'auberge pour que les caravaniers puissent s'arrêter, puissent se reposer, nourrir leurs bêtes, faire étape, mais aussi participer au marché de la ville de Bethléem et contribuer à la richesse économique de l'endroit. Et si 4 siècles après, on se souvient de cette hôtel-auberge fondée par Kinham, c'est que certainement, elle a été prospère. Voilà donc l'histoire un peu surprenante de Kinham que vous retrouverez dans le 2e livre de Samuel au chapitre 19 et dans le livre de Jérémie au chapitre 41.
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2: À propos, saviez-vous qu'il existe 5 petites phrases pièges à éviter ? Alors, nous parlons souvent dans nos chroniques des émotions, de la maturité émotionnelle, de l'importance d'aider nos enfants à apprendre à mieux vivre, accepter et connaître ses émotions. Car cela nous semble essentiel pour les amener à un vécu émotionnel harmonieux. Dans ce désir d'accompagnement, il y a 5 phrases à leur relever pour mieux les éviter. Pourquoi ? Car le message qu'elles véhiculent, à force d'être répété, influence inconsciemment le comportement depuis l'enfance. On peut même dire qu'il a un énorme impact sur notre vécu émotionnel. La première de ces phrases est « Sois parfait ». Oh, peut-être me diriez-vous que ne la dites jamais ainsi. Toutefois, n'est-elle pas souvent sous-entendue ? Bravo pour ton 18, c'est bête, si près du 20. Ah, c'est un joli coloriage, mais tu as bien dépassé le cadre. Ou plus directement, tant que tu n'auras pas fait ceci ou cela correctement, tu ne pourras pas sortir. La deuxième phrase est « Fais plaisir ». Sous-entendu, après tout ce que je fais pour toi, voilà comment tu me remercies. Fais-moi plaisir. Arrête de ou fais ceci. Sois sage. Tu seras gentil de. Et enfin, la troisième injonction se décline par le « Sois fort ». Ne pleure pas, voyons, on dirait une fille. Enfin, il n'y a aucune raison pour avoir peur. Allez, ressaisis-toi, ce n'est rien. Je ne veux pas te voir dans cet état. La quatrième injonction est également très fréquente. Fais d'efforts, s'il te plaît. On n'a rien sans rien. Travaille un peu plus, tu verras les résultats. Quand on veut, on peut. Et enfin, la cinquième, le fameux « Dépêche-toi », qui se décline en « Tu es toujours en retard, c'est de ta faute si on en est en retard. Tu traînes toujours à rêvasser. » Bien sûr, ces petites injonctions ont toutes leurs bons côtés, mais elles peuvent également bien pourrir l'existence en générant une pression de dingue, une insatisfaction permanente, un manque de confiance en soi, une tendance à procrastiner, une peur d'échouer. Au final, l'enfant, l'adolescent et l'adulte, au final, va être à fleur de peau au moindre retour de ce genre. Soit il s'enfermera dans une culpabilité infructueuse, soit une difficulté à s'affirmer de peur de décevoir, soit alors une réaction extrême, colère, souvent dans des relations conflictuelles permanentes. Cela peut engendrer de la fatigue chronique, de l'insatisfaction, une vie compliquée, une difficulté à lâcher prise et profiter de l'instant présent. Alors oui, revenons aux besoins de nos enfants et de nos ados, exprimons les nôtres et essayons de trouver le moyen de vivre ensemble les exigences du quotidien, avec le moins de stress possible, d'injonctions et de mauvaise humeur. Car la vie est bien plus que cela.
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4: Bonjour à tous, vous êtes en compagnie de Didier Blonce. Figurez-vous que, du moins je vous rappelle que nous sommes le 27 juillet, donc nous fêtons les Nathalie, nous fêtons également, nous célébrons une naissance, celle du comédien, chanteur Bourvil. Il nous a quittés le 23 septembre 1970, il était né un 27 juillet, c'était en 1917, pas de générique aujourd'hui, c'est une question de tactique.

0: allez, je connais le métier, le tic-tic-tic-tic-tic du gendarme. 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
1: Le 9 Thermidor, cela ne vous rappelle rien, évidemment, c'était un 27 juillet, mais c'était en 1794, et bien c'est la chute de Robespierre, ancien ami de Danton, qui sera exécuté le lendemain. 27 juillet 1944, et bien c'est le maquis du Vercors qui est anéanti depuis le 16 juin. Plus de 3500 maquisards ont convergé sur le Vercors, véritable forteresse naturelle protégée par de hautes falaises, en application du plan montagnard approuvé par Jean Moulin et par le chef de l'armée secrète, le général de l'Estrin. Un ordre écrit d'Alger transmis par Eugène Chavran, dit Clément, au général d'Escours, dit Bayard, prévoyait le verrouillage du plateau. Le 3 juillet 44, le commissaire de la République Yves Farge, membre du Front National, l'organisation de résistance animée par le Parti communiste, adressait à la population ce message: la République française a été effectivement restaurée dans le Vercors. À dater de ce jour, les décrets de Vichy sont abolis et toutes les lois de la République remises en vigueur. Les routes menant au plateau étaient gardées et restaient à obtenir des alliés qu'ils envoient des armes, des médicaments et des renforts, d'autant que les Allemands, inquiets pour leur ligne de communication avec l'Italie, se préparaient à donner l'assaut en bouclant l'écluse du nord-est et en concentrant des troupes. Et bien voilà, c'est fait le 27 juillet. Les résistants n'ont pas reçu le soutien des alliés et le 27 juillet, le maquis du Vercors est anéanti. On retourne à Bourville à bicyclette.
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0: Est-ce que vous êtes coureur ?
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3: 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Bon.
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1: Moi ?
0: Je ne suis pas coureur.
1: Est-ce que vous êtes menteur ?
0: Moi ?
1: Je suis balayeur.
0: Vous savez faire la cour ?
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0: De ce qui est faire la cour,
1: je la fais chaque jour.
0: La cour est qui qu'elle me dit ?
1: La cour de la ferme, pardi.
0: Vous êtes un blagueur.
1: Est-ce que vous êtes coureur ?
2: Vous parlez de raisonnement ? Il fallait pas qu'elle soit intelligente pour toujours dire ça. Enfin, ça fait rien. Bon.
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1: Des bicyclettes.
0: Mais elle répétait pleine d'ardeur que j'étais un coureur.
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1: Moi ?
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1: Je suis balayeur.

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1: 27 juillet 1953, armistice en Corée. Et puis, elle court, la pointe bique, c'est du moins ce qu'affirme cette nouvelle affiche vantant les mérites du stylo à bille. Nous connaissons le Bourville drôle, gai, prime sautier. Il y a aussi le Bourville tendre avec ma petite chanson.

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1: Dans le temps, en France, avant 1982, il y avait un délit d'homosexualité. Si vous étiez homosexuel, c'était un délit. Le 27 juillet 1982, eh bien, ce délit est définitivement supprimé du code pénal par l'Assemblée nationale. 27 juillet 2003, c'est la mort de l'actrice Marie Trintignant. C'est également ce même jour que Lance Armstrong remporte pour la 5e fois le Tour de France. Voilà, notre émission se termine. On se quitte avec Bourvil et puis ses fameux crayons. Au revoir à tous.

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C'est triste ça, quand même de ne pas reconnaître son enfant. Il ne faut pas être physionomiste. Il me semble que si j'avais un enfant, moi je le reconnaîtrais. À condition qu'il me ressemble, naturellement. 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

0: des crayons. Quand elle disait dans la rue qu'elle avait des crayons, il disait à l'inconnu, tes crayons sont pas bons, c'est ce qui est triste. C'est triste quand même. Elle avait plus de crayons. Forcément, elle se baladait avec son panier à découvert, n'est-ce pas? Alors, le vagabond, lui, bon, allez. Hop, il a pris tous ses crayons. Comme ça, elle n'en avait plus. C'est vrai qu'elle n'en avait pas besoin, puisqu'elle n'en vendait jamais, mais quand même. Un marchand de crayons en gros lui dit, viens chez moi, mon enfant, je t'en ferai voir des beaux, je ne te demanderai pas d'argent. Ce fut un drôle de marché, car c'était un drôle de marchand, et elle l'a senti passer, car elle en a eu un enfant. C'est triste quand même d'abuser d'une inconnue comme ça. C'est vrai qu'elle a été faible aussi, c'est pas parce qu'il disait qu'il était marchand de crayons en gros que enfin, elle avait un enfant, voilà. Elle avait bonne mine. Si seulement elle avait une mine de crayons. Mais non, mais c'est ça qui la minait. Alors, quand elle a vu ça, ben, elle a abandonné son enfant. Et qu'est-ce qu'elle a fait plus tard, cet enfant? Ben, elle vendait des cartes postales, puis aussi des crayons. Car sa destinée fatale, c'était de vendre des crayons. Elle disait aux gens de la rue, voulez-vous des crayons? Mais reconnaissant l'inconnu, il disait toujours non, c'est ce qui est triste.
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2: Docteur Jean-Cyan Breuil, bienvenue au micro de Sentez-vous bien.
3: Bonjour.
2: Vous êtes médecin de prévention, vous avez été aussi médecin scolaire, donc vous aimez parler de prévention parce que vous pensez que c'est important dans notre vie de tous les jours. Aujourd'hui, nous allons aborder un cycle sur le sommeil. Alors, qu'est-ce qu'on peut dire du sommeil? Est-ce que le sommeil est indispensable pour notre santé?
3: Alors, on passe un tiers du temps de notre vie à dormir. Et c'est important de se dire que, de savoir que c'est pas un temps mort, un temps perdu, passif. Hein. C'est indispensable à la vie. Il y a eu des recherches faites, des essais de privation de sommeil, un certain nombre d'heures, on peut devenir fou.
2: À ce point-là?
3: Ah oui. Maintenant, on est dans une société de rendement, de productivité. Il y a aussi la lumière électrique qui perturbe un petit peu la sensation de besoin de sommeil.
2: Oui.
3: Hein, je l'ai repéré, moi, une période où on a eu des grandes coupures d'électricité de plusieurs jours, où on était à la bougie. Ben, y a rien de tel pour avoir sommeil très tôt le soir. Très tôt. Alors qu'à la lumière électrique, le sommeil ne vient pas si tôt.
2: Donc, en quelque sorte, ça stimule...
3: Ça stimule la vigilance, la lumière, mais oui. Ça peut nuire. On peut risquer de manquer de sommeil par rapport à nos besoins.
2: Hein.
3: Ça gomme la sensation de sommeil. Et puis, comme je disais, société de rendement, de productivité, on a toujours l'impression de ne pas avoir assez fait et que c'est du temps perdu, donc on veut gagner sur le temps de sommeil pour faire et finir.
2: On travaille tard le soir.
3: Voilà. Alors, le temps de sommeil a énormément diminué depuis plusieurs générations. Il semble que depuis nos grands-parents, on dorme en moyenne 1h30 à 2h de moins par nuit par rapport à nos grands-parents.
2: Et alors, ce sont eux qui dormaient trop ou c'est nous qui ne dormons plus assez?
3: Il semble qu'on ne dort pas assez. Les études semblent révéler qu'un quart des adultes, à notre époque, manque de sommeil. Le besoin en moyenne, après ça dépend des personnes, hein, mais le besoin en moyenne pour les personnes adultes, c'est entre 7 et 8 heures par nuit. Voilà, alors bien sûr, après les besoins changent avec l'âge, hein, les enfants c'est beaucoup plus, ça on y reviendra. Mais en moyenne, 7 à 8 heures pour les adultes.

0: Alors, les conséquences d'un manque de sommeil, ça montre à quel point le sommeil est important. Une baisse de vigilance, on l'a tous repéré ça, on a moins de réflexes, on risque des accidents au travail, en voiture, une baisse de vigilance. Au niveau des relations humaines, ça peut nuire aussi, on est plus irritable, susceptible, fleur de peau, voilà. Après, la qualité du travail, on est moins concentré, on a moins de mémoire, la motivation au travail est moindre. Puis ça peut jouer sur l'humeur, on est plus facilement dépressif, un peu de déprime. Quand on manque de sommeil, ça favorise un petit peu la déprime. Et puis au niveau de la santé, physique aussi, diminution des défenses immunitaires quand on manque de sommeil, augmentation des risques d'hypertension et d'obésité. Ça a été retrouvé en lien avec le manque de sommeil.
1: D'accord.
0: Et puis, un petit lien avec la croissance des enfants. Il se trouve que l'hormone de croissance est surtout sécrétée pendant le sommeil.
1: D'accord.
0: Donc, on pourrait dire que ceux qui dorment plus vont grandir plus. Bon, il n'y a pas que ça qui joue, mais bon, il ne se passe pas rien pendant le sommeil. Voilà.
1: Donc, ce n'est pas du temps de perdu, c'est ce que vous voulez nous faire comprendre.
0: C'est pas du temps perdu. Et je vous propose la prochaine fois que nous parlions de comment fonctionne le sommeil, les cycles du sommeil.
1: Voilà. Très bien. Docteur Jean-Cyan Breuil, merci. À bientôt pour un nouveau rendez-vous. Au revoir.
0: Au revoir.
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3: Bonjour à tous. L'été est synonyme de liberté et de nouvelles rencontres, une période propice à un relâchement des réflexes de prévention. Si le préservatif reste indispensable pour se protéger de nombreuses infections sexuellement transmissibles, il ne protège que partiellement contre les papillomavirus humains HPV, l'IST la plus fréquente. Chez les 15-26 ans, des infections comme la chlamydia, la gonorrhée ou la syphilis progressent, alors même que cette tranche d'âge reste peu ciblée par les campagnes de prévention. Aujourd'hui, les jeunes de 15 à 26 ans restent clairement un angle mort en matière de prévention, constate Cédric Daniel, chargé de mission à l'association Action Traitement, engagée depuis plus de 35 ans dans la lutte contre le VIH, les hépatites et les IST. Dans les années 1990 et 2000, les campagnes de prévention étaient très présentes à la télévision, à la radio ou dans la presse. Cette visibilité s'est progressivement réduite et les messages de prévention ont peu à peu disparu, regrette-t-il. Résultat, un déficit d'information persistant auquel s'ajoute une éducation à la vie affective et sexuelle encore insuffisamment appliquée. Beaucoup de jeunes ne se considèrent pas à risque, alors que le simple fait d'avoir une sexualité active expose potentiellement aux IST, y compris aux HPV, souligne Cédric Daniel. Pourtant, plus de 80% des personnes sexuellement actives seront exposées au papillomavirus au cours de leur vie. Souvent asymptomatiques, mais très contagieux, les HPV restent sous-estimés. S'ils disparaissent le plus souvent spontanément, certains peuvent provoquer des cancers du col de l'utérus, de l'anus, du pénis ou de la sphère ORL. La vaccination HPV n'est pas indiquée en prévention des cancers ORL et du pénis en France. Contrairement aux idées reçues, les hommes sont directement concernés. Près d'un tiers des cancers liés au HPV les touchent. La vaccination n'est recommandée pour les garçons que depuis 2021. Il faut encore renforcer la sensibilisation auprès des jeunes hommes, rappelle Cédric Daniel. Face au HPV, la prévention repose sur deux réflexes complémentaires. La vaccination, possible jusqu'à 26 ans, dans le cadre du rattrapage vaccinal, et le dépistage du cancer du col de l'utérus à partir de 25 ans. Le rattrapage vaccinal reste encore peu connu, souligne Cédric Daniel, qui évoque aussi plusieurs freins persistants chez les jeunes adultes. Sentiment de sécurité dans une relation stable, méconnaissance des modes de transmission ou protection partielle du préservatif contre le HPV. Pour mieux toucher les 18-26 ans, Action Traitement mise sur les réseaux sociaux des contenus vidéo et des actions menées avec le collectif Demain sans HPV.
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3: Bonjour à tous. 27 juillet, journée internationale du fonio, voulu par un certain nombre d'États africains depuis 2010. Considéré dans les pays riches comme une céréale mineure, le fonio, elle entre pourtant dans la préparation de nombreuses recettes traditionnelles africaines comme le couscous, la bouillie, les boulettes, les beignets et même le pain. Sa valeur nutritionnelle est à comparer à celle du riz et présente le gros avantage de se contenter de sol pauvre pour pousser. Après bien des aléas, le droit au divorce est établi en France par la loi Naquet du 27 juillet 1884. Mais la séparation du couple est possible uniquement pour faute et à condition d'en apporter la preuve. 1909, le pionnier américain de l'aviation Orwell Wright établit un record en volant pendant 1h12 minutes dans le ciel de Virginie. 1917, naissance de André Rimbourg, plus connu sous le nom de Bourvil, acteur, chanteur, humoriste français. Il est né le 27 juillet 1917 à Prêteau-Vicquemard, à l'époque on dit en Seine inférieure, on ne dit pas en Seine maritime. Il est mort le 23 septembre 1970 à Paris, fils d'agriculteur normand. Il connaît le succès à la Libération avec la chanson « Les crayons » et en se créant un rôle caricatural de paysan normand, naïf et benêt. En parallèle, il se tourne rapidement vers le cinéma. La traversée de Paris en 1956 qui lui vaut le prix d'interprétation de la Mostra de Venise. Il accède à un statut de vedette populaire au répertoire large, alternant les drames et les comédies jusqu'à sa mort en 1970. Un drôle de paroissien, Le Corneau en 65, La Grande Vadrouille en 66, Le Cerveau en 69, Le Cercle Rouge en 70. Autre naissance, celle d'Isabelle Aubray, chanteuse française en 1938. 1990, Citroën arrête la production de la 2 chevaux à 16h, la dernière 2 chevaux sort de l'usine de Mangualde au Portugal. 7 millions d'exemplaires ont été vendus depuis 1949. 2018, la plus longue éclipse lunaire totale du 21e siècle est visible. Naissance de Gary Davis le 27 juillet 1921 dans le Maine aux États-Unis. Ce militant pacifiste décide d'installer une tente dans les jardins du Trocadéro à Paris en se présentant comme le premier citoyen du monde. Le 19 novembre 1948, en préparant avec Albert Camus, Davis interrompt une séance de l'Assemblée générale des Nations unies au palais de Chaillot, afin de demander la création d'un gouvernement mondial. Il crée ainsi le mouvement Les Citoyens du Monde, et de nombreuses personnalités et des anonymes viennent à sa rencontre suivre ses débats. Parmi les plus célèbres, on peut citer Albert Einstein, André Gide, Albert Camus, Jean-Paul Sartre, André Breton et l'abbé Pierre. Il est également assez proche du président français Vincent Auriol. Le temps passant, son mouvement tombe peu à peu dans l'oubli collectif. Notre gospel du jour, un classique. 12 Gates to the City, 12 portes de la ville, chantées par tout le monde, notamment par John Baez, Carly Simon et aujourd'hui le révérend Gary Davis. Bonne fête aux Nathalie, Liliane, Aurel, Félix et Georges.

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0: 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À 8h35, Didier Blonze vous donne rendez-vous dans Parole d'assaut. Bon réveil sur Albatros. 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Bonjour et bienvenue dans Conscience et harmonie. Qu'est-ce qui nourrit la volonté? Je vous pose la question car je pense que la réponse est propre à chacun. Chez tout le monde se pose la problématique de l'action. Prendre une décision est parfois compliqué, mais passer à l'action, juste après, l'est tout autant. Le besoin de changer quelque chose est connu, et pourtant la personne va se plaire à ne rien changer de son comportement. Parfois, le rapport bénéfice-risque n'est pas suffisamment en faveur des bénéfices, et d'autres fois, ce n'est pas le cas. Alors qu'est-ce qui nous empêche de passer à l'action? La volonté peut-elle être stimulée par le besoin, la nécessité, la fierté, l'envie, ou par l'amour peut-être? L'amour de l'autre, l'amour de soi? Le passage à l'acte est une équation entre la motivation et la difficulté rencontrée. Difficulté au sens large. Les peurs, l'engagement, les croyances, l'âge sont des obstacles potentiels. Il y a une chose qui retient encore davantage. Ce sont les bénéfices secondaires. Qu'est-ce qui s'écroule si je change? Qu'est-ce qui s'écroule dans mes relations, dans mon statut social, dans l'image que j'ai de moi? Peut-être que le passage à l'acte est empêché aussi, car les bénéfices à ne rien changer d'une situation sont plus importants pour la personne que les bénéfices qu'elle aurait à changer quelque chose, même si le désir est là. Ce sont les bénéfices secondaires, toujours moindres en vérité, comparés aux bénéfices apportés par le changement. Car celui-là compte aussi, la valorisation du soi. Qu'est-ce qui tombe? Qu'est-ce qui se déconstruit si la personne bouge? La personne ressent le mal-être, elle ressent le besoin, peut-être même ressent-elle du mépris envers elle-même pour ne pas être en capacité de changer ce qui devrait l'être. Et pourtant, il y a quelque chose qui la tient debout dans cette situation bancale, dans cet équilibre presque pathologique. J'utilise ce mot volontairement car parfois, un traumatisme a eu lieu antérieurement, peut-être très tôt dans la vie de la personne, et ce qu'elle a construit protège son être de se décomposer. Dans ce cas, le changement doit venir au rythme de la personne. Ceci est toujours vrai, mais encore plus dans le cas d'un traumatisme que l'inconscient de la personne n'est pas prêt à laisser émerger. Pourtant, c'est la voie royale de la guérison. L'action est la voie royale vers l'estime de soi, vers la confiance en soi. Peu importe si l'action est suivie d'une réussite ou d'un échec, à un certain point, la personne peut retirer de la fierté à s'être enfin écoutée, à avoir enfin identifié un besoin et à y avoir répondu. La personne va pouvoir commencer à vivre pour elle-même et non plus pour les autres. Alors pensez-y, action. C'était Conscience et harmonie, une chronique proposée par Edwige Andouard, sophrologue.
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4: Alors cette semaine, nous sommes encore à Bruxelles avec quelqu'un qui parle bien français, mais qui a un nom d'origine flamande. Donc j'ai essayé de le prononcer, mais je n'y arriverai pas. Donc c'est Frank van der Schot. Toi, tu le prononces comment ?
5: Frank van der Schot.
4: Alors ça, c'est pas le plus important. Je suis pas venu avec toi pour apprendre à parler flamand. Je suis venu avec toi pour parler de cet argent qui peut être utilisé ou pas, c'est l'argent public en particulier, qui peut être utilisé ou pas pour aller vers un modèle, vers une transition, vers une vraie transition et vers un modèle plus vertueux pour l'avenir. C'est ton combat, Franck, et tu mènes ce combat au niveau d'une association, d'un réseau plutôt d'associations qui s'appelle Counterbalance. Alors c'est quoi Counterbalance?
5: On est une organisation, comme une ONG, mais on est un réseau, on a des membres un peu partout en Europe. Nos membres ont créé notre organisation il y a 15 ans, parce que eux, chacun dans leur côté, ils travaillaient d'une manière ou l'autre sur le rôle de l'investissement public, sur l'impact social, environnemental, etc. Mais ils voyaient aussi qu'au niveau européen, il y a pas mal d'investissements publics européens, et ils se sont dit, on doit se mettre ensemble pour pouvoir travailler sur cet investissement public, et plus précisément la Banque d'investissement européenne, qui est en fait une banque publique qui est détenue par tous les États membres de l'Union européenne et qui joue un rôle plus grand qu'avant dans la politique économique européenne.
4: On ne connaît pas ce rôle, même en France, la Caisse des dépôts et consignations qui existe, les gens ne la connaissent pas vraiment, ne savent pas à quoi ça sert, comment ça fonctionne, comment elle fonctionne. Elle est alimentée par de l'argent qui vient des États, chaque État verse au prorata de sa richesse dans cette banque et permet des investissements qui sont fixés par qui, par quoi et vers qui.
5: Déjà, c'est assez normal que les gens ne vont pas la connaître parce que ce n'est pas une banque où nous tous, on peut être clients. Ce n'est pas une banque de dépôt. Et en fait, du coup, c'est une banque qui, oui, chaque État membre, pour rattacher justement de leur taille, de leur économie et la population, ils ont une partie des actions de la banque. Et sinon, pour le reste, cette banque, elle va emprunter sur les marchés financiers, du coup, chez les fonds de pension et les autres fonds d'investissement, etc. Et avec cet argent, ils vont nous donner des crédits. La Banque d'investissement européenne donne maintenant plus ou moins 100 milliards d'euros de crédit par an. Et elle investit beaucoup dans des projets d'infrastructure.
4: Alors ce sont des crédits qu'elle fait ou c'est de l'argent qu'elle donne sous forme de subvention?
5: Non, ce sont des crédits. Ce sont des crédits, principalement des crédits. Il y a aussi des vrais investissements, du coup, qu'elle achète des parts des entreprises. Et il y a aussi plus soutien technique, etc. pour certains projets.
4: Comme le fait une banque, avant de prêter de l'argent, elle va dire « votre projet n'est pas rentable, révisez-le, c'est mieux comme ça ».
5: Oui, mais il y a aussi un programme de donner des soutiens techniques à certains projets pour aider des initiateurs de projets pour que la qualité du projet augmente ou la rentabilité, etc. Mais d'abord, je veux donner un peu plus d'exemples. Du coup, ça peut être des infrastructures, d'énergie, pour faire... Avant, elle faisait beaucoup d'infrastructures d'énergie fossile. Maintenant, elle a arrêté de faire les projets purs fossiles. Mais il reste... et du coup, maintenant, c'est beaucoup de renouvelables, etc. Mais aussi beaucoup d'infrastructures de transport, des chemins de fer, des bus, mais aussi des routes, et jusqu'à un certain point aussi encore un tout petit peu des aéroports. Et puis il y a aussi des aides pour des entreprises qui font de l'innovation technologique, etc. Digitalisation, ça devient aussi un assez grand secteur.
4: Donc elle aide aussi le privé, elle aide pas que des collectivités ou des États qui veulent investir dans ce genre d'infrastructure, elle aide aussi du privé.
5: La moitié de leurs investissements vont vers des entreprises privées d'une manière ou l'autre. On a regardé, il y a un an, on a fait une petite recherche où on a regardé, genre parmi les multinationales qui ont reçu le plus de crédits d'eux. Et les crédits d'une banque publique, c'est intéressant parce que ce n'est pas vraiment un acteur de marché. Comme c'est une banque publique qui est soutenue par tous les États membres, elle est vue comme très sûre par les investisseurs.
0: Les taux d'intérêt sont peut-être plus bas,
5: Ils sont très bas. Et c'est peut-être un sujet qu'en France, vous connaissez maintenant, parce que comme il n'y a pas de gouvernement, etc., les investisseurs, ils n'ont plus très confiance en France. Et le taux d'intérêt qui augmente, du coup, la BEI a un taux très, très favorable. Elle a le taux le plus favorable possible qui existe. Et du coup, ça lui permet de donner des crédits à très long terme, à des conditions favorables, mieux que le marché. Quand il soutient une entreprise privée, c'est très curieux parce que, évidemment, nous, on ne dit pas qu'elle ne peut pas faire des projets avec une entreprise privée, mais nous, on dit finance les acteurs qui en ont le plus besoin et qui ont le moins de ressources disponibles eux-mêmes pour faire des projets dont on a réellement besoin et finance, utilise les ressources favorables de l'investissement public pour faire en sorte qu'on peut faire les projets qui bénéficient le plus au niveau environnemental et social, parce que le marché va moins le faire, parce que les acteurs de marché ils vont regarder comment ils peuvent faire le plus de profit possible sur court terme.
4: Donc ça, c'est ton rôle. Là, on rentre un petit peu dans ton rôle où tu vas aller essayer d'influer, de faire pression. Comment pour que ces banques publiques aillent vers des projets plus vertueux?
5: Oui, tout à fait. Et ça consiste à... tout d'abord, il faut l'information. Et il y a beaucoup de manque de transparence. Et du coup, la première chose qu'on essaye de faire, c'est vraiment de regarder quel type de projet est financé et c'est quoi l'impact de ces projets, social, environnemental. La transition juste, c'est un peu notre focus. Et ensuite, on va aussi regarder c'est quoi les politiques d'investissement de la banque. Qu'est-ce que la banque dit qu'elle va faire? C'est quoi sa priorité?
4: Et en général, là, les banques publiques, elles disent plutôt qu'elles vont justement vers du social, vers de l'environnemental. C'est le cas aussi avec cette banque européenne?
5: Jusqu'à un certain point, oui. Du coup, un truc que la banque d'investissement européenne a fait, elle a décidé ça en 2019, en plein mouvement climat, etc., c'est qu'elle a arrêté de financer les projets d'énergie fossile pure. Après, il y a plein de trucs sur ce qu'on appelle les fausses solutions, la capture de carbone, etc. Ça, elle est toujours ouverte à financer ça. Il y a plein d'autres trucs, mais on rentre...
4: C'est une vision de certains de la lutte contre le réchauffement climatique. Je suppose qu'il y a des lobbies assez puissants à Bruxelles, ici, pour essayer d'influer, pour dire c'est la solution pour sauver le climat.
5: Effectivement. Et là, je peux rebondir sur un point que je voulais faire tout à l'heure. On a regardé, il y a un an, parmi les plus grandes multinationales qui ont reçu le plus de crédits de la BEI les dernières 5 ans, je pense. Et on a vu, en fait, qu'une sélection de 7 entreprises dans différents secteurs qu'on a regardé, qu'en fait, ils ont reçu 10 milliards de crédits de la BEI. Du coup, c'est des crédits avec des taux vraiment favorables. Et ces entreprises, ensemble, ils ont fait 100 milliards de profits pendant cette même période. Et je crois que 40%, ça serait à vérifier, mais une vraiment bonne grande partie a été versée vers les actionnaires. Et du coup, ça pour nous, c'est une première chose, c'est que nous on dit, si on va utiliser de l'argent public pour aider les entreprises, non seulement, déjà le premier truc, c'est le type de projet doit vraiment être, ça doit être prouvé que l'impact environnemental, elle est positif, que le projet va être fait d'une manière avec des effets sociaux aussi positifs. Mais après ça, on doit regarder l'entreprise même et l'entreprise qui fait des milliards de profits et qui verse des milliards de dividendes à ses actionnaires, elle peut financer ses projets elle-même. Elle n'a pas besoin de soutien public.
4: Et on peut garder, comme tu le disais tout à l'heure, cet argent, ces crédits pour des entreprises qui ont du mal à lever des fonds via les banques traditionnelles, puisque ce serait vers des projets moins juteux.
5: Oui, et du coup, tu parlais de lobby, mais il y a des conflits d'intérêts aussi. On a vu, par exemple, qu'en fait, dans le management, les 6 des 10 derniers managers, membres du comité de management, c'est eux qui signent des crédits, qui ont changé de poste, ils sont allés vers une entreprise qui a un client important de la banque. Et un exemple que nous on utilise souvent, c'est une entreprise énergétique espagnole, Iberdrola, qui reçoit plus ou moins 1 milliard de crédits au moins par an de la banque. Et la personne aussi espagnole qui était dans le management de la Banque d'investissement européenne, qui a signé pas mal de crédits pour cette entreprise, bah, elle a quitté son poste et elle allait dans le comité de direction de Iberdrola même. Et ce genre de conflits d'intérêts, ils sont là. Et tout ça, ça se passe avec l'argent public.
4: Un mot de la fin ?
5: Ouais, je crois juste que c'est vraiment important à garder dans nos têtes que l'investissement public et toute cette question, genre une banque, etc., ça a l'air d'être quelque chose de très dense. Mais en fait, tout ça, c'est de l'argent public, c'est de l'argent qui vient de nous. Et démocratiquement, c'est nous qui avons le droit de décider qu'est-ce qui va se passer avec cet argent. C'est pas les techniciens qui sont là, qui essayent de dominer cette discussion, de nous exclure de cette discussion. Non, on en a plein de droits. De se dire, de décider qu'est-ce que nous on veut qu'il soit fait avec cet argent.
4: Le XXe siècle avait été fait de pas mal d'acquis sociaux et la fin du XXe siècle et le début du XXe siècle ne cessent de les détricoter au profit des plus riches. Merci beaucoup Frank van der Schoot. On rappelle, vous avez un site internet qui est malheureusement en anglais, donc c'est assez difficile pour les francophones purs et durs. Mais si vous cherchez Counterbalance, alors on va vous proposer des traductions, mais il y a un counterbalance.org qui lui vous propose et vous donne accès au dossier de ce réseau d'associations qui essaie de faire aller la finance dans le bon sens. Merci beaucoup, à bientôt.
5: Merci beaucoup pour toi aussi. C'était un plaisir de pouvoir parler un peu de notre combat.
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7: Bienvenue pour la Revue Santé, l'émission qui décrypte pour vous l'actualité médicale. Aujourd'hui, une émission consacrée à des sujets sensibles mais essentiels, les conséquences du cannabis sur la santé, la consommation de cocaïne et d'alcool en milieu professionnel, et puis le rôle du mouvement narcotique anonyme dans le parcours de soins. Pour nous éclairer, eh bien, nous avons le plaisir de retrouver, comme chaque semaine, le docteur Jean Lindsay. Bonjour docteur.
8: Bonjour Oscar.
7: Alors merci d'être une nouvelle fois avec nous pour cette revue santé. Alors, le cannabis et la santé, docteur Jean Lindsay, on en a déjà parlé à maintes reprises, mais on a du nouveau.
8: Ben oui, il y a une méta-analyse qui sort, qui montre que du fait que la légalisation du cannabis médical et récréatif se multiplie dans le monde, ça entraîne une augmentation de la consommation et une baisse, surtout une baisse de la perception du risque. Et de nombreux usagers croient que le cannabis est une manière sûre et naturelle d'alléger la douleur ou le stress, disent les docteurs Lynn Silver et le professeur Stanton Glantz de l'Université de Californie. Mais une méta-analyse récente montre que, je savais déjà, mais là c'est bien de le confirmer, qu'au total, eh ben, le cannabis, il double le risque de décès cardiovasculaire.
7: Et alors quand on parle de cannabis, docteur Jean Lindsay, est-ce qu'il faut, aujourd'hui il faut faire
8: la THC, tétrahydrocannabinol.
7: Voilà.
8: C'est pas le CBD, hein. THC. Le CBD, on a fait une émission, c'est pas non plus, il est pas tout à fait innocent, mais là on est sur le THC. Donc indépendamment du tabac, au total, on a un doublement du risque de mort par cause cardiovasculaire chez les utilisateurs de cannabis, et pour des doses très faibles. Hein. Même des prises hebdomadaires entraînent déjà un gros sur-risque. Hein. Donc ça, c'est important pour les gens qui utilisent du cannabis de bien comprendre que c'est pas du tout la gentille plante à la chlorophylle. C'est pas la nature qui vient vous aider. Quoi.
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7: Pour poursuivre sur cette thématique, docteur Jean Lindsay, alors la consommation de cocaïne et d'alcool au travail.
8: Alors une très mauvaise nouvelle, c'est l'entreprise de dépistage qui s'appelle Aperly. L'affaire a été relayée par France Info, montre que entre 2017 et 2025, les cas positifs aux 110 000 dépistages qui ont été faits, réalisés inopinément en entreprise, ont bondi de 100%. On avait 2,6% de positifs en 2017, et maintenant on a 5,3% des salariés testés qui sont positifs. Avec l'alcool qui a augmenté de 43% et les stupéfiants de 52%, avec une grosse présence de cocaïne, ce qui est un peu nouveau. Et ça pose des questions.
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7: Et alors donc, pour répondre à ces problématiques, autant la consommation de cannabis que de cocaïne ou d'alcool, eh bien, vous allez nous parler, comme peut-être alors, ultime recours, le narcotique anonyme.
8: Ultime ou premier recours. Le narcotique anonyme est une association calquée sur les alcooliques anonymes. Et il y a maintenant, en France, 150 groupes de narcotiques anonymes. Il y a donc forcément près de nos auditeurs qui auraient un problème de dépendance. Il n'y a forcément pas très loin de chez eux un groupe de narcotiques anonymes. De toute façon, Narcotiques Anonymes fait des réunions en visio. Donc il n'y a aucun problème pour rejoindre un groupe narcotique anonyme. Chez Narcotiques Anonymes, il n'y a pas de conditions pour venir. Que vous soyez dépendant, pas dépendant, vous êtes bienvenu. Et ils savent accueillir, ils réalisent une fraternité autour du dépendant. Ils ont des façons de faire très, très fraternelles qui soutiennent énormément l'addict. Et ils ont tous en groupe comme objectif de se libérer mutuellement les uns les autres de la dépendance aux drogues. Donc pour nos auditeurs qui auraient des problèmes, le problème de l'addict, c'est qu'au bout d'un moment, il est un peu désespéré puisqu'il n'arrive pas à en sortir. Et avec Narcotique Anonyme, il y a toujours une petite lumière au bout du tunnel, il y a toujours un espoir, il y a toujours une solution.
7: Et alors donc, les narcotiques anonymes, on les retrouve en France et ailleurs ?
8: Alors, ils sont dans le monde entier.
7: Dans le monde entier.
8: Mais ils sont développés quand même un peu après les États-Unis en France. Mais maintenant, je vous dis, il y a 150 groupes en France, il y a toujours... Puis maintenant, avec la visio, il y a toujours une solution.
7: Voilà, donc,
8: n'hésitez pas à contacter Narcotique Anonyme.
7: Voilà, merci docteur Jean Lincey pour ces éclairages sur des problématiques qui touchent de plus en plus de personnes, parfois sans bruit. Prévenir, informer, accompagner, ce sont donc les clés pour faire face aux dépendances et offrir des chemins de reconstruction. On se retrouve très bientôt pour un nouveau numéro de la revue Santé. D'ici là, eh bien, prenez soin de vous et aussi des autres.
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11: Aujourd'hui, SFO Normandie. Vous verrez, c'est une association qui parle des orchidées.
10: Avec pour invité Christian Noël.
11: Et peut-être Margarita qui interviendra peut-être tout à l'heure comme témoin amateur. Bonjour à tous, bonjour Christian, bonjour Margarita.
12: Bonjour.
11: En bref, le saviez-vous ?
10: Les orchidacées, plus connues sous le nom d'orchidées, sont une des familles de plantes les plus diversifiées, comptant plus de 30 000 espèces réparties en 850 genres. Pour vous donner une idée, la plus petite orchidée du monde a une fleur unique. Elle mesure environ 3 mm et de courtes racines de 1 mm de long. Quant à la plus grande, elle peut atteindre 3 mètres de haut et compter jusqu'à 80 fleurs. Le nom vient du genre orchis, mot latin dérivé du grec ancien, testicule, en référence à la forme des tubercules souterrains de certaines orchidées terrestres des régions tempérées, lorsque ces tubercules sont jumelés. Les noces d'orchidées symbolisent les 55 ans de mariage. De nombreuses espèces d'orchidées, majoritairement situées en zone tropicale, ont disparu ou sont menacées. À titre d'exemple, 226 espèces d'orchidées indigènes ont été découvertes et décrites à Singapour depuis 3 siècles. Aujourd'hui, 178 de ces espèces sont considérées comme éteintes dans le pays et seulement 5 encore sont encore communes. Peu d'orchidées sont utilisées dans l'alimentation. On relève toutefois le genre vanilla, dont la gousse est la vanille, cultivée dans les régions tropicales.
11: Christian Noël, Wikipédia n'a pas écrit trop de bêtises ?
12: Non, j'écoutais. Tout est parfaitement correct, effectivement. La famille des orchidées est une des plus nombreuses du règne végétal, avec, bon, les chiffres varient entre 25 000 et 30 000 espèces, voilà. Mais il y en a nettement moins en France.
13: Alors, ce qui m'avait vraiment étonné lorsqu'on s'était rencontrés, que vous m'aviez parlé à tout hasard des orchidées, je ne connaissais pas, je ne savais pas qu'il y avait une association des orchidées en France. Il y a des orchidées en France.
12: Oui, il y a environ 170-180 espèces, donc on parle bien d'espèces sauvages, hein, d'espèces qui poussent dans la nature en France, et suivant les régions, il y en a plus ou moins. En fait, il y a un gradient nord-sud, et puis également avec l'altitude. Donc malheureusement, en Normandie, une région de plaine, nous n'avons qu'une 50 espèces d'orchidées sauvages, alors qu'on en trouve 150 voilà, sur les rivages méditerranéens et dans les Alpes du Sud, qui sont les régions les plus riches sur l'Hexagone en orchidées sauvages.
13: Alors, vous allez nous parler de tout ça. Il faut les reconnaître, ces orchidées, les découvrir, parce qu'elles n'ont rien à voir avec celles qu'on trouve dans les magasins, qui sont des grandes orchidées clonées. Je sais que vous n'êtes pas toujours pour ces clonages. Ces orchidées françaises, elles mesurent combien ?
12: Alors, les plantes, lorsqu'elles sont adultes, en pleine floraison, c'est effectivement variable. Il y en a qui peuvent atteindre presque la plante totale, un mètre de hauteur.
13: Ah, quand même !
12: Oui, oui, comme l'orchisbouc qui existe en Normandie, une plante qu'on peut trouver même dans des friches assez couramment. Mesurer entre 50 cm et 1 mètre.
13: En fleurs.
12: En fleurs, c'est-à-dire, ce sont des plantes vivaces, les orchidées, donc elles vivent une vie souterraine qui nous est invisible, mais lorsqu'elles fleurissent, elles lancent tout un appareil végétatif et floral. Au printemps, en général, les orchidées européennes, françaises, on les voit entre mars et septembre, octobre, et les plantes peuvent être très petites, donc parfois certaines, donc quelques centimètres de hauteur, et les fleurs elles-mêmes mesurent quelques millimètres. Et donc l'orchisbouc, par exemple, qu'on trouve en Normandie, peut mesurer jusqu'à donc un petit mètre de hauteur, et c'est une porte, comme la plupart des orchidées ici en France, une hampe florifère de plusieurs dizaines de fleurs qui ont des dimensions centimétriques. Alors en fait, on a les mêmes typologie, morphologie que les orchidées tropicales ou les orchidées de culture, mais parfois, effectivement, vu la variété de formes, c'est difficile à reconnaître. Mais sinon, le schéma floral est le même. Entre les orchidées tropicales, celles qui sont cultivées, clonées, et nos petites ou moyennes orchidées sauvages du territoire français ou normand.
13: C'était Paroles d'Assaut, une émission de Gisèle Billan
10: et Didier Blonce.
13: Mixage et réalisation Jérôme Aubin.
10: Montage Sarah Rodriguez.
13: Aujourd'hui, SFO Normandie, cette association qui nous parlait d'orchidées, avec pour invité Margarita qui a été silencieuse, puisque Christian Noël a été non seulement bavard, mais surtout passionné et passionnant. Merci à tous, au revoir.
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13: Sénabou, le bec au Hangar Zéro qui se situe au Havre, 37 quai de la Saône, tous les mercredis, vous avez plusieurs rendez-vous.
15: Et oui, tous les mercredis, on se retrouve en hangar. On débute la journée du coup avec un petit déj solidaire à 9h30, donc c'est gratuit. Vous venez boire un café avec nous, discuter et prendre votre petit déjeuner gratuitement, donc viennoiserie, pâtisserie. Il y a pas mal de choses que Ella Chantigaspi récupère pour les distribuer. Ensuite, on propose du coup l'après-midi des ateliers. Donc il y aura l'atelier macramé, l'atelier adulte-enfant et l'atelier dessin. Donc ces ateliers-là sont de 15h à 17h et sont à prix libre. Pour l'atelier macramé et l'atelier dessin, ce sera des ateliers gratuits car c'est dans le cadre de l'appel à projet que nous avons fait. Et ensuite, on va retrouver également la musique irlandaise. Donc ça, ce sera à partir de 17h30 et jusqu'à 19h et c'est gratuit.
13: Tous les mercredis.
15: Tous les mercredis. Et parfois, il y a même des danseurs qui viennent danser sur la musique irlandaise.
13: Donc, on a tous les rendez-vous. De toute façon, vous avez un site internet qui est complet où on retrouve un certain nombre de renseignements. Il y a même un numéro de téléphone 02 32 92 68 51 où on peut vous contacter pour avoir des infos. Et on peut venir de toute façon, même toute la semaine, puisque c'est ouvert de quelle heure à quelle heure ?
15: De 9h à 17h toute la semaine. Et du jeudi au samedi, ça ferme à 1h30. Avec les événements, selon les événements.
13: Bon, en tous les cas, le mercredi, on sait qu'on peut avoir un petit déjeuner citoyen.
15: C'est bien ça.

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2: La Bible aux mille visages. Éric Denimal, bonjour.
3: Bonjour.
2: C'est un grand plaisir pour moi de parler avec vous de cette nouvelle édition, La Bible pour les nuls, à l'attention des juniors, donc les adolescents, on va dire entre la 6e, 12, 13 ans, on commence à se poser des questions. On aime lire. On découvre un texte qui n'a plus rien à voir avec l'image poussiéreuse que l'on fait de la Bible, puisqu'il s'agit d'un résumé qui est illustré, et illustré notamment de propos qui sont des propos où l'humour est loin d'être absent. Mmh. Alors, vous disiez tout à l'heure, finalement, eh bien, c'est une proposition à une jeunesse qui eh bien, se pose des questions, est à la recherche de la liberté, d'un idéal également. C'est une proposition de découvrir ce que je regarde, le premier chapitre, ce que vous appelez sagesse, début de l'intelligence. Et on est tous bien contents de se dire qu'on commence sa vie en ayant un brin d'intelligence ou de sagesse. Alors, ce qui est très curieux, c'est que tout de suite après, vous allez parler des commencements. Et dans ces commencements, eh bien, ça commence mal, parce que si la Bible nous présente un chemin, une espèce de code de la route pour mieux vivre et peut-être mieux se percevoir dans le monde, ça commence mal parce qu'Adam et Ève, eh bien, d'après le texte biblique, ont tout raté.
3: On peut dire ça. Mais je n'aurais pas voulu être à la place d'Adam et Ève, parce que je ne suis pas sûr que j'aurais évité ce qu'eux n'ont pas su éviter. Ce qui est intéressant dans cette histoire, c'est d'abord de mesurer que... et ça, c'est une chose importante quand on aborde la Bible, c'est de mesurer que une histoire qui est racontée, elle est racontée pour plusieurs raisons. D'abord parce que la chose s'est sans doute produite, et ensuite parce que derrière la chose qui est racontée et la façon dont elle est racontée, il y a à découvrir des sens qui ne sont pas simplement le sens historique, le sens biographique, etc. Il y a d'autres choses. Et surtout dans les textes des commencements, dans les textes fondateurs, ce qu'on appelle les textes fondateurs, il y a un art de raconter pour qu'on puisse utiliser plusieurs sortes de lunettes.
2: Donc ce sont les plusieurs niveaux de lecture que vous proposez aux jeunes lecteurs.
3: C'est toujours important de dire, ne vous enfermez pas dans une lecture. Et ce qui vous est proposé, c'est quelque chose qui est de l'ordre du fantastique, sans que ce soit de l'ordre du fantasme. De l'ordre du fantastique dans le sens où, on a déjà dit dans une émission précédente, on a parlé d'Harry Potter. Bon, dans Harry Potter, il y a une histoire qui est assez rocambolesque, c'est histoires de sorciers, des puissances, etc. Mais on joue avec une multitude de symboles, on joue avec une multitude de mythologies, d'interprétations du monde, du bien, du mal, et des représentations diverses et multiples. On joue avec tout cela. Je dirais avec la Bible, c'est un peu la même chose. Je suis un peu plus prudent parce que Harry Potter, c'est du roman fantastique, mais quand on lit l'histoire d'Adam et Ève, quand on lit l'histoire du serpent, quand on lit l'histoire du jardin, il faut comprendre que derrière toutes ces images-là, il y a aussi des symboles. Il y a aussi une imagerie. Il y a aussi un appel à notre réflexion, à notre imaginaire et à nos représentations dans l'imaginaire. Le bien et le mal, bon, ce sont des notions philosophiques, ce sont des notions qui sont difficilement cernables, à partir de quand le bien s'arrête, à partir de quand le mal commence, comment il est imbriqué, c'est tout un débat. Jésus va développer ça, par exemple, avec l'image du champ dans lequel il y a la bonne graine, mais il y a un méchant qui a aussi mis de la mauvaise graine. Et donc, les deux plantes vont pousser en même temps. Et du coup, on est en face d'une situation difficile. Qu'est-ce qu'il faut faire? Est-ce qu'on sépare tout de suite? Est-ce qu'on sépare le bien du mal, le bon grain de l'ivraie, puisque c'est ça l'image? Ou est-ce qu'on laisse croître au risque que l'un étouffe l'autre? Qui va gagner, le bien, le mal, le bon grain ou l'ivraie? Enfin, voilà. Et puis, finalement, il y a une leçon qui est tirée au bout du compte en disant, c'est peut-être pas à vous de faire le choix. C'est peut-être pas à vous, parce que finalement, est-ce que vous êtes capable de discerner, vous, ce qui est bien et ce qui est mal ? Et là, d'un seul coup, on est en face de toute la problématique, effectivement, parce que ce qui est bien pour moi ne le sera pas nécessairement pour le chef de la mafia du coin. Sa morale et son éthique seront pas, et ses codes d'honneur seront différents des miens. Et pourtant, pour lui, il aura une définition du bien et moi, j'en aurai une autre. A priori, c'est toujours le bien. En tout cas, on croit que c'est toujours le bien. Donc, on est en face de problématiques comme ça. Et quand on est en face de problématiques comme ça, on va les mettre en scène aussi. Et la Bible met ça en scène aussi, au travers des histoires, au travers des personnages. Le bien, le mal, la vérité, le mensonge. Voilà. Au début, on nous présente Dieu, on ne nous dit pas Dieu est la vérité. Bon. Par contre, on va faire intervenir un personnage qui va mettre en doute la parole de Dieu. Du coup, on est en face d'un problème. Tiens, on ne s'était pas du tout posé la question de savoir si Dieu était vrai ou pas vrai. Ça ne se posait pas. Mais d'un seul coup, il y a un doute qui vient parce qu'il y a ce fameux serpent. Ce serpent qui est quoi ? Qui est effectivement un serpent ? Ou est-ce que c'est une image, une représentation ? Parce qu'on n'arrive pas à discerner, on n'arrive pas à concevoir autrement. Alors, on a pris l'image du serpent. Le serpent, c'est quand même étonnant parce que dans toutes les mythologies, et je fais un petit chapitre là-dessus, dans toutes les mythologies, le serpent a une double représentation. Et elle est ambiguë parce que c'est à la fois le mal et à la fois c'est l'intelligence, c'est le bien. Chez les Égyptiens, par exemple, le serpent n'est pas aussi maléfique que chez les Babyloniens. C'est étonnant. Et c'est là où on se rend compte que finalement, alors il est le bien ou il est le mal ? Et ce qu'il dit est juste ou pas juste ? Et puis on se souvient que la langue du serpent, elle est fourchue. Double langage. Et on se dit, mais mince, l'image est forte, la symbolique est terrible. Est-ce qu'on joue avec les images ou est-ce que c'est finalement vrai ? Finalement, c'est vrai qu'il y a dans toute vérité un double langage. C'est vrai qu'il y a dans toute manifestation une part de vrai et une part de faux. C'est vrai qu'il y a tout le temps une comédie qui est faite. Est-ce qu'on est dans le vrai ou est-ce qu'on est dans l'imaginaire ? Et finalement, voilà, les textes fondateurs nous raconte au travers d'un personnage qui est bizarre une réalité qu'il est aussi. Et finalement, on va avoir dès le début des questions existentielles importantes. Dieu a-t-il vraiment dit ? Est-ce que Dieu vraiment est là ? Bon, il est là. Bon, mais est-ce qu'il a vraiment dit ce que vous avez entendu ?
2: Est-ce qu'il est réellement vrai ?
3: Est-ce qu'il est vraiment vrai ? Et c'est intéressant parce que la première parole que l'on entend, le premier dialogue que l'on entend réellement dans le texte biblique, et ça quand même c'est fort, c'est une question sur l'existence de Dieu, avec déjà la mise en doute de l'existence de Dieu. Je dirais, le premier propos, le premier dialogue qui est raconté dans la Bible, c'est déjà un dialogue théologique. C'est déjà un dialogue existentiel. À la limite, on est avec Adam et Ève qui sont tout juste là depuis peu de temps. Enfin, la notion du temps, elle est difficile à cerner. Mais déjà, on se pose la question de savoir, mais d'où viens-je ? Qui suis-je ? Etc. Est-ce que Dieu a vraiment dit ? Est-ce qu'il y a vraiment ? Et on va tout de suite entrer dans... Finalement, on ne met pas en doute Dieu, on met en doute sa parole. Parce que dès le début, tout est parole. Au commencement, Dieu dit. C'est très intéressant de voir que tout est autour de cette parole. Et est-ce que c'est une parole que je dois entendre ou pas ? Et finalement, on se rend compte que je ne peux marcher que si j'entends une parole. Et je ne peux marcher droit que si je crois en cette parole.
2: Encore faut-il choisir la parole, bien entendu, puisque là, on va voir, et c'est tout le débat qui va survenir par la suite, c'est qu'il y a deux paroles, en quelque sorte.
3: Oui, il y a même peut-être parfois plus que deux paroles, parce qu'il y a la parole que l'on entend, puis la parole que l'on comprend. Il y a ce que l'on veut comprendre, il y a ce qu'on veut entendre. Il y a une parole extérieure et ma parole intérieure.
2: Alors, comment est-ce qu'on s'y retrouve ?
3: Ah, bah, c'est pas nécessairement facile. La première des règles, me semble-t-il, c'est ce que la Bible dit dès le départ, à savoir que nous ne sommes que des créatures. Nous ne sommes pas créateurs, nous ne sommes pas Dieu, nous devons arrêter ces prétentions, de nous présenter comme Dieu. Et on va voir dans les textes fondateurs, et on en reparlera sans doute, que très vite il va y avoir ces prétentions qui vont venir, à savoir, est-ce que je peux être Dieu à la place de Dieu? Est-ce que je peux atteindre Dieu? Est-ce que je peux construire une tour de Babel qui va monter jusqu'aux cieux, non pas pour visiter Dieu, mais peut-être pour le détrôner? Et là, on aura à nouveau une question de parole, parce que tout va s'effondrer à cause d'une confusion de langage.
2: Voilà, merci Éric Denimal. Je le rappelle à nos auditeurs, ce sont des petites chroniques pour découvrir la parution de la Bible pour les nuls à l'attention des juniors, donc à l'attention des adolescents. Un livre naturellement à la portée de tous, puisqu'au-delà du texte, il y a l'image, il y a l'histoire, il y a la parole d'ailleurs. On se retrouve dans une prochaine émission pour aborder d'autres thématiques de ces grandes idées et grands personnages de la Bible. C'était la Bible aux mille visages. Et nous étions en compagnie d'Éric Denimal, pasteur et journaliste, auteur de La Bible pour les nuls et La Bible en 100 minutes.
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2: Bienvenue à tous. Votre émission aura pour thème la lettre F. F comme Frescobaldi, deux extraits, Toccata et Gaillarde, au clavecin, Enrico Baiano.

La lettre F a musique sur un thème, F comme fantaisie, comme Fauré, la fantaisie au puissant 11 en sol majeur de Gabriel Fauré.

F comme fandango, cette danse espagnole apparue vers la fin du XVIIe siècle. Écoutons le célèbre fandango du Capriccio espagnol de Rimsky-Korsakov.

Musique contemporaine maintenant, voici le troisième mouvement du concerto pour violoncelle de Ivan Fidele. Fidele, compositeur né en 1953 à Lecce, en Italie du Sud. Voici Ritmol, troisième mouvement du concerto pour violoncelle de Fidele avec Jean-Guilaine Terrasse.

0: Musique sur un thème est terminée. Je vous donne rendez-vous la semaine prochaine à la même heure pour une nouvelle émission et dans un instant retrouver la suite de vos programmes sur Radio Albatros.
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0: 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C'est Josette qui nous rejoint pour une nouvelle émission dans mon bac à disques.
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2: Dans mon bac à disques, je redécouvre avec bonheur un enregistrement de 1983 de l'Orchestre Philharmonique de Monte Carlo. Il interprète le magnifique concerto pour violon et orchestre, opus 64, de Félix Mendelssohn. Cette œuvre, qui fut jouée pour la première fois au Gewandhaus de Leipzig en 1845, garde toute sa joie, sa beauté, sa perfection. Elle comporte trois mouvements, Allegro molto appassionato, Andante et Allegro molto vivace. Je vous laisse en compagnie de Félix Mendelssohn et de l'Orchestre Philharmonique de Monte Carlo, dirigé par Lawrence Foster. Le violon solo est Olivier Charlier, il avait alors 22 ans.

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1: Kinham. Kinham n'est pas un personnage de la Bible très connu. Pourtant, c'est un personnage dont on a quelques renseignements sur sa vie. On connaît le nom de son père, qui s'appelait Barzillai. On sait qu'il a vécu à l'époque du roi David. Et voilà dans quelles circonstances on nous parle de lui. Le roi David a eu des difficultés au sein de sa famille. L'un de ses fils, Absalom, s'est révolté contre lui et a voulu le chasser du pouvoir et prendre sa place. Le roi David a décidé de quitter Jérusalem avec quelques-uns de ses fidèles serviteurs et de franchir le Jourdain. À ce moment-là, Barzillai, donc le père de Kinham, est venu à la rencontre de David avec des tas de vivres pour lui permettre de faire face à cette situation difficile. On peut s'imaginer que peut-être Kinham a accompagné son père dans ces circonstances, qu'il l'a aidé à conduire ses ânes, peut-être ses chameaux, portant des paquets de fruits, de farine, des tas de vivres pour que David et ses compagnons de fuite puissent subsister. Et lorsque finalement, après la guerre qui a eu lieu entre David et ses partisans et Absalom et ses partisans, et que David ait été vainqueur dans cette guerre, David a finalement retrouvé la capitale, Jérusalem, et a rétabli son pouvoir. Et à ce moment-là, David a fait une démarche auprès de Barzillai. Il lui a dit « Voilà, j'aimerais te remercier pour le bien que tu m'as fait dans une période très difficile de mon règne. J'aimerais que tu puisses venir à Jérusalem, que tu sois hébergé à la cour, pris en charge par la cour, et de cette façon honoré pour les bienfaits que tu as manifestés. » Et Barzillai, qui avait passé 80 ans, a dit à David, « Non, non, vraiment, je suis très reconnaissant pour cette faveur que tu veux me faire, mais je n'ai pas du tout l'intention de quitter mes collines de Galaad et de venir à la capitale. » En effet, Barzillai vivait dans la région de Galaad, c'est-à-dire en fait une région qui se trouve à l'est du Jourdain, un peu au sud de la mer de Galilée ou au nord de la mer Morte. Et là, il était certainement un éleveur et un cultivateur parce que c'était une région réputée comme riche, en particulier pour les troupeaux. Et Barzillai a dit, eh bien, écoute, si tu veux faire une faveur à quelqu'un, fais une faveur à mon fils. Et il a présenté Kinham à David et David a dit, ok, eh bien, je prends Kinham avec moi. Et c'est lui qui vivra à la cour, qui aura de cette façon l'occasion de se former, de se développer et de grandir. Ce que l'on sait par le livre de Jérémie, qui a été écrit presque 400 ans plus tard, c'est que Kinham, eh bien, a été formé dans les affaires, qu'il s'est établi dans la région de Bethléem et qu'il a créé là un caravansérail, c'est-à-dire une espèce d'auberge pour que les caravaniers puissent s'arrêter, puissent se reposer, nourrir leurs bêtes, faire étape, mais aussi participer au marché de la ville de Bethléem et contribuer à la richesse économique de l'endroit. Et si 4 siècles après, on se souvient de cet hôtel-auberge fondé par Kinham, c'est que certainement, elle a été prospère. Voilà donc l'histoire un peu surprenante de Kinham que vous retrouverez dans le 2e livre de Samuel au chapitre 19 et dans le livre de Jérémie au chapitre 41.
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1: Je vous invite à découvrir dans l'art choral sacré le Stabat Mater de Giovanni Perluigi Palestrina, interprété par The Choir of Clare College de Cambridge, à la tête Timothy Brown.

0: C'était le Stabat Mater de Giovanni Pierluigi Balestrina.
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0: À présent, dans la musique vocale sacrée de l'époque de la Renaissance, un Salve Regina de Josquin des Prés, une musique très rigoureuse, avec des voix qui se mêlent les unes entre elles, qui s'imitent beaucoup, qui se répondent sans cesse, une véritable polyphonie très imbriquée, comme un tissage intense. C'est Philippe Hervègue à la tête de la Chapelle Royale.

0: C'était Savea Regina de Josquin des Prés, interprété par la Chapelle Royale sous la direction de Philippe Hervègue.
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0: Comme une redécouverte, une mélodie pas souvent jouée, c'est Peter Nagy au piano dans la mélodie de Paderewski.

0: compositeur russe Paderewski, c'était la mélodie pour piano interprétée par Peter Nagy.
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3: J'aimerais aujourd'hui vous parler d'un roman de John Steinbeck. Ce n'est sans doute pas le plus célèbre de ce grand auteur américain prix Nobel de littérature. Vous avez peut-être lu « Les raisins de la colère » ou « Des souris et des hommes ». Celui-ci est un peu moins connu, mais c'est pour moi un vrai chef-d'œuvre. Il s'agit de « À l'Est d'Éden ». Cette grande saga nous transporte en Caroline du Nord, où l'on suit l'histoire de deux grandes familles sur trois générations au moment de la révolution industrielle. Steinbeck a l'habitude de placer ses récits sur un fond historique très précis et extrêmement bien documenté, et celui-ci ne fait pas exception. Mais il scrute aussi l'âme humaine. Dans « À l'Est d'Éden », on retrouve des figures maternelles et paternelles fortes qui incarnent le bien et le mal. On est aussi confronté à la jalousie entre deux frères qui sont prêts à tout pour gagner l'amour de leur père. D'où le titre, qui fait référence à l'histoire biblique rapportée dans la Genèse, quand Caïn doit quitter le jardin d'Éden après avoir tué son frère Abel. Le film, qui a été réalisé par Elia Kazan, se focalise sur une partie du livre, celle où les deux jumeaux, Cal et Aaron Trask, se déchirent, avec James Dean dans le rôle principal. Les deux enfants ont grandi sans leur mère, comme Steinbeck lui-même, et ils vont la retrouver dans des circonstances terribles. L'histoire du livre est plus large et retrace la vie de toute une région. Elle met en scène une série de personnages attachants, fermiers ou industriels, des situations dramatiques où les fortunes se font et se défont en un clin d'œil. Et bien sûr, au cœur du récit, les relations familiales, au sein du couple, entre des frères qui ne se ressemblent pas, mais également entre les enfants et leurs parents, père et mère de façon distincte. Vous l'aurez compris, c'est un livre que je trouve bouleversant, plein de suspense et de rebondissements. Un des rares livres que j'ai tellement aimé que je l'ai lu plusieurs fois. Si vous aimez lire, c'est vrai que le roman fait quand même 600 pages, je suis sûre que vous éprouverez beaucoup de plaisir et d'émotion en découvrant cette histoire qui n'a pas pris une seule ride. « À l'Est d'Éden » de John Steinbeck est disponible en livre de poche au tout petit prix de 6,95 €.
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2: C'est pas faux. Parlons des troubles du comportement alimentaire avec Alain Fonte, accompagnateur spirituel.
3: Dans l'anorexie, la boulimie, l'alimentation compulsive, ces personnes ont un besoin obsessionnel de maigrir et puis ça peut aller jusqu'à la dénutrition. Le trouble du comportement alimentaire, on va dire que c'est le fait du mensonge. Non pas que les personnes mentent, mais elles sont trompées, elles sont dans l'erreur, dans leur valeur. On se ment soi-même et ce dont on a besoin pour se dégager et sortir de cela, c'est de vérité et de grâce. Au niveau de la foi chrétienne, il nous est dit que Jésus est venu avec la grâce et la vérité. Jésus vraiment, dans ses meurtrissures, a pris nos maladies.
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4: Je vous propose d'être comme ça, d'un seul coup, transporté à Venise avec naturellement Vivaldi, le maître absolu de ce 18e siècle baroque, avec un concerto pour trois violons, hautbois, deux flûtes, deux violons à l'inglaise. Deux violoncelles, deux clavecins, mais oui, et deux violini in tromba marina, concerto Hervé 555 en do majeur, trois mouvements, allegro, largo a piacimento et allegro avec Fabio Biondi et l'Europa Galante.

C'était à l'en reconnaître à mille lieues à la ronde, la musique d'Antonio Vivaldi, concerto pour trois violons, avec hautbois, des flûtes, des clavecins, des violoncelles. Nous étions en do majeur, couleur de do majeur, avec les trois mouvements allegro, largo, allegro, Fabio Biondi.

0: à la tête de l'Europa Galante.
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0: Je vous propose maintenant une musique pour toutes les réconciliations de la Terre. Cet extrait du Requiem de Brahms avec Herbert von Karajan.

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1: Avec la musique de Dvorak, c'est le dépaysement assuré. Je vous invite à entendre la danse slave opus 46 numéro 3. 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

0: C'était la danse slave, opus 46, numéro 3, d'Anton Dvorak.
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2: Le monde semble être en profonde transformation. Nous entendons parler de crise économique, de crise écologique, de crise éducative, voire même une crise sur le sens de nos vies. L'émission Kaizen relaie la voix de ceux qui ont fait le choix de la cohérence et du sens pour pas à pas vivre le changement nécessaire à nos sociétés. Madeleine, elle, a suivi un parcours d'agronome spécialisé dans les questions environnementales. Nourrie de quelques expériences sous diverses latitudes, de quelques années d'accompagnement de filières de valorisation agricole, elle s'est passionnée pour l'agriculture paysanne. Aujourd'hui formatrice en agroécologie, je l'ai rencontrée dans les jardins de Terre et Humanisme en Ardèche. L'émission s'appelle La Voix du Kaizen. Dans cette série d'émissions, je donne la parole à des éleveurs, des agriculteurs, des paysans. Je m'intéresse au monde rural et je fais un tour de France pour rencontrer des gens qui ont des projets porteurs de sens et des valeurs et qui essaient de les incarner dans leur quotidien. Et je suis avec Madeleine. Donc Madeleine, je ne sais pas grand-chose de toi, je sais que tu fais de la formation. Donc avant que tu m'expliques ce que tu fais ici en Ardèche, j'aimerais que tu présentes un petit peu ton itinéraire, ton parcours et ce qui fait que tu t'intéresses à ce milieu paysan et agricole.
3: J'ai eu la chance de grandir dans un petit village lorrain dans les années 80. Dans un village où il y avait encore, à l'époque, pour 700 habitants, il y avait encore 15 fermes. Et j'ai grandi dans une maison qui était située entre deux de ces petites fermes, comme on n'en voit plus aujourd'hui. Du coup, j'ai assisté très tôt à des vélages, j'allais chercher les vaches au pré. Voilà, une petite ferme, bien sûr, très diversifiée, avec du petit élevage, du plus gros, un peu de production laitière, etc. Donc je pense que ça m'habite depuis toujours. Et j'ai eu un parcours, j'ai eu la chance de passer mes années de lycée en Nouvelle-Calédonie. Ce qui m'a donné une autre approche, ce qui a confirmé un peu mon approche, mon lien à la nature. C'est ce qui m'a orientée vers des études de biologie à la base. J'ai passé 4 ans sur les bancs de la fac à apprendre plein de choses passionnantes, faire des stages assez chouettes. En réserve, en parc, etc. Et c'est là que je me suis posé les premières questions sur justement le lien entre cette envie de préserver la nature et de la connaître et l'agriculture qui la côtoie. Dans la mesure où quand on est en réserve, en parc, etc., on peut faire de super inventaires de faune sauvage, etc. Et puis se rendre compte que à la limite du parc, les pratiques agricoles peuvent être néfastes pour ces milieux-là, quoi. Du coup, j'ai fini mon parcours, mes études par une école d'agronomie. J'ai intégré l'école d'agronomie de Nancy après ma maîtrise de biologie des populations et des écosystèmes. Et là, une grande surprise pour moi, en école d'agro, on ne parlait pas de la vie du sol. Alors que j'avais eu des profs en fac passionnés par la vie du sol, je me suis retrouvée à apprendre les rations alimentaires d'une vache, les rendements de blé et les besoins du blé pour croître. Sans aucune considération du terroir et du lieu où on les cultivait, quoi. Ça a été vraiment une époque de grosses interrogations et une époque aussi où j'ai vu ma première conférence de Pierre Rabhi qui venait un peu dans la foulée de ma rencontre avec Claude et Lydia Bourguignon. Donc encore et encore du sens, ça me rassurait de me dire bon ça va, il y en a qui ont une vision plus globale et qui effectivement nous interpellent sur, je pense, ces problématiques actuelles qu'on a de tout ranger dans des cases et de traiter les sujets seulement par domaine spécialisé, quoi, un peu. Du coup, j'ai travaillé après mon école d'agro, j'ai travaillé dans la fertilisation organique, dans tout ce qui est plan d'épandage, compostage et même la méthanisation. Parce que pour moi, c'était un peu la petite fenêtre, en gros, pour ramener de la vie au sol dans le schéma agricole actuel. C'était par là que ça pouvait passer, quoi. J'ai bossé dans des petits et gros bureaux d'études pendant un peu plus de 5 ans. J'ai coupé avec cette vie-là et j'ai commencé ici, à Terre Humanisme, ma formation d'animateur en agroécologie. Parce que pour moi, l'agroécologie, c'était vraiment l'approche de l'agriculture qui me parle et qui me semble être celle qui intègre le bon sens paysan et du coup la vie de l'écosystème, etc. Je suis rentrée ici en me disant j'espère pouvoir accompagner la transition agricole, etc. Chose que j'ai un peu fait, on peut dire, mais...
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2: Avant de continuer, tu me parles de transition, transition paysanne. Pourquoi amorcer une transition? Qu'est-ce que c'est que pour toi cette transition et pourquoi est-ce qu'elle est importante, voire même nécessaire ou essentielle?
3: Bah, tout de suite, ce qui me vient, c'est le déclic moi, qui m'est venu justement quand je bossais dans le dernier gros bureau d'études où j'étais. J'accompagnais des paysans sur leur plan d'épandage. Et un jour, je discutais avec un ancien qui était à l'aube de la retraite. Et je lui demandais s'il n'y avait aucun de ses enfants qui allait reprendre la ferme, etc. Et il m'a dit bah non, puis c'est finalement pas plus mal. Il m'a dit ça avec la larme à l'œil, ce qui est assez rare dans le monde paysan. Il m'a dit en fait c'est pas plus mal que les enfants reprennent pas quand tu vois ce qu'on a fait de la ferme des parents. Et ça je crois que c'était le jour où c'était un petit peu la goutte d'eau nécessaire pour moi, pour vraiment me dire oui effectivement notre système agricole il est aberrant et est-ce que je veux continuer à y contribuer ou pas? Est-ce qu'on peut faire autrement et comment? Moi j'ai côtoyé justement des agriculteurs qui avaient vraiment beaucoup d'endettement et peu de portes de sortie quoi. C'est-à-dire qu'ils sont dans des systèmes qui les ont un peu emprisonnés. Avec beaucoup de mécanisation, avec beaucoup d'intrants, du coup souvent beaucoup d'investissements. Et du coup, même s'ils rêvent d'autre chose, ils ont du mal à imaginer pouvoir en sortir. Quoi. Évidemment, moi, j'aspire à un monde où déjà les paysans seraient reconnus pour la noblesse de ce métier, parce que c'est quand même eux qui nous produisent toutes nos matières premières, c'est-à-dire que même si elles sont passées par 15 intermédiaires industriels ou pas, c'est quand même eux qui nous fournissent tout ce qui nous nourrit. Et c'est loin d'être la catégorie professionnelle aujourd'hui qui s'épanouit le mieux. C'est même, je pense, une des populations où il y a probablement le plus de souffrance et de questionnement, quoi. Justement sur le sens de ce qu'ils font.
2: Pourquoi ?
3: Pourquoi ? Pourquoi cette souffrance ?
2: Pourquoi c'est difficile aujourd'hui d'être paysan ?
3: Un jour, il y en a un qui m'a dit, de toute façon, avec les aides et tout ça, on décide plus de ce qu'on fait. On ferait mieux d'assumer, de dire qu'on est des ouvriers, et puis ils pourraient même nous traiter comme des fonctionnaires, puisque c'est les aides qui décident de la pertinence. Enfin, nos choix, ils ne sont pas pertinents agronomiquement, ils sont décidés par la PAC, en fait.
2: Donc explique-moi ce système. Donc toi, tu es dans cet univers-là, donc ça te paraît clair, fluide et limpide. Mais finalement, si on prend la population française, les paysans représentent moins de 1%. Ça veut dire que 99% des gens, ou peut-être toi, auditeur, qui entends cette émission, n'est pas au courant de ce qui se passe. La PAC, donc Politique Agricole Commune, mais explique-moi un peu ce système, ce fonctionnement, et comment fonctionnent les paysans qui sont dans ce système de subvention.
3: En fait, la politique agricole commune, c'est au départ une super initiative européenne. C'était à la sortie de la guerre, on avait besoin de nourrir la France et les autres pays européens. Mais en tout cas, en France, on a décidé de soutenir la production, c'est-à-dire du coup de soutenir le développement des productions. Et on a beaucoup aidé par des aides du coup gouvernementales. On a beaucoup aidé... les investissements, c'est-à-dire qu'on a aidé les paysans à se mécaniser, à agrandir leurs fermes, à agrandir leurs troupeaux, pour produire plus, tout simplement, pour nourrir les Français. Ce qui était à l'époque pertinent, ce qui a par contre amené rapidement à des excédents de production. Je résume, hein. Mais il se trouve qu'on a rapidement produit plus de lait que nécessaire, d'où d'ailleurs toutes ces publicités pour les produits laitiers. On exporte des produits laitiers, des poudres de lait, etc. Sur les marchés mondiaux, du coup, à des prix dérisoires, puisqu'ils sont soutenus dans leur production, donc ils ne sont pas vendus le prix, leur vraie valeur. Ils sont vendus à prix cassé, quoi. Et c'est exactement le même principe pour l'élevage hors sol, l'élevage qu'on dit aujourd'hui industriel, et on peut le dire, hein, on met quand même... aujourd'hui, on entasse des animaux dans des bâtiments avec des tuyaux qui les nourrissent. Pour finalement quoi ? Pour qu'on ait du jambon et du poulet à prix dérisoire. À prix dérisoire, pas forcément, parce qu'en fait, je pense que si on prenait vraiment en considération sa valeur nutritionnelle à cette viande, effectivement, elle vaut peut-être pas beaucoup plus que ça. Ce qui est triste aussi, c'est que ces mécanismes-là, ils ont aussi un impact sur les marchés mondiaux, puisqu'en fait, tout ce qu'on ne consomme pas, on l'envoie sur les marchés mondiaux.
2: Donc, donne-moi des exemples concrets, parce qu'effectivement, tu parles de prix dérisoire ou de prix cassé, qui s'oppose à la notion du prix juste. Donc, le fait de produire un litre de lait subventionné va donner au litre un prix cassé qui va être exporté, donc du coup, qui va avoir un impact sur le système mondial. Comment ? Pourquoi ?
3: Alors, comment ? Pourquoi ? En Afrique de l'Ouest, par exemple, il y a Il y a des oignons et du poulet qui arrivent d'ailleurs, alors d'Europe, mais aussi des fois de Chine. Enfin, de l'autre côté de l'Afrique, c'est plutôt de Chine que ça provient. Ces productions-là, en fait, elles arrivent tellement à bas prix que du coup, les pays qui les reçoivent estentent une concurrence là-dessus, et du coup, au détriment de leur culture vivrière.
2: Ça veut dire que le paysan sénégalais qui produit de la volaille ne pourra plus vendre sur son marché ses productions parce qu'arrivent de l'étranger des productions à prix cassé.
3: Où il vend ses productions, mais elles sont soit il faut qu'il baisse ses prix pour un peu s'aligner sur ces prix-là, soit elles sont plus que destinées à une frange de population qui a un peu plus de moyens. Donc ça biaise complètement les marchés locaux. Et c'est valable sur vraiment, ouais, je citais les oignons, mais c'est valable sur la plupart des cultures et des productions agricoles, quoi.
2: Tu me disais avant que les paysans étaient plus des exploitants, ou comment tu utilisais, ou des fonctionnaires devraient être fonctionnaires.
3: Alors ça, c'est un des exploitants agricoles que j'ai côtoyé, parce qu'il se disait vraiment exploitant agricole. D'ailleurs, ça ne lui plaisait pas comme terme, parce que justement, lui, il n'avait pas l'impression d'exploiter son terroir. Mais c'est un jour une réflexion qu'on a eue, où vraiment il me disait, en fait, dès l'instant, en fait, leur revenu, que ce soit mensuel ou annuel, on peut le prendre à l'échelle annuelle, ils sont, c'est ce que me disait Jérôme ce jour-là, pour lui, son revenu, il est à 70 à 80% issu des subventions et non pas des ventes de ses productions. Donc c'est complètement aberrant dans la mesure où on est un pays, entre guillemets, développé. On a plein de technologies et d'avancées scientifiques, agronomiques pour produire correctement. Mais pourtant, c'est les aides européennes qui soutiennent les paysans et non pas... ils ne vivent pas de leur production, et je pense que la plupart préféreraient sincèrement vivre de production justement payée et justement valorisée aussi, parce que là on parlait du litre de lait. Donc quand on voit le prix du litre de lait qu'on peut acheter toi comme moi en grande ou moyenne surface, c'est hallucinant, parce qu'en fait le paysan en sortie de ferme est payé, alors c'est très variable, mais il touche moins de, allez, on va dire 10 à 20% de ce prix-là. Parce qu'entre, alors qu'entre-temps, la coopérative qui a pris son lait et qui l'a ou transformé ou revendu à un autre transformateur a pu faire de la crème, a fait d'autres produits laitiers entre-temps. Donc a écrémé ce lait qui nous vend avec donc moins de valeur nutritionnelle et nous le revend entre 4 et 5 fois son prix, quoi. Ce qui est aberrant, parce que moi je trouve que c'est quand même le producteur qui devrait en avoir, celui qui prend soin de ses vaches, qui devrait avoir la plus grande partie du prix d'achat du client, quoi.
2: Mais qu'est-ce qui se passe? Pourquoi est-ce qu'il n'y a pas une régularisation? Pourquoi est-ce qu'il n'y a pas des lois qui sont votées pour essayer de rendre ce système plus juste?
3: Pourquoi? Parce que justement, en plus, c'est dommage, parce que je parlais des coopératives, parce que sincèrement, c'est un peu comme la PAC. Les coopératives, au départ, la plupart étaient montées par des paysans. Et c'était pertinent de se regrouper pour transformer du lait en fromage. Sauf que petit à petit, malheureusement, ils ont perdu la main sur ce que devenaient les coopératives. Et maintenant, que ce soit des coopératives ou que ce n'est plus le statut de coopérative, c'est devenu des entreprises avec des actionnaires, avec des besoins de rendement énormes. Et du coup, qui se retrouvent à vendre aux paysans qui, des fois, ont monté ses propres coopératives, de l'aliment pour le bétail, à acheter leur lait pour le transformer. Et finalement, il s'instaure un rapport complètement capitaliste d'offres et de demandes, etc. Je pense que, en fait, le monde paysan, je crois que c'est une des professions qui est la plus isolée, pour l'avoir côtoyé. Vraiment, je pense qu'il y a très peu de professions qui sont autant isolées. Chacun est dans sa ferme, parfois bosse avec son frangin ou la belle-sœur ou le voisin, mais c'est quand même assez rare. Et du coup, ils ont très peu de force, de poids, de mobilisation. Et en plus, un taux d'occupation de leur temps qui est très conséquent. Donc, trouver de la place pour... prendre du recul, se positionner, militer, c'est très compliqué.
2: Mais donc quand je t'écoute, j'ai l'impression qu'il y a une scission au sein du mouvement paysan ou agricole. Il y a deux mouvements. Il y a ceux qui sont dans ce schéma de la production, aidés par la PAC, subventionnés pour produire au maximum en vivant sur des subventions. Mais tu as aussi des gens plus en conscience peut-être, ou en tout cas qui essaient de se poser des bonnes questions pour voir comment produire autrement.
3: Tout à fait. Malheureusement, ceux-là, du coup, ils profitent pas forcément beaucoup de la PAC, parce que c'est souvent des gens qui sont dans des territoires de montagne ou dans des territoires un peu... ça peut être de la garrigue, des choses comme ça. Enfin, je pense à beaucoup d'éleveurs dont les pâtures sont pas forcément bien valorisées par les aides de la PAC. En fait, on dit que, justement, on parle de paiement des services environnementaux. Ces paysans-là dont je parle, qui sont dans des coins un peu rudes, on peut dire, ou qui travaillent plus traditionnellement, ils sont justement pas rémunérés par de grandes surfaces ou par de grands cheptels. Donc, parce qu'ils sont pas payés. Enfin, si on est payé à la tête de bétail ou à l'hectare, une petite ferme, elle est effectivement pas beaucoup soutenue par l'Europe, quoi. Ceux-là, par contre, vont du coup tout miser sur justement la valorisation de leurs produits en circuit court, etc. Mais ils ont du coup, je crois, une meilleure résilience aux aléas. Qu'ils soient climatiques, économiques, ils sont mieux inscrits dans leur territoire. Ils ont, quand je dis une meilleure résilience, c'est aussi justement parce qu'ils prennent souvent plus soin de leur milieu. Et du coup, un exemple bête que je pense tout le monde peut connaître, on dit souvent quand on a des pucerons, l'idéal c'est d'avoir des coccinelles parce que la larve de la coccinelle va consommer les pucerons. De la même façon, pour n'importe quelle culture, plus j'ai de haies, plus j'ai de mares et plus j'ai de points un peu... comme les permaculteurs appellent la zone 5, c'est-à-dire une zone un peu sauvage, qui permet d'abriter des auxiliaires de culture, et moins j'aurai de ravages sur mes cultures. Je parle de ravages parce qu'en agriculture conventionnelle, aujourd'hui, on appelle les nuisibles aux cultures les ravageurs. Et souvent, parce que quand on est en monoculture, par exemple, de maïs, si un ravageur trouve le plan, effectivement, comme on a de grosses surfaces dans la même culture, là, il y a de quoi manger pour tout le monde, et donc ça se reproduit beaucoup, et c'est effectivement... un ravage.
2: Pour lutter contre un ravage, on rentre en guerre.
3: On rentre en guerre et on s'arme d'ailleurs d'armes, parce que quand même, il ne faut pas oublier que les pesticides qu'on utilise aujourd'hui sont issus de la chimie de la guerre. Donc c'est exactement ça, c'est contre un ravageur, qu'est-ce qu'on fait ? On prend les armes, quoi. Alors que justement, dans les petites fermes dont je parlais, souvent, on a dans notre environnement... Alors, effectivement, c'est pas valable pour tout, et bien sûr, il peut toujours y avoir un nuisible qui va se développer davantage. Mais normalement, on peut, dans un écosystème équilibré, considérer qu'il y aura toujours un prédateur pour chaque nuisible.
2: Donc, cette notion d'écosystème est intéressante. C'est vrai que pour qu'un écosystème soit équilibré, il faut qu'il y ait de la diversité.
3: Ah, c'est fondamental. On peut pas parler d'écosystème sur une parcelle de monoculture de maïs. C'est pas un écosystème, c'est du maïs. Point.
2: Et au-delà de cet équilibre sur monoculture de maïs, il y a cette notion de vie dans le sol qui n'existe plus.
3: Qui n'existe plus. Alors, il commence à se développer. En tout cas, cette approche de sol vivant, elle se développe de plus en plus, y compris sur des grosses fermes qui font ce qu'on appelle les grandes cultures, donc céréales, maïs, colza, pour faire court. De plus en plus même d'exploitants agricoles. Je pense que tu as entendu que je distinguais paysan et exploitant agricole. Aujourd'hui, il y a de plus en plus d'exploitants agricoles qui justement constatent le manque de résilience de leurs parcelles et du coup développent de plus en plus l'ensemencement dans leur sol, justement, c'est-à-dire le retour au compost, au fumier, etc., pour ramener de la vie au sol. Ou par exemple des intercultures qui vont nourrir le sol. On parle souvent d'engrais verts, je ne sais pas si ça t'évoque quelque chose.
2: Des engrais qui sont vendus dans une bouteille en plastique verte ?
3: Non. Alors les engrais verts, c'est en fait le principe, c'est d'utiliser entre deux sessions de blé ou par exemple de blé, on peut mettre en culture des plantes qui elles-mêmes vont nourrir le sol, qui en gros vont être juste mises en culture pour pouvoir amender le sol. Ça peut être par exemple, les plus connus c'est quand même la famille des légumineuses. Les légumineuses, elles ont une faculté un peu magique et je pense qu'on ne valorise pas assez en agriculture aujourd'hui en France. Elles ont la capacité de pomper l'azote de l'air par un système vraiment de pompe en symbiose avec des bactéries dans leurs racines qui ramènent du coup l'azote au sol et donc peuvent nourrir leurs voisines.
2: Donc l'idée, c'est de réenrichir les sols et pas de les enrichir à travers un intrant.
3: Ah non, parce qu'un intrant, en fait, un intrant en tout cas chimique, du coup souvent amené sous forme liquide, etc., il va juste apporter les nutriments dont a besoin la plante. Il va pas rester dans le sol. Il va être là, c'est comme si je te mettais sous perfusion de glucose, quoi. Ça va te nourrir, c'est pas te nourrir en fait. Ça va te tenir, voilà, pour ne pas que tu cèdes. Mais c'est une espèce de résistance et de survie. Et c'est d'ailleurs, quand on est sous perf, c'est plutôt qu'on est en mode survie. Ça ne nourrit pas l'ensemble de notre organisme.
2: Belle image. Donc oui, tu as utilisé ce terme d'exploitant agricole, ce terme de paysan. On va les définir. Donc ça montre un peu ce clivage entre les deux modes de production qui existent aujourd'hui en France.
3: Je ne crois pas que le terme vienne du monde paysan. Je ne crois pas que ce soit eux qui aient pu inventer exploitant agricole. La plupart d'entre eux se disent paysans, sauf quelques-uns comme ceux que j'ai pu te citer tout à l'heure qui assument et te disent « mais moi je ne suis plus paysan ». Un paysan, c'est un gars du pays, c'est un gars qui prend soin de sa terre. Moi, j'obéis à la chambre d'agriculture qui dit « tel jour, faut traiter parce qu'il risque d'y avoir une invasion de ceci, de cela ». Hop, on obéit. En fait, on est des... C'est pour ça qu'ils me disaient « on est un peu des ouvriers fonctionnaires ». Donc exploitant, c'est terrible parce que effectivement dans le terme exploitant, il y a exploiter son terrain. Et je pense pas que les paysans se sentent exploitants à la base. C'est-à-dire qu'il faut pas oublier que c'est aussi un métier où on est. Et c'est pour ça que tout à l'heure tu disais on est 1% aujourd'hui. Il y a plus qu'1% de paysans en France. Il y a pas si longtemps, on avait quasiment dans chaque famille un paysan. Donc on s'en est très vite déconnecté, mais il y a vraiment quelques décennies encore, il y avait un paysan dans chaque famille. Et il ne faut pas oublier que c'est pas seulement un métier, être paysan. C'est un patrimoine familial. Quand on reprend une ferme, on reprend la ferme de parfois de 10 générations, de 15 générations. Et du coup, c'est aussi valoriser le travail qu'ont fait les anciens. Quand tu vois ici, comme ici, dans des milieux un peu montagneux, toutes ces terrasses qui ont été bâties partout pour pouvoir... comme le dit Jean-Paul, aplanir les montagnes pour pouvoir y cultiver, ça, c'est presque un devoir, une responsabilité que de valoriser ce travail qui a été fait, quoi.
2: Mais aujourd'hui, est-ce qu'il n'y a pas justement est-ce qu'on peut pas être un peu plus optimiste aujourd'hui ? J'ai quand même beaucoup de gens qui font ce retour à la terre ou qui sont dans le bio, par exemple, est en train de progresser.
3: C'est vrai, c'est enthousiasmant. Enfin, en tout cas, je comprends que tu puisses y voir une forme d'optimisme. Maintenant. J'ai envie de mettre un petit... Enfin, techniquement, je me sens quand même une forme de vigilance avec ça. Évidemment, je me réjouis parce qu'il y a 15 ans, quand je voulais consommer bio, c'était quand même un sacré... c'était presque un sacerdoce que de faire ses courses et de trouver tout un approvisionnement sain. Aujourd'hui, c'est sympa, on en trouve plus facilement, mais quel bio ? Transformer comment ? Valoriser comment ? Est-ce que vraiment les producteurs en sont payés, encore une fois, la juste valeur de leurs produits ? Parce que dès l'instant où quand même c'est l'industrie agroalimentaire qui s'approprie ou qui s'invite dans une niche, alors oui, du coup, ça démocratise la chose, elle est accessible à plus de monde. Mais ça reste un système, je crois que ça en tout cas, ça s'est juste intégré au système agro-industriel. Et puis du coup, même si, encore une fois, je soutiens fort le label bio, mais attention, aujourd'hui, on peut trouver des tomates bio qui sont cultivées sous serre, hors saison, avec du chauffage, en monoculture de tomates, quoi. On peut faire de la monoculture en bio, quoi. Et faut pas oublier que du coup, aussi, parce que la monoculture est complètement possible en bio, on a quelques traitements possibles aussi en bio. Donc, c'est mieux. C'est mieux que d'autres formes d'agriculture. Maintenant, c'est pas, je pense, l'idéal pour demain. Enfin, c'est pas ce que je souhaite pour demain.
2: Mais donc, le bio répond ou peut encore répondre aujourd'hui à une logique économique et pas forcément à une prise de conscience.
3: Complètement. Moi, j'ai vraiment connu des paysans qui transitaient vers le bio pour l'aspect prix du lait racheté, etc. Et ils font un calcul et si la conversion vaut le coup, parce qu'il faut quand même payer une conversion, ils passent le cap. Ça peut complètement être une motivation économique, ce qui n'est pas grave en soi. C'est encore une fois plus de terres qui sont mieux traitées, mieux soignées. Mais est-ce qu'elles sont vraiment soignées ? Le label bio ne garantit pas qu'on prenne soin des oiseaux et de la vie du sol, etc. Donc c'est un petit pas. Maintenant, il me semble que c'est pas une finalité, quoi. Par contre, oui, des installations agricoles aujourd'hui qui sont, comme tu le disais, sur des petites structures très diversifiées, qui du coup souvent se passent des aides PAC, puisqu'en fait elles ont rarement de créneaux à saisir, elles correspondent pas forcément au modèle qui est soutenu, mais qui du coup vont bien valoriser leurs produits à l'échelle d'un territoire, et tout ça existe. Ce qui est intéressant aujourd'hui en France, c'est que on est à un peu plus d'un tiers, il me semble, hein, c'est peut-être pas des données très fraîches, mais un peu plus d'un tiers des installations agricoles en ce moment qui sont hors cadre familial. Ça veut dire que c'est justement des gens qui ne sont pas fils de paysans, qui n'ont pas de ferme à reprendre et qui quand même font, comme tu le disais, ce retour à la terre. Donc c'est bon signe. Moi, ça me donne l'espoir. Je me dis que peut-être un jour, on aura de nouveau un paysan dans chaque famille.
2: Je vais m'intéresser à ce tiers-là, donc il n'y a pas du monde paysan, mais qui y retourne par conviction, bien souvent par conviction, par valeur et par croyance. Ce tiers-là qui décide de s'installer, est-ce que c'est facile ? Est-ce que c'est possible ? Est-ce qu'on peut aujourd'hui Ok, je suis pas d'accord, je suis pas d'accord avec ce que j'observe autour de moi. Je reprends ma vie en main et je mets de la conviction et de la valeur dans ce que je fais avec mes mains. Je veux devenir maraîcher, ou je veux devenir paysan, ou je veux devenir apiculteur. Est-ce que c'est possible?
3: Alors oui, tout est possible. À quel coût, à quel prix, à quelle énergie à investir, c'est là la question. Moi, je connais de superbes cas d'installation qui sont aujourd'hui bien épanouis, qui ont cependant passé des phases assez difficiles. Je pense à un maraîcher qui vient du domaine de l'informatique et qui a complètement tout plaqué du jour au lendemain pour justement vraiment ce rapport à ses mains. Il avait vraiment besoin de produire de ses mains et non plus de son cerveau. Il produit des légumes magnifiques, il aime ce qu'il fait, il est super épanoui. Par contre, évidemment, son parcours a été assez délicat parce qu'il a eu du mal à trouver du foncier. Parce que quand même, voilà, c'est une grande facilité quand on vient du monde paysan, c'est qu'on potentiellement on a du foncier. Alors, des fois, c'est un faux cadeau parce que si les fermes se sont beaucoup étendues, ça peut être un challenge de réussir à racheter une ferme qui s'est trop étendue. Donc, je connais des fils de paysans qui disent c'est plus facile pour vous parce que vous pouvez trouver des petits lopins de terre. Cela dit, voilà, ces petits lopins de terre, il faut non seulement les trouver, ils ne sont pas toujours disponibles. Ils ne sont pas toujours disponibles pour des nouvelles installations parce qu'il y a souvent des voisins paysans qui les reluquent et qui les attendent pour encore agrandir leur ferme. Donc, c'est une certaine bataille, en tout cas, au niveau de l'étape acquisition de foncier. Heureusement, il y a des structures comme Terre de Liens, qui du coup est une foncière qui permet vraiment de faciliter l'accès à la terre. Il y en a d'autres, je connais un village en Centre-Bretagne où ils ont monté une SCI communale. Du coup, n'importe qui peut prendre une part, c'est 100 euros, et ça permet d'acquérir des terres pour l'installation.
2: Pourquoi est-ce que certains veulent encore développer, veulent acquérir plus de terres? Tu disais que les gros veulent toujours plus. Pourquoi vouloir plus de terres? C'est du boulot en plus?
3: c'est pas forcément beaucoup de boulot en plus, parce qu'une fois que tu as un gros tracteur et une grosse moissonneuse-batteuse à rentabiliser, il vaut mieux avoir plus de terres pour la rentabiliser. Ce qui est un peu paradoxal, parce qu'évidemment, elle va s'user plus vite, mais il faut quand même plus de terres pour la rentabiliser. Et en fait, il faut savoir que les aides, une grosse partie des aides de la politique agricole commune sont calculés à la surface. C'est comme si ton salaire il était proportionnel à la surface de ton bureau, quoi. Tu veux un grand bureau, enfin...
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3: Dès que j'ai été animatrice en agroécologie, j'ai été embauchée à l'Oasis de Penouat, qui est donc l'antenne bretonne de Terre et Humanisme, pour accompagner une association qui s'appelle Accès Réagit, qui est au nord de Nantes, à Saint-Gilda-des-Bois, qui avait décidé, dans sa logique aussi d'accompagnement vers l'insertion professionnelle, d'aller plutôt vers l'agroécologie et non pas justement du bio. C'est-à-dire que leur pratique était bio, ils auraient pu se faire certifier, mais ils avaient vraiment besoin d'intégrer tout leur écosystème, y compris ces travailleurs un peu décrochés, et les ramener aussi à la nature, etc. Moi, j'ai accompagné cette structure pendant 2 ans, c'était super intéressant, justement, apport de compost, vie du sol, etc. On s'est régalé, diversification des cultures pour association, parce qu'en gros, ils avaient des serres où il n'y avait que de l'aubergine, et on y a instauré d'autres cultures, et puis surtout beaucoup de rotation aussi. Aujourd'hui, il y a un autre stage qui s'appelle le jardin vivrier en agroécologie, donc qui est plutôt pour des gens qui ont déjà un potager et qui veulent vraiment tendre vers l'autonomie. Et pour ma part, j'ai aussi, à ma grande surprise, j'ai été sollicitée ces dernières années pour de l'accompagnement d'équipes de jardiniers communaux. Parce qu'en fait, comme depuis le 1er janvier 2017, les communes ne doivent plus utiliser de pesticides, c'est tout un métier, toute une approche du métier qui est à revoir. Et du coup, j'ai eu la chance d'accompagner ces gars. Pourtant, moi, je suis pas du tout ni paysagiste, ni j'y connais rien en plantes qui, en gros, ne se mangent pas. Mais on a vraiment, et c'est là que mon métier d'animatrice prend tout son sens, c'est que finalement, j'ai pas forcément beaucoup de contenu à apporter. Enfin, je peux venir avec justement ce que je connais de la vie du sol, etc. Et des écosystèmes. Mais en fait, on a vraiment composé pour lutter contre leurs ravageurs de jolies fleurs. Sauf chose que je savais pas qu'il y avait autant de ravageurs dans l'ornemental.
2: Donc si je comprends bien, donc toi Madeline ici, tu es plutôt dans l'aspect formation, tu vas accompagner les gens vers des connaissances pour savoir comment faire, pour comprendre finalement ces écosystèmes et pour produire d'une manière respectueuse de la terre et de sa santé.
3: C'est ça, je fais de la formation mais je fais aussi de l'accompagnement de projet, c'est-à-dire que, encore une fois, il n'y a pas forcément seulement du contenu à apporter, mais vraiment aller chercher un peu l'essence de ce qui nous anime et pourquoi justement on veut s'installer paysan, pourquoi on veut devenir apiculteur et quels sont nos atouts, quelles vont être nos faiblesses, peut-être du collectif, peut-être de l'individuel. Et en tout cas, je connais personne qui n'ait pu faire marche arrière. Quand on commence à faire le premier petit pas vers un retour à la Terre, il n'est pas rembobinable. Merci.
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3: Aujourd'hui, SFO Normandie. Vous verrez, c'est une association qui parle des orchidées.
2: Avec pour invité Christian Noël.
3: Et peut-être Margarita qui interviendra peut-être tout à l'heure comme témoin amateur. Bonjour à tous, bonjour Christian, bonjour Margarita.
4: Bonjour.
3: En bref, le saviez-vous ?
2: Les orchidacées, plus connues sous le nom d'orchidées, sont une des familles de plantes les plus diversifiées, comptant plus de 30 000 espèces réparties en 850 genres. Pour vous donner une idée, la plus petite orchidée du monde a une fleur unique. Elle mesure environ 3 mm et de courtes racines de 1 mm de long. Quant à la plus grande, elle peut atteindre 3 mètres de haut et compter jusqu'à 80 fleurs. Le nom vient du genre orchis, mot latin dérivé du grec ancien, testicule, en référence à la forme des tubercules souterrains de certaines orchidées terrestres des régions tempérées, lorsque ces tubercules sont jumelés. Les noces d'orchidées symbolisent les 55 ans de mariage. De nombreuses espèces d'orchidées, majoritairement situées en zone tropicale, ont disparu ou sont menacées. À titre d'exemple, 226 espèces d'orchidées indigènes ont été découvertes et décrites à Singapour depuis 3 siècles. Aujourd'hui, 178 de ces espèces sont considérées comme éteintes dans le pays et seulement 5 encore sont encore communes. Peu d'orchidées sont utilisées dans l'alimentation. On relève toutefois le genre Vanilla, dont la gousse est la vanille, cultivée dans les régions tropicales.
3: Christian Noël, Wikipédia n'a pas écrit trop de bêtises ?
4: Non, j'écoutais.

0: est parfaitement correct, effectivement. La famille des orchidées est une des plus nombreuses du règne végétal, avec, bon, les chiffres varient entre 25 000 et 30 000 espèces, voilà. Mais il y en a nettement moins en France. Hein.
1: Alors, ce qui m'avait vraiment étonné lorsqu'on s'était rencontrés et que vous m'aviez parlé à tout hasard des orchidées, je ne connaissais pas, je ne savais pas qu'il y avait une association des orchidées en France. Il y a des orchidées en France.
0: Oui, il y a environ 170-180 espèces, donc on parle bien d'espèces sauvages, hein, d'espèces qui poussent dans la nature en France, et suivant les régions, il y en a plus ou moins. En fait, il y a un gradient nord-sud, et puis également avec l'altitude. Donc malheureusement, en Normandie, une région de plaine, nous n'avons qu'une 50 espèces d'orchidées sauvages, alors qu'on en trouve 150 voilà, sur les rivages méditerranéens et dans les Alpes du Sud, qui sont les régions les plus riches sur l'Hexagone en orchidées sauvages.
1: Alors, vous allez nous parler de tout ça. Il faut les reconnaître, ces orchidées, les découvrir, parce qu'elles n'ont rien à voir avec celles qu'on trouve dans les magasins, qui sont des grandes orchidées clonées. Je sais que vous n'êtes pas toujours pour ces clonages. Ces orchidées françaises, elles mesurent combien ?
0: Alors, les plantes, lorsqu'elles sont adultes, en pleine floraison, c'est effectivement variable. Il y en a qui peuvent atteindre presque la plante totale, hein, 1 mètre de hauteur.
1: Ah, quand même !
0: Oui, oui, comme l'orchisbouc qui existe en Normandie, qu'une plante qu'on peut trouver même dans des friches assez couramment, peut mesurer entre 50 centimètres et 1 mètre.
1: En fleurs.
0: En fleurs, c'est-à-dire, ce sont des plantes vivaces, les orchidées, donc elles vivent une vie souterraine qui nous est invisible, mais lorsqu'elles fleurissent, elles lancent tout un appareil végétatif et floral. Au printemps, en général, les orchidées européennes, françaises, on les voit entre mars et septembre, octobre, et les plantes peuvent être très petites, donc parfois certaines n'ont que quelques centimètres de hauteur, et les fleurs elles-mêmes mesurent quelques millimètres. Et donc l'orchisbouc, par exemple, qu'on trouve en Normandie, peut mesurer jusqu'à donc un petit mètre de hauteur, et c'est une porte, comme la plupart des orchidées ici en France, une hampe florifère de plusieurs dizaines de fleurs qui ont des dimensions centimétriques. Alors en fait, on a les mêmes typologie morphologique que les orchidées tropicales ou les orchidées de culture, mais parfois, effectivement, vu la variété de formes, c'est difficile à reconnaître. Mais sinon, le schéma floral est le même. Entre les orchidées tropicales, celles qui sont cultivées, clonées, et nos petites ou moyennes orchidées sauvages du territoire français ou normand.
1: C'était Paroles d'Assaut, une émission de Gisèle Billan
2: et Didier Blonce.
1: Mixage et réalisation, Jérôme Aubin.
2: Montage, Sarah Rodriguez.
1: Aujourd'hui, SFO Normandie, cette association qui nous parlait d'orchidées, avec pour invité Margarita, qui a été silencieuse, puisque Christian Noël a été non seulement bavard, mais surtout passionné et passionnant. Merci à tous, au revoir.
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1: Sénabou Lebec, vous nous parlez souvent du Hangar Zéro qui se situe 37 quai de la Saône au Havre. Et tous les jeudis, qu'est-ce qu'il se passe? C'est à gamme, il y a beaucoup de rendez-vous également le jeudi.
5: Alors tous les jeudis, on retrouve, c'est le chantier participatif enduiteur. Donc là, vous apprenez les techniques de fabrication d'enduiteur. Ça part de la base, de la paille, de la terre, jusqu'à son montage sur le mur. Et c'est tous les jeudis de 9h30 à 16h30. 16h30 et c'est gratuit.
1: C'est comme on faisait avant sur les chaumières, on enduisait par-dessus.
5: Avec les mains, c'est ça, avec des sacs de café, exactement.
1: Et c'est un très bon isolant, j'ai cru comprendre.
5: Très très bon isolant, on a pu faire des tests en plus pour prouver que sur l'inflammation ou sur l'isolation... Ça fonctionnait très bien, et oui.
1: Et même thermique, et également. Mais on retrouve ça en Afrique et en Asie, un peu partout.
5: Bien sûr.
1: Le Hangar Zéro, on rappelle, c'est 37 quais de la Saône au Havre. De toute façon, il y a un site internet où tout est expliqué. Il y a les rendez-vous sur toute l'année. Et on peut venir en plus toute la semaine. C'est ouvert...
5: Du lundi au samedi. Et donc du coup, du lundi au jeudi, c'est de 9h à 17h. Et du jeudi au samedi, ce sera de 9h à 1h30.
1: Oui, des fois ça se termine tard au Hangar Zéro parce qu'il y a une bonne ambiance.
5: Exactement.

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3: Bonjour à tous. L'été est synonyme de liberté et de nouvelles rencontres, une période propice à un relâchement des réflexes de prévention. Si le préservatif reste indispensable pour se protéger de nombreuses infections sexuellement transmissibles, il ne protège que partiellement contre les papillomavirus humains, HPV, l'IST, la plus fréquente. Chez les 15-26 ans, des infections comme la chlamydia, la gonorrhée ou la syphilis progressent, alors même que cette tranche d'âge reste peu ciblée par les campagnes de prévention. Aujourd'hui, les jeunes de 15 à 26 ans restent clairement un angle mort en matière de prévention, constate Cédric Daniel, chargé de mission à l'association Action Traitement, engagée depuis plus de 35 ans dans la lutte contre le VIH, les hépatites et les IST. Dans les années 1990 et 2000, les campagnes de prévention étaient très présentes à la télévision, à la radio ou dans la presse. Cette visibilité s'est progressivement réduite et les messages de prévention ont peu à peu disparu, regrette-t-il. Résultat, un déficit d'information persistant auquel s'ajoute une éducation à la vie affective et sexuelle encore insuffisamment appliquée. Beaucoup de jeunes ne se considèrent pas à risque, alors que le simple fait d'avoir une sexualité active expose potentiellement aux IST, y compris aux HPV, souligne Cédric Daniel. Pourtant, plus de 80% des personnes sexuellement actives seront exposées au papillomavirus au cours de leur vie. Souvent asymptomatiques, mais très contagieux, les HPV restent sous-estimés. S'ils disparaissent le plus souvent spontanément, certains peuvent provoquer des cancers du col de l'utérus, de l'anus, du pénis ou de la sphère ORL. La vaccination HPV n'est pas indiquée en prévention des cancers ORL et du pénis en France. Contrairement aux idées reçues, les hommes sont directement concernés. Près d'un tiers des cancers liés au HPV les touchent. La vaccination n'est recommandée pour les garçons que depuis 2021. Il faut encore renforcer la sensibilisation auprès des jeunes hommes, rappelle Cédric Daniel. Face au HPV, la prévention repose sur deux réflexes complémentaires. La vaccination, possible jusqu'à 26 ans, dans le cadre du rattrapage vaccinal, et le dépistage du cancer du col de l'utérus à partir de 25 ans. Le rattrapage vaccinal reste encore peu connu, souligne Cédric Daniel, qui évoque aussi plusieurs freins persistants chez les jeunes adultes. Sentiment de sécurité dans une relation stable, méconnaissance des modes de transmission ou protection partielle du préservatif contre le HPV. Pour mieux toucher les 18-26 ans, Action Traitement mise sur les réseaux sociaux des contenus vidéo et des actions menées avec le collectif Demain sans HPV.
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1: Bienvenue pour notre émission Sentez-vous bien. Nous sommes aujourd'hui en compagnie du docteur Jean Lindsay. Bonjour.
2: Bonjour Oscar.
1: Vous souhaitez revenir sur les 5 renforçateurs tels qu'ils sont décrits par Sébastien Boller dans son ouvrage Le Bug Humain. Vous allez vous arrêter sur le conflit entre paresse et reconnaissance sociale, docteur Jean Lindsay.
2: Le film « Mon oncle d'Amérique », réalisé en 1979, est un des premiers, sinon le premier, film de vulgarisation des neurosciences en direction du grand public. Ce film a été réalisé par Alain Resnais, avec comme inspirateur Henri Laborit, découvreur des neuroleptiques, qui changea le cours des choses en psychiatrie, en anesthésie et en éthologie. À la fin du film, voici ce que dit Henri Laborit. Tant qu'on n'aura pas diffusé très largement à travers les hommes de cette planète la façon dont fonctionne leur cerveau, la façon dont ils l'utilisent, et tant que l'on n'aura pas dit que jusqu'ici cela a toujours été pour dominer l'autre, il y a peu de chances qu'il y ait quoi que ce soit qui change. Le cerveau est la seule structure de l'univers connu qui ait la propriété de voir sa structure matérielle modifiée par un simple apport d'information. Ça, c'est tout à fait fascinant. Quand on aura diffusé largement à travers les hommes de cette planète la façon dont fonctionne le cerveau, l'alcool, le cannabis, le tabac et toutes les drogues n'auront aucune place réservée. Ni que l'usage non contrôlé de la nourriture, la gourmandise, du sexe, la luxure, du pouvoir, de la curiosité inutile et drogue suprême, la paresse.
1: Donc ça, ce sont les 5 renforçateurs primaires.
2: Quand on est chasseur-cueilleur, en groupe de 150 hommes inidés, dans le groupe, il faut manger, d'abord trouver de la nourriture. Donc il faut être gourmand, parce que quand il y a de la nourriture, il faut absolument manger un maximum.
1: Il faut emmagasiner.
2: Il faut emmagasiner pour stocker dans la graisse intra-abdominale quand par bonheur il y a suffisamment à manger. Il faut manger au-delà de ce qui est nécessaire. Malheureusement, dans le monde moderne, l'homme a inventé un système dans lequel on a de la nourriture à profusion. C'est ce qui explique l'épidémie d'obésité que nous avons aujourd'hui. Le deuxième renforçateur primaire, c'est le sexe. Il faut se reproduire très vite quand on est chasseur-cueilleur. Et quand un homme et une femme se rencontrent, avec un simple contact visuel, très rapidement survient le coït, qui donnera des enfants qui permettront au groupe de survivre. Alors, dans toutes les civilisations, aussi bien la gourmandise que le sexe ont été canalisés par des rituels, des organisations sociales, parce que sinon, ça serait évidemment...
1: Une désorganisation totale.
2: Désorganisation totale très rapidement. Le troisième renforçateur primaire, c'est le pouvoir, la reconnaissance sociale. Il faut être reconnu, on a besoin d'être reconnu et éventuellement dominant, à quelque titre que ce soit, sur les autres. On doit avoir des interactions sociales dans lesquelles on soit reconnu, au moins reconnu, et au mieux dominant. Ces trois renforçateurs primaires activent dans le cerveau le striatum, c'est-à-dire une structure qui reçoit de la dopamine. Quand on a de ces activations-là, un de ces renforçateurs primaires, nourriture, sexe, pouvoir, ça va amener de la dopamine dans le striatum, ce qui va être corrélé avec une sensation de bien-être. Et quand on est chasseur-cueilleur, ça nous fait même croire, ça nous dit qu'on a fait le bien, qu'on a fait ce qu'il fallait, on est satisfait. Et quand on fait une civilisation, il est évident qu'on ne peut pas s'arrêter à ce simple fonctionnement.
1: Quand vous dites qu'il nous fait croire, ça veut dire que entre la croyance et le bien fondé...
2: C'est tout le problème de l'arbitrage. Quand on est chasseur-cueilleur, effectivement, on a bien raison de croire qu'on a raison d'avoir mangé trop, copulé autant qu'on pouvait et dominé les autres. C'est la condition de la survie. Le problème, c'est qu'au fil des siècles, c'est ce type de cerveau qui a survécu. Donc, il faut maîtriser tout ça, quoi. Arriver à maîtriser la nourriture, le sexe et le pouvoir, le canaliser. C'est pour ça qu'on a fait des systèmes politiques. Les républiques, en particulier, sont des systèmes qui permettent de maîtriser l'appétit du pouvoir, autant que faire se peut. Après arrivent deux autres renforçateurs primaires qui sont la curiosité, parce que quand on est chasseur-cueilleur, il faut être curieux de son environnement. Il faut guetter les animaux dangereux.
1: Être à l'affût, en quelque sorte.
2: Il faut guetter les risques naturels, hein, les orages, les crues impétueuses des fleuves, le froid qui arrive, et puis les troupes ennemies, hein, qui peuvent... Il faut être vraiment aux aguets.
1: Tous les dangers. Quoi.
2: Tous les dangers. Mmh. Et donc, il faut être curieux pour guetter les dangers. Et une fois qu'on est en rassasiement alimentaire, sexuel, de reconnaissance sociale, de renseignements qui nous indiquent qu'il n'y a plus de danger, bah, ce qu'il faut surtout faire quand on est chasseur-cueilleur, il faut surtout être paresseux, parce qu'il ne faut pas se dépenser pour rien. Alors là intervient un conflit, surtout dans les élites ou les dominants. À ce moment-là, ça entre en conflit avec la reconnaissance sociale. Si vous êtes paresseux jusqu'au bout, vous n'avez même plus besoin de reconnaissance sociale. Parce qu'avec le smartphone, vous avez la curiosité qui est satisfaite au-delà de tout espoir.
1: Toute l'information arrive à vous.
2: Toute l'information arrive à vous. Vous êtes liké. Donc, vous avez de la reconnaissance sociale.
1: Ça, c'est sur les réseaux sociaux.
2: Et vous avez la paresse, puisque vous ne bougez plus. Et donc là, vous avez un conflit, une espèce de court-circuit, une espèce de court-circuit général de votre système nerveux. Comme vous ne bougez plus, votre cerveau n'est plus nettoyé de ses mitochondries, puisque le cerveau, c'est l'organe qui consomme le plus d'énergie.
1: Il faudrait combattre son cerveau en permanence.
2: Ah oui, l'adage est très simple, c'est « faites ce que vous voulez, mais sachez ce que vous faites ».
1: Merci beaucoup, docteur Jean Lisset, pour ce mot de la fin. C'était Sentez-vous bien. On se retrouve bientôt pour une prochaine chronique. Au revoir.
2: Au revoir, Oscar.

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1: Bonjour et bienvenue dans la quatrième L'Hebdo. Bonjour François Lazarevitch. Nous sommes très heureux de vous retrouver au Havre du 8 au 14 août pour un événement musical exceptionnel. Pouvez-vous nous présenter cette académie ?
2: Bonjour, merci de votre invitation. Notre académie en est à sa 11e édition. C'est un stage d'été qui a évolué au cours du temps et qui rassemble depuis ces toutes dernières années une centaine de musiciens et danseurs amateurs. On se retrouve au conservatoire Arthur Honegger du Havre, le temps d'une semaine, avec pour but de se questionner, de s'améliorer dans sa pratique artistique, instrumentale et danse, et profiter de la présence de nombreux professeurs, de collègues stagiaires pour se confronter à l'expérience des autres, à l'écoute des autres. On ressort toujours d'une académie telle que celle-là, un peu transformée, parce que c'est très intensif. Hein. Du matin au soir, on est baigné dans un bain musical. On est bien plus imprégné, fortement imprégné, de tout ce qui s'y passe que dans le cadre d'une pratique hebdomadaire où on aurait, mettons, je ne sais pas, une heure, une demi-heure, 20 minutes de cours par semaine. Ça n'a évidemment rien à voir. C'est bien plus impactant au niveau des progrès qu'on peut faire et des réflexions qui peuvent en ressortir. Alors, il y a des cours d'instruments, des cours individuels, collectifs aussi. Il y a la pratique collective, c'est-à-dire où on mélange les instruments. Et puis, les danseurs aussi travaillent des chorégraphies. Ils en présenteront sans doute certaines, accompagnées de professeurs ou de stagiaires, ou les deux en même temps. Alors, chaque année, il y a une thématique assez large, hein, qui permet de se renouveler. Et cette année, eh bien, c'est la danse, le mouvement, le lien très étroit qu'il y a entre la musique et la danse. À ce sujet, on peut constater que, d'ailleurs avec un certain étonnement, que dans les écoles de musique, les conservatoires, eh bien souvent, il n'y a pas vraiment de lien entre les danseurs et les musiciens qui s'y trouvent. Alors que pourtant, par exemple, au XVIIe siècle, et encore au XVIIIe siècle, même si ça tendait un petit peu à disparaître, du moins en France, jouer du violon et être danseur, c'était les deux faces de la même pièce, du même métier. On apprenait à la fois à danser et à jouer du violon auprès d'un même maître, qui était donc un ménétrier, qui était lui-même violoniste et danseur. Alors nous allons essayer de nous inspirer de cet état d'esprit pour mettre de la vie dans nos pratiques. Le pari, quelque part, c'est toujours de lire entre les signes. On pourrait dire de remonter la rivière jusqu'à la source, un peu comme un saumon. Et donc, bien de ne pas avoir peur d'aller à contre-courant pour toujours aller voir la vie qu'il y a dans les anciennes partitions et les anciennes notations chorégraphiques.
1: Quel est le rôle du conservatoire Arthur Honegger dans ce projet ?
2: Le Havre peut s'enorgueillir d'avoir un outil, un bâtiment assez exceptionnel avec ce conservatoire Arthur Honegger. En effet, le bâtiment est très spacieux et il permet de disposer d'un confort de travail assez exceptionnel. Il se trouve par exemple que moi-même je suis professeur au conservatoire de Versailles et le bâtiment que nous avons est beaucoup plus petit et beaucoup moins confortable. Au conservatoire du Havre, par exemple, chaque professeur a sa propre salle. Ce qui n'est pas forcément le cas et ce qui est même plutôt assez rarement le cas dans la plupart des conservatoires en France. Évidemment, pour nous, c'est très précieux de pouvoir disposer d'un tel bâtiment dans le cadre de notre académie. Ça permet vraiment de pouvoir donner de façon tout à fait confortable tous les cours nécessaires. Par exemple, au sein d'un atelier de flûte ou de violon, eh bien, on peut tout à fait répartir des groupes d'élèves dans telle ou telle salle. Et puis, il y a également la salle Franklin, dont on peut disposer pour la danse, pour le bal. Nous avons la chance d'avoir à la tête de ce conservatoire la directrice qui est Cécile Delettré, qui est une personne à la fois cultivée, intelligente et puis à l'écoute. Et donc, il se trouve d'ailleurs par ailleurs que je suis artiste associé du conservatoire, ce qui est à la fois un plaisir et un honneur. Et donc, c'est pour nous très précieux de pouvoir avoir un échange très simple, très direct, très fluide avec le conservatoire et son équipe. Et c'est un partenariat évidemment qui est très précieux pour nous parce que organiser un tel rendez-vous avec autant de personnes, hein, plus de 100 personnes, eh bien, ça ne va pas sans difficulté. Voilà, d'avoir au moins cette base, c'est quelque chose de très précieux pour nous.

0: qui est destinée cette académie ?
1: Cette académie, elle est ouverte à presque tout le monde, à une seule condition, c'est d'avoir au préalable une pratique des instruments anciens. Selon les instruments, le niveau demandé est plus ou moins haut. Par exemple, à la flûte, eh bien, il n'est pas rare que chaque année, il y ait tout un groupe de jeunes futurs professionnels issus de différents conservatoires, tels que le Conservatoire de Paris, le Conservatoire de Genève, de Bruxelles, enfin, donc des conservatoires nationaux qui préparent au métier de musicien. Et puis, il y a aussi un groupe d'amateurs qui, en général, sont un peu plus âgés, voire vraiment plus âgés. D'abord, que l'on retrouve année après année, qui trouvent dans l'académie de la matière qui peuvent les inspirer pour l'année qui vient. Ça leur permet de repartir avec de la matière de réflexion, avec aussi une énergie. Parfois, certaines personnes peuvent travailler de façon un peu isolée, et là, ils trouvent aussi l'énergie du groupe, l'énergie des collègues. Voilà, tout ça, ça donne des idées. C'est une émulation qui est très importante, je pense, à l'échelle de la ville, de la région, du pays, du monde. Ces énergies-là, ce sont des énergies dont nous avons besoin et qui nous font évidemment du bien. La danse également est ouverte à tous les niveaux, par exemple. On pourra y retrouver peut-être tout autant des professionnels qui pourraient avoir envie d'en savoir plus sur la façon dont Anna, notre professeur, Anna Yepes, professeur de danse, conçoit tel ou tel aspect de la technique de la danse. Ou alors des amateurs qui sont là tout simplement pour aiguiser leur conscience du mouvement.
0: Comment faire pour y participer ?
1: Bien, c'est très simple. Rendez-vous sur notre site internet, lesmusiciensdesaintjulien.fr. Il y a la rubrique Académie et là, normalement, tout est indiqué. Le plus simple, au final, c'est aussi de nous envoyer un mail. Il y a une adresse qui est académie@lesmusiciensdesaintjulien, en toutes lettres, .fr. Voilà, toutes lettres et tout attaché. Alors, il reste des places, donc il ne faut pas hésiter à écrire même encore maintenant. Dans la majorité des ateliers, pour ce qui concerne la flûte, là, on commence à être vraiment bien plein. Mais enfin, pour les autres ateliers, il est tout à fait possible de s'inscrire encore maintenant.
0: Ce n'est pas la première fois que cette académie a lieu au Havre. Et qu'attendez-vous de ce projet ?
1: En effet, cette académie n'a pas toujours eu lieu au Havre. Elle a eu lieu dans différentes villes de Normandie. Elle a toujours eu lieu en Normandie, en tout cas, en Haute-Normandie. Dans l'ancienne Haute-Normandie. Mais depuis quelques années, elle est implantée au Havre. Et il est sûr que pour nous, c'est quelque chose d'important d'être sur notre territoire du Havre, puisque ça résonne avec, évidemment, notre résidence au volcan. Pour nous, il est important que ce que nous développons au volcan et au Havre entre également en résonance avec les aspirations du public. Et c'est pour nous toujours un bonheur immense de voir que la salle est pleine et que donc les Havrais répondent à nos invitations et sont sensibles à nos propositions artistiques. Et donc cette académie, eh bien, elle participe de cet élan. C'est aussi un rendez-vous que nous donnons, que nous lançons aux Havrais et aux personnes de la région, bien entendu. Tout le monde est bienvenu pour participer aux ateliers, bien entendu, dans le cadre de ce que nous avons déjà défini, mais également pour assister aux concerts, parce que ce temps de l'académie, c'est un temps presque de festival. C'est presque un petit festival, puisque quasiment tous les soirs, il y a un rendez-vous, des concerts de professeurs, un bal d'ouverture, qui est idéal pour que chacun puisse faire connaissance, pour un petit peu rompre la glace. Également des concerts de stagiaires. Donc c'est un moment de vie, de rencontre, et qui est ouvert à tous, à tous les publics. Ne pas hésiter à venir pour partager, disons, ces instants de joie et de vie. Et j'insiste sur le fait d'ailleurs que tant les concerts pro, évidemment, on l'espère, mais aussi les concerts amateurs ont toujours un très bon rendu, un très bon niveau technique, enfin. Et ce qu'il faut remarquer aussi au sujet des concerts, notamment des concerts de stagiaires, c'est que c'est l'occasion de découvrir des œuvres parfois peu jouées, voire presque jamais jouées. Je pense à simplement un duo de flûte, un trio de flûte, un orchestre de flûte. Bon, là, je parle pour ma paroisse, mais enfin, il en va de même avec les autres instruments. Et puis, des formations très diverses. Des instruments de la Renaissance, qu'on entend relativement peu. Il y a les bandes de hautbois, avec les bassons. Il y aura la présence d'une musette aussi cette année. L'atelier flûte à bec, souvent, vient aussi avec ses cromornes. Voilà, les autres instruments également ont des propositions souvent assez originales. Bon, les chanteurs qui sont là également, avec des ensembles, avec des airs en solo. Enfin, Voilà, donc il me semble vraiment très sincèrement que ce rendez-vous est une occasion à ne pas rater. C'est en tout cas sur le plan national devenu un rendez-vous essentiel parmi toutes les propositions de stage. Et je suis fier en tout cas de pouvoir dire tout cela au public à vrai, que eh bien, on peut tous être fiers de ce rendez-vous et qu'on peut tous s'y retrouver et échanger à cette occasion. Donc je dis à tout le monde à bientôt. En attendant aussi de se retrouver au volcan pour la saison prochaine.
0: Eh bien, je vous remercie, François Lazarevitch. À bientôt au Havre, du 8 au 14 août.
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Le jazz, c'est à 13h30 dans Planète Jazz et dans un instant, nous vous proposons un temps de réflexion sur Albatros.

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2: Philippe Auroux, bienvenue au micro de Disciples en chemin.
3: Merci de m'accueillir.
2: Merci de passer ce temps avec nous. Je rappelle que vous êtes pasteur et vous allez donc nous inviter aujourd'hui à retracer le parcours des premiers disciples sur le chemin qui les mène de Jérusalem à Antioche. Alors, pour notre première émission, est-ce que vous pouvez nous rappeler dans quel contexte tout cela se passe ?
3: C'est dans un contexte un peu particulier. Les disciples ou les apôtres, en tout cas ceux qui ont cheminé avec Jésus-Christ, sont heureux de l'avoir retrouvé. Il est ressuscité, il a partagé un bout de temps avec eux, il a mangé des pains, des poissons sur le bord du lac, il s'est montré à ses disciples. Et pour autant, très rapidement, il disparaît. C'est l'ascension, il remonte au ciel. Et les disciples sont là, presque orphelins, attendant, ils ne savent pas quoi, et ils se retrouvent dans la chambre haute, à 120, pour prier, et pour quelque part se remémorer un peu les promesses que Jésus avait faites.
2: Et quelles sont ces promesses, justement, que Jésus a faites ?
3: Alors, toute simple. La première, c'est qu'ils attendent à Jérusalem l'arrivée du Saint-Esprit. Et la deuxième, c'est qu'il sera, de toute façon, par la présence du Saint-Esprit, toujours avec eux, et qu'ils pourront aller sur les chemins, partager la bonne nouvelle.
2: Et alors, qu'est-ce que c'est le Saint-Esprit, Philippe Auroux ?
3: Le Saint-Esprit, c'est Dieu. Ça nous prendrait trop de temps que de partager cela maintenant. En tout cas, dans le cadre de nos émissions, nous n'allons pas le faire. Le Saint-Esprit, c'est pleinement Dieu. Saint-Esprit, les disciples ne savent pas qui il est, comment ça va se manifester, comment il va se manifester. Le fait est qu'ils sont dans cette chambre haute, ils sont en train de prier, ils sont 120, hommes, femmes, et ils attendent. Et tout d'un coup, le texte nous le dit, pour ceux qui sont intéressés à le lire, c'est dans le livre des Actes, au chapitre 2, dans le texte biblique, dans le Nouveau Testament, le jour de la Pentecôte, hein, on connaît bien...
2: Oui, je pense que tout auditeur connaît bien la Pentecôte, puisque c'est un jour férié, entre autres.
3: Tout à fait, même s'il y a eu des débats là-dessus, mais le jour de la Pentecôte est connu, mais relions-le à l'origine, en tout cas l'origine néo-testamentaire. Hein. Le Saint-Esprit arrive sous la forme de langue de feu, avec un grand bruit. Bref, il investit les disciples qui se sont mis à disposition. Il les remplit. C'est comme si la présence de Dieu remplissait chacun des disciples.

0: Donc c'est un phénomène extraordinaire.
1: Phénomène extraordinaire, la présence même de Dieu avec eux et en eux. Mais au-delà de cet événement extraordinaire, ça a des répercussions pour celles et ceux qui les entourent. En fait, à Jérusalem, il y a une effervescence à ce moment-là, puisque la Pentecôte est une fête, en fait, juive. Et beaucoup de gens du bassin méditerranéen se sont retrouvés à Jérusalem pour fêter cela. Ce sont des Juifs qui parlent différentes langues. Et les disciples qui, eux, sont remplis du Saint-Esprit, vont commencer à parler dans la langue des gens du bassin méditerranéen. Vraisemblablement une grande cacophonie. Hein.
0: Des langues qu'ils ne maîtrisaient pas auparavant.
1: Des langues qu'ils ne maîtrisaient pas. Mais ce qui est intéressant, c'est de voir la réaction du public, des auditeurs. En fait, les auditeurs sont frappés d'une chose. C'est qu'ils entendent ces gens, qu'ils ne connaissent pas, parler des merveilles de Dieu dans leur propre langue.
0: Et c'est la première fois que ça leur arrive ?
1: C'est la première fois que ça leur arrive. Alors, certains diront ils sont complètement ivres, ils sont complètement fous, et d'autres vont rester attachés à cela. Tiens, des gens qui nous parlent des merveilles de Dieu, et nous les comprenons dans notre langue. Alors aujourd'hui, on pourrait dire langue de différentes cultures. On pourrait parler de l'allemand, de l'espagnol, de l'anglais, ou d'autres langues plus complexes. Mais on pourrait aussi envisager ce texte sous l'angle de la langue, la culture de l'individu. C'est-à-dire que les gens que nous allons croiser, parce que nous sommes remplis du Saint-Esprit, eh bien, on va pouvoir s'exprimer dans leur culture, dans leur langue, en s'approchant d'eux, sans que ce soit eux qui fassent l'effort. Et ça, c'est quelque chose de formidable.
0: Alors donc, c'est dans ce contexte que se trouvent les premiers disciples avant le cheminement qui va les amener jusqu'à Antioche.
1: Ah, tout à fait. Et puis, disciples, ils étaient 120 au départ. Ils vont passer à 3120, puisqu'après un fabuleux discours, la première prédication de l'apôtre Pierre, 3000 de ses auditeurs accepteront de se faire baptiser, c'est-à-dire de s'engager pleinement avec Jésus-Christ.
0: Et donc, c'est la conséquence directe de l'effusion du Saint-Esprit.
1: Tout à fait.
0: Pasteur Philippe Aurouze, merci pour votre participation à cette émission. On se retrouvera bientôt pour une nouvelle chronique de Disciples en chemin. Merci, au revoir.
1: Au revoir, à bientôt.

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3: Bienvenue sur Planète Jazz, James Carter, Django Phil. En effet, le musicien américain James Carter, saxophoniste d'avant-garde, nous a toujours proposé des thèmes de Django Reinhardt dans ses disques en les interprétant, bien entendu, à sa façon. Après un repos ou un retrait d'une dizaine d'années, il réapparaît sur la scène du jazz américain et il a enregistré un disque au Festival de Newport en 2018, disque édité en 2019, mais pas encore en Europe. C'est un import américain de chez Blue Note. Revenons à Django Reinhardt. Django Reinhardt, lors d'un voyage aux États-Unis en 1946, voyage pendant lequel il devait rencontrer Duke Ellington, mais il avait préféré passer la soirée avec le champion de boxe Marcel Cerdan plutôt que d'aller jouer avec son mentor aux États-Unis, Ellington. Lors d'un concert à Chicago, en 1946, au Chicago Civic Open House, il nous propose une improvisation à la guitare électrisée pendant le concert.

Paris, 13 décembre 1940, début de l'occupation. Malgré son origine manouche, Django Reinhardt et le quintet du Hot Club de France est autorisé à enregistrer en studio et à se produire dans les cabarets. Il est en compagnie de Hubert Rosting et Alix Combel à la clarinette. Joseph Reinhardt, son frère, est à la guitare d'accompagnement. Tony Rovira est à la basse et Pierre Fouade à la batterie. Ils interprètent une composition emblématique de Django Reinhardt, Nuages.

En l'an 2000, James Carter, le saxophoniste, pour la compagnie Atlantique, propose un disque intitulé « Chasing the Gypsy », à la poursuite du gitan, dans lequel toutes les compositions sont celles de Django Reinhardt, et notamment « Nuages » que nous allons réentendre. Il est en compagnie de deux guitaristes, Jay Berliner et Romero Lambobo. Regina Carter, sa cousine, est au violon, Charlie Giordano à l'accordéon, Steve Kirby à la basse, Joey Barron à la batterie et Ciro Battista aux percussions. C'est un orchestre tout à fait exceptionnel dans sa composition, peu habituel, et ils interprètent « Nuages ».

Django Reinhardt et son quintet en 1947, juste après-guerre, à Paris. Le quintet est composé de Eugène V à la guitare, Gérard Lévesque à la clarinette, Emmanuel Soudieu à la basse, André Jourdan à la batterie. Ils interprètent Mélodie en crépuscule. Tous les extraits de disques de Django Reinhardt sont issus de l'intégrale par Frémaux et Associés.

Dans son dernier disque pour la compagnie Blue Note, James Carter nous propose une interprétation de Mélodie au crépuscule. Le disque a été enregistré en août 2018 pendant le festival et édité aux États-Unis en 2019. Bientôt, il fera son apparition en Europe. Il est accompagné de Gerard Gibbs à l'orgue et de Alex White à la batterie, son nouveau groupe intitulé Organ Trio.

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1: Il est 14h, vous écoutez Radio Albatros, retour à la musique classique dans votre émission Les grandes heures du chant choral.

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Amis auditeurs, bonjour. Aujourd'hui, des motets de Marc-Antoine Charpentier, l'ensemble Correspondance sous la direction de Sébastien Dossé. Celui-ci nous fait une petite introduction à ses œuvres et je vous lis ses lignes. Charpentier est l'une des figures musicales les plus touchantes du grand siècle. Pour avoir côtoyé sa musique depuis plus de 10 ans par la lecture des mélanges, par l'écoute, l'édition ou la musicologie, j'ai proposé aux musiciens de l'ensemble Correspondance un travail de plusieurs mois autour de ce compositeur. Ce disque se présente donc comme le fruit d'une année de recherche et de travail collectif autour d'un son et de couleurs dont l'invention commune a été guidée par la fréquentation assidue d'un grand nombre de pièces composées autour des années 1680. Après avoir découvert la richesse de toutes ces musiques, cueilli toutes ces fleurs, l'alambic a fait le reste. Nous écouterons tout d'abord 4 numéros. Tout d'abord, un prélude pour ce que l'on voudra. Deuxièmement, une pièce brève, l'antienne pour la fête de l'Assomption, In Adorem Unguentorum, qui est accompagnée de flûtes, qui, par leur timbre et l'intime dialogue qu'elle cite avec la voix de dessus, distille toute la sensualité émanant du texte. Troisièmement, psaume 127, Beati Omnes, décrit le bonheur des hommes dans la crainte de Dieu. Et quatrièmement, O Sacramentum Pietatis, qui est un motet pour l'élévation, dont la seconde partie commence par le début de la prière attribuée à Saint Bonaventure, Transfige Dulci Simi Jesu.

Nous écouterons maintenant le Pie Jesu qui utilise le dernier verset de la séquence de la messe des morts, Pie Jesu Domine, Dona eis requiem, ainsi que sa mélodie grégorienne et un texte d'origine inconnue, Qui pro peccatis hominum. Nous écouterons aussi le texte Gratiarum actiones pro restituta regis, qui a été élaboré à partir d'extraits de psaumes, le psaume 17, le psaume 6, auxquels des passages inventés ont été mêlés. Après le Pie Jesu, nous écouterons une sonate de Jacquet de la Guerre.

Voici pour terminer deux motets, Magdalena Lugens O Voce Sola Cum Symphonia. Ce motet se situe dans le temps de la pénitence, Sola vive bat in antris Magdalena Lugens, dans le ton efféminé, amoureux et plaintif de mi mineur. Cette grande déploration se caractérise par un mouvement d'adoration mêlé de souffrance qui porte la parfaite amante vers le Christ. Et pour terminer, dans Supplicatio pro defunctis ad beatam virginem, Charpentier utilise les trois premières strophes de la prière à Marie pour les âmes du purgatoire, que l'on disait les dimanches de novembre.

Nous écoutions aujourd'hui quelques motets de Marc-Antoine Charpentier par l'ensemble Correspondance, sous la direction de Sébastien Dossé, qui était aussi à l'orgue au clavecin. J'espère que vous aurez aimé cette interprétation. 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C'est la marque Zigzag Territoire.

0: 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Tout de suite, une petite pause dans cet après-midi classique en compagnie des Voix du Havre pour votre chronique Lire au Havre qui sera suivie de votre émission Le Chant du Violoncelle.
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2: Nous allons vous lire un extrait d'Ivan et le loup gris, un conte d'Alexandre Afanassiev aux éditions Manière Jeunesse.
3: Enfin, Ivan arriva dans de vastes prairies. Là, il y avait un poteau sur lequel était écrit « Celui qui ira tout droit aura froid et faim, celui qui ira à droite restera sain et sauf mais son cheval mourra, celui qui ira à gauche sera tué alors que son cheval restera sain et sauf. » Ivan lut l'inscription et s'engagea à droite, en se disant que même si son cheval devait mourir, lui resterait en vie et pourrait toujours se trouver un autre cheval. Il chevaucha toute une journée et encore une autre et le troisième jour, il vit soudain arriver sur lui un immense loup gris qui lui dit
2: « Oh, malheur à toi, Ivan, petit jouvenceau. Pourtant, tu as lu sur le poteau que ton cheval mourrait. Alors, pourquoi t'es-tu avancé jusqu'ici ?»
3: Sur ces mots, le loup de ses dents déchira en deux le cheval d'Ivan et disparut au loin. Ivan pleura amèrement son cheval et continua à pied. Il marcha toute une journée. Au bord de l'épuisement, il voulut s'asseoir pour se reposer un moment, mais soudain, loup gris parut devant lui.
2: « Je suis vraiment désolé, Ivan, de te voir si épuisé et d'avoir mangé ton beau cheval. Monte sur mon dos et dis-moi où je dois te conduire. »
3: Ivan dit à loup gris où il devait aller et loup gris l'emmena au galop plus vite encore qu'un cheval. Le temps passa. Une nuit enfin, ils arrivèrent au pied d'un mur de pierre très élevé.
2: « Eh bien, Ivan, tu dois escalader ce mur. Derrière le mur, il y a un jardin et dans ce jardin se trouve l'oiseau de feu dans sa cage d'or. Prends l'oiseau, mais ne touche pas la cage d'or, sinon malheur à toi. »
3: Ivan franchit le mur de pierre et se retrouva dans le jardin. Il vit l'oiseau de feu dans sa cage d'or et en fut émerveillé. Il sortit l'oiseau de sa cage et revint sur ses pas, mais il se ravisa et se dit « J'ai bien pris l'oiseau, mais sans la cage, où vais-je le mettre ?» Il y retourna, mais à peine avait-il mis la main sur la cage d'or qu'un fracas de tonnerre retentit soudain dans tout le jardin, car la cage était retenue par des cordes. Les gardes se réveillèrent aussitôt, accoururent dans le jardin, attrapèrent Ivan et l'oiseau de feu et les conduisirent devant leur tsar, lequel se nommait Dolmat. Le tsar Dolmat, très en colère contre Ivan, lui cria d'une voix forte et sévère.
2: « Tu n'as pas honte, petit jouvenceau, de venir me voler ? D'ailleurs, qui es-tu ? De quel royaume viens-tu ? De qui es-tu le fils ? Et comment t'appelles-tu ?»
3: Nous vous avons lu un extrait d'Ivan et le loup gris, un conte d'Alexandre Afanassiev aux éditions Manière Jeunesse.
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Le chant du violoncelle, une émission qui nous permet de partir loin, loin, loin, très loin. Et cette fois-ci, pour commencer notre programme, la Finlande avec Jean Sibelius et le mouvement lent de son concerto pour violon.

à n'en pas douter, une musique à redécouvrir. C'était le concerto opus 47 pour violon et orchestre de Jean Sibelius. Nous venons d'en entendre l'Adagio di Molto, interprété par l'orchestre de Pittsburgh sous la direction d'André Prévin et au violon Itzhak Perlman. Alors, dans notre voyage de notre violoncelle de ce jour, directement depuis la Finlande, c'est l'Angleterre. Et là, nous posons nos bagages un instant avec la musique de Benjamin Britten dans The Simple Symphony et nous écoutons le second mouvement, la Sarabande.

C'était la musique de Benjamin Britten, dirigée. C'était la musique de Benjamin Britten, dirigée par le compositeur lui-même, à la tête du London Symphony Orchestra. Et nous avons entendu un extrait sublime de la Simple Symphony Opus 4. C'était la sarabande sentimentale. Nous avons peu de temps pour poser nos bagages. Ainsi, nous quittons l'Angleterre pour rejoindre le Brésil. Et là, nous retrouvons bien sûr le chant du violoncelle avec un orchestre très compact, très intense. C'est la Bacchanas Brasileiras numéro 2 pour orchestre symphonique. Nous entendrons l'aria intitulée O Canto da Nossa Terra, le chant de notre terre. Cela commence d'une manière vraiment touffue, comme une immense forêt vierge, puis au milieu, un superbe solo de saxophone qui nous rappelle vraiment les chants du pays, de ce Brésil immense, puis ensuite le retour du thème du début.

C'était la musique d'Hector Villalobos dans cette couleur très ocre, très foncée, très soutenue de cette terre du Brésil. Nous entendions la Bachianas Brasileiras numéro 2, donc de ce génial et inouï compositeur Hector Villalobos dans Aria o Canto da Nossa Terra. Il nous suffira maintenant d'un seul trait d'avion imaginaire, un seul envol, et nous allons jusqu'à Prague. Vous le savez déjà, ami de notre émission, l'un de mes grands préférés, Anton Dvorak. Nous écoutons la 7e symphonie en ré mineur, Poco Adagio.

Naturellement, vous avez reconnu la couleur toute particulière de la musique d'Anton Dvorak. C'était l'orchestre philharmonique slovaque dirigé par Zdeněk Koessler dans le mouvement lent Poco Adagio de la 7e symphonie en ré mineur, opus 70. Nous arrivons presque au terme de notre chant du violoncelle. Le temps d'atterrir dans une époque un peu différente du début du romantisme, et nous rejoignons Vienne et la musique de Ludwig van Beethoven dans le second mouvement, donc dans l'adagio de la première symphonie.

nous avons voyagé bien loin. À l'instant, c'était avec Beethoven, dans une apparente insouciance, l'ami Beethoven, j'en doute cependant. Mais Beethoven nous a entraînés dans cette première symphonie Andante Cantabile con moto de l'opus 21 en do majeur avec David Zimmermann qui dirigeait l'orchestre de la Tonale de Zurich. Alors ce chant du violoncelle d'aujourd'hui nous a entraînés bien bien loin. Ce fut le temps du Brésil. Mais avant cela, oui, c'était Sibelius avec son concerto pour violon, Britain, l'Angleterre, donc le Brésil avec Hector Villa-Lobos, puis Dvorak avec Prague, et puis à l'instant, c'était donc Vienne avec l'ami Beethoven. Le temps pour moi de vous dire à très très bientôt, c'était... Oh, cet indicatif, il me plaît tellement, je commence par vous le redonner... Oui, cet indicatif, c'est la musique de Greensleeves, mais dans la version orchestrale de Vaughan Williams. C'était Daniel au micro, Daniel Jublin, pour vous présenter le chant du violoncelle. À très très bientôt.

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1: Qui se cache derrière cette date ?
2: Aujourd'hui, 27 juillet, Nathalie. Malgré ce que beaucoup pensent, peut-être à la suite de la chanson de Gilbert Bécaud, Nathalie n'est pas du tout un prénom d'origine russe. En fait, c'est un nom qui vient du latin, Natalis, et qui est d'ailleurs utilisé par certaines chaînes commerciales pour parler de ce qui tourne autour de la naissance. En fait, c'est le jour de la naissance. Donc, quelque part, nous sommes tous des Nathalie parce que nous avons tous un jour de naissance. Mais beaucoup de chrétiens ont donné ce nom à leur fille parce que pour eux, il évoquait la naissance la plus extraordinaire, celle du Christ, fils de Dieu, venu, né parmi les hommes. La Nathalie dont nous parlons aujourd'hui est une jeune femme qui a vécu en Espagne au 9e siècle, plus précisément dans la ville de Cordoue. Donc il y a assez longtemps, ça fait 1200 ans bientôt. Et cette Nathalie, on sait peu de choses à son sujet. On sait qu'elle était mariée, que son mari s'appelait Aurel. On sait aussi qu'à cette époque, le sud de l'Espagne était bien occupé par ce qu'on appelait les Maures, c'est-à-dire en fait des populations arabes qui étaient venues dans les conquêtes qu'ils avaient faites après les trois premiers siècles du développement de l'islam. Et à cette époque-là, eh bien, les chrétiens dans cette région étaient souvent mal vus et risquaient facilement la persécution. Et beaucoup de femmes de cette époque restaient chrétiennes, mais discrètement, c'est-à-dire qu'elles acceptaient en public de s'habiller à la musulmane, de porter le foulard islamique. Et c'était le cas de cette Nathalie. Et puis, un jour, elle a été témoin dans une des rues de Cordoue de la mise à mort du supplice d'un chrétien qu'elle connaissait. Et ça l'a vraiment frappée, marquée, ça l'a fait réfléchir et elle s'est dit « mais c'est pas possible, dans des circonstances aussi dramatiques, moi en fait je cache ma foi, je me déguise, je fais semblant de ne pas être chrétienne ». Et ça a beaucoup remué son cœur et finalement elle s'est dit « je ne peux plus continuer comme ça ». Et elle a enlevé son foulard islamique et elle a donc été arrêtée dans la rue à cause de ce signe visible qu'elle refusait de porter et qui l'assimilait aux musulmanes, et elle a été condamnée à son tour. Et c'est en fait la date de sa mort qui est rappelée aujourd'hui, puisqu'elle a été mise à mort en place publique à Cordoue le 27 juillet 852. Voilà à peu près tout ce que l'on sait de cette Nathalie. Et c'est peut-être pour nous une invitation à réfléchir. Si nous avons une foi, une croyance, nous devrions avoir aussi le courage d'en parler, d'en témoigner. Demain, nous nous retrouverons avec un autre personnage, un personnage masculin cette fois-ci, Samson.
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0: Il est 16h, vous écoutez Albatros, une petite pause dans votre après-midi classique, avec tout de suite votre chronique Déclic, qui sera suivie de votre émission Parole d'Assaut. Puis retour à la musique classique à 16h10, en compagnie de Daniel.
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2: Je m'appelle Bruno, j'ai 56 ans, bientôt 57. Aujourd'hui, depuis une quinzaine d'années, je suis peintre en décor. J'ai fait pas mal d'autres métiers avant. Alors, la grande question, le déclic, ben, c'est pas Paul sur le chemin de Damas. J'ai toujours été croyant, mais pour beaucoup, la foi, ça va, ça vient. Et c'est vrai que pendant près de 25 ans, ben, j'étais plus souvent dans des boîtes de nuit qu'au temple. Hein. Et puis, par l'intermédiaire d'un ami, athée, plus qu'athée même, si ça peut être. J'ai rencontré un groupe de personnes qui anime sur Nîmes, s'appelle Speak Café. C'est une rencontre de gens croyants ou pas, d'ailleurs, et quand ils sont croyants de toutes les chapelles possibles, qui se rencontrent une fois par mois et qui discutent autour d'un thème préchoisi le mois précédent. Dans ce groupe de personnes, il y a ma pasteur, enfin, je ne savais pas encore qu'elle allait le devenir, Iris. Et c'est vrai que tous les gens présents dans ce Speak Café parlent avec bienveillance. Il ne s'agit pas de dire « j'ai raison, vous avez tort ». Il s'agit juste de dire voilà, ce que j'éprouve, ce que je pense, et parfois ce en quoi je crois, mais sans que ce en quoi je crois soit mieux que ce qu'en croient les autres. Je suis allé dans ce groupe de discussion pendant un an et demi, deux ans, et puis petit à petit, un jour je suis retourné au culte. Voilà, ça faisait très longtemps. Je suis retourné au culte. Tout à l'heure, même sur les dance floors, j'étais toujours accompagné par une petite musique. Je ne veux pas dire par la parole du Seigneur, mais une petite musique, un vague souvenir d'enfance, de fêtes de Pâques, de fêtes de Noël. Et petit à petit, eh bien, cette petite musique, elle a résonné, elle résonne de plus en plus fort tous les jours. Et je dois avouer que déjà les gens qui viennent au culte sont des gens formidables, et pas que les pasteurs. On est accueillis. Tous ces gens qui viennent le dimanche sont dans la bienveillance, sont dans le souci de l'autre. Et tout ça, ça fait du bien. Et puis, je dois avouer aussi que retrouver le chemin du culte, ça me sert dans la vie de tous les jours. Et ça fait vachement de bien. Mmh. Et puis, comme au sein de l'église de Nîmes, il y a une grosse action autour des migrants, de l'accueil des migrants, je fais partie aussi de ce groupe-là, parce que ces gamins et ces gamines qu'on a jetés sur la route, ils ont quand même besoin qu'on s'occupe d'eux. Voilà, c'est pas Paul sur le chemin de Damas, mais c'est plein de petites choses et qui me permettent de construire et de renouveler ma foi tous les jours.
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5: Aujourd'hui, SFO Normandie. Vous verrez, c'est une association qui parle des orchidées.
4: Avec pour invité Christian Noël.
5: Et peut-être Margarita qui interviendra peut-être tout à l'heure comme témoin amateur. Bonjour à tous, bonjour Christian, bonjour Margarita.
6: Bonjour.
5: En bref, le saviez-vous ?
4: Les orchidacées, plus connues sous le nom d'orchidées, sont une des familles de plantes les plus diversifiées, comptant plus de 30 000 espèces réparties en 850 genres. Pour vous donner une idée, la plus petite orchidée du monde a une fleur unique. Elle mesure environ 3 mm et de courtes racines de 1 mm de long. Quant à la plus grande, elle peut atteindre 3 mètres de haut et compter jusqu'à 80 fleurs. Le nom vient du genre orchis, mot latin dérivé du grec ancien, testicule, en référence à la forme des tubercules souterrains de certaines orchidées terrestres des régions tempérées, lorsque ces tubercules sont jumelés. Les noces d'orchidées symbolisent les 55 ans de mariage. De nombreuses espèces d'orchidées, majoritairement situées en zone tropicale, ont disparu ou sont menacées. À titre d'exemple, 226 espèces d'orchidées indigènes ont été découvertes et décrites à Singapour depuis 3 siècles. Aujourd'hui, 178 de ces espèces sont considérées comme éteintes dans le pays et seulement 5 encore sont encore communes. Peu d'orchidées sont utilisées dans l'alimentation. On relève toutefois le genre Vanilla, dont la gousse est la vanille, cultivée dans les régions tropicales.
5: Christian Noël, Wikipédia n'a pas écrit trop de bêtises ?
6: Non, j'écoutais. Tout est parfaitement correct, effectivement. La famille des orchidées est une des plus nombreuses du règne végétal, avec, les chiffres varient entre 25 000 et 30 000 espèces, voilà. Mais il y en a nettement moins en France. Hein.
5: Alors, ce qui m'avait vraiment étonné lorsqu'on s'était rencontrés et que vous m'aviez parlé à tout hasard des orchidées, je ne connaissais pas, je ne savais pas qu'il y avait une association des orchidées en France. Il y a des orchidées en France.
6: Oui, il y a environ 170-180 espèces, donc on parle bien d'espèces sauvages, hein, d'espèces qui poussent dans la nature en France, et suivant les régions, il y en a plus ou moins. En fait, il y a un gradient nord-sud, et puis également avec l'altitude. Donc malheureusement, en Normandie, une région de plaine, nous n'avons qu'une 50 espèces d'orchidées sauvages, alors qu'on en trouve 150 sur les rivages méditerranéens et dans les Alpes du Sud, qui sont les régions les plus riches sur l'Hexagone en orchidées sauvages.
5: Alors, vous allez nous parler de tout ça. Il faut les reconnaître, ces orchidées, les découvrir, parce qu'elles n'ont rien à voir avec celles qu'on trouve dans les magasins, qui sont des grandes orchidées clonées. Je sais que vous n'êtes pas toujours pour ces clonages. Ces orchidées françaises, elles mesurent combien ?
6: Alors, les plantes, lorsqu'elles sont adultes, en pleine floraison, c'est effectivement variable. Il y en a qui peuvent atteindre presque la plante totale, un mètre de hauteur.
5: Ah, quand même !
6: Oui, comme l'orchisbouc qui existe en Normandie, qu'une plante qu'on peut trouver même dans des friches assez couramment, peut mesurer entre 50 cm et 1 mètre.
5: En fleurs.
6: En fleurs, c'est-à-dire ce sont des plantes vivaces, les orchidées, donc elles vivent une vie souterraine qui nous est invisible, mais lorsqu'elles fleurissent, elles lancent tout un appareil végétatif et floral. Au printemps, en général, les orchidées européennes, françaises, on les voit entre mars et septembre, octobre, et les plantes peuvent être très petites, donc parfois certaines n'ont que quelques centimètres de hauteur, et les fleurs elles-mêmes mesurent quelques millimètres. Et donc l'orchisbouc, par exemple, qu'on trouve en Normandie, peut mesurer jusqu'à donc un petit mètre de hauteur, et c'est une porte, comme la plupart des orchidées ici en France, une hampe florifère de plusieurs dizaines de fleurs qui ont des dimensions centimétriques. Alors en fait, on a les mêmes typologie morphologique que les orchidées tropicales ou les orchidées de culture, mais parfois, effectivement, vu la variété de formes, c'est difficile à reconnaître. Mais sinon, le schéma floral est le même. Entre les orchidées tropicales, celles qui sont cultivées, clonées, et nos petites ou moyennes orchidées sauvages du territoire français ou normand.
5: C'était Paroles d'Assaut, une émission de Gisèle Billan
7: et Didier Blonce.
5: Mixage et réalisation Jérôme Aubin.
7: Montage Sarah Rodriguez.
5: Aujourd'hui, SFO Normandie, cette association qui nous parlait d'orchidées, avec pour invité Margarita, qui a été silencieuse, puisque Christian Noël a été non seulement bavard, mais surtout passionné et passionnant. Merci à tous, au revoir.
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1: En compagnie d'Edith Matisse, soprano, nous allons à la rencontre d'un incontournable de la musique, la messe en ut mineur, Köchel 427, d'un certain Monsieur Mozart. Et c'est Et incarnatus est. Ça se passe de commentaires.

0: Edith Matisse, soprano, dans le Et Incarnatus Est, messe en ut mineur de Mozart.
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1: Vous avez reconnu la patte sonore, la musique si soutenue de Robert Schumann, la toccata en do majeur opus 7 avec la pianiste Laure Favre-Kahn.

0: La musique de Robert Schumann, musique pour piano. Nous vous proposons la toccata en do majeur opus 7, interprétée par Laure Favre-Kahn.
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0: Deux guitares, et quel guitariste, Ida Presti et Alexandre Lagoya, ce fameux duo extraordinaire qui a marqué l'histoire de la guitare. Une œuvre de Joseph Haydn, concerto en sol majeur, intitulé au départ pour deux lyres organizzate. En fait, c'était une sorte de vielle à roue et elle a été transcrite pour la guitare par Lagoya. Nous entendrons un vivace assai, adagio ma non troppo et rondo presto.

0: de Joseph Haydn. Vous venez d'entendre le concerto en sol majeur pour deux vielles à roues, donc ici pour la guitare, donc transcription de Alexandre Lagoya. Trois mouvements composés cette œuvre: Vivace assai, Adagio ma non troppo et Rondo presto.
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0: Lorsque Tchaïkovski frôle la démesure orchestrale, cela peut donner ce Capriccio italien opus 45. Le Bolchoï Symphony Orchestra est dirigé ici par Alexander Lazarev.

0: Je vous avais prévenu, c'était excessif. Et effectivement, avec ce capriccio italien opus 45, Tchaïkovski a poussé l'orchestration, notamment des cuivres, jusqu'à l'extrême. C'était le Bolshoï Symphony Orchestra, dirigé par Alexander Lazarev.
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1: La chanson fait son cinéma, mais le cinéma n'est pas en reste. Il se sert de la chanson pour embellir ses films. Richard Curtis sort Good Morning England en 2009. Co-production internationale, germano-britannique et franco-américaine, la bande originale de ce film reprend nombre de standards des années 60-70, dont Eleanora, interprétée par le groupe Turtles.

En 1964, Jean Giraud sort le premier film de la saga des gendarmes, Le Gendarme de Saint-Tropez. La musique est signée Raymond Lefebvre et l'interprétation de la chanson Douyou Douyou Douyou Saint-Tropez échoit à Geneviève Grade.

David Frankel sort en 2006 Le Diable s'habille en Prada. On doit la bande originale du film au compositeur Théodore Shapiro et la chanson Crazy à l'interprétation de la Canadienne Alanis Morissette. Pour l'anecdote, cette dernière a écrit sa première chanson à 9 ans et chante en public depuis l'âge de 11 ans.

0: Vous venez d'entendre La Chanson fait son cinéma, une émission proposée par Pierre Gallet. 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D'ici là, prenez soin de vous.
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2: Quand on détruit une maison ou une route, c'est incroyable le fracas que ça peut faire. Marteau-piqueur, tractopelle, boule de démolition. En général, ce vacarme s'entend loin à la ronde. Mais réflexion faite, n'est-il pas injuste, révoltant même, qu'il n'y ait aucun bruit quand un être humain est détruit à l'intérieur ? La plupart du temps, il y a un grand silence autour des victimes, celles qui subissent des maltraitances sexuelles par exemple. Ces personnes sont souvent tellement détruites qu'elles sont incapables de se réparer seules et de demander de l'aide. C'est ce que le psychothérapeute Jean-Louis Lafont constate quotidiennement. Il est l'auteur du livre « Agressions sexuelles et secrets douloureux ». Il explique comment il a pris conscience de l'immense tabou lié à l'inceste.
3: Mon travail m'a conduit à faire une formation d'éduc, puis une formation de psychothérapeute dans le domaine de la thérapie familiale, de l'approche systémique et d'autres courants. J'ai découvert que concernant les agressions sexuelles, parce que j'ai dû à aider plusieurs personnes, et je me suis aperçu qu'il y avait une chape de plomb sur le sujet. Et la raison était très simple, c'est qu'on peut difficilement s'attaquer à ce sujet parce que plus de 80% des agressions sexuelles se font dans le cadre familial. Et s'attaquer à la famille, c'est un sujet tabou. Et dans le cadre des souffrances, par exemple, on considère juste un chiffre, parce que ça peut être lourd de parler trop de chiffres, mais disons qu'il y a on estime, d'après le dernier sondage Ipsos pour l'Association internationale des victimes de l'inceste, 2 millions de victimes d'inceste en France, et une femme, tous les deux jours, meurt en France sous les coups de son mari ou de son conjoint. Toujours dans le cadre familial. Mais l'idée de la famille, c'est un havre de paix.
2: Face au tabou de l'inceste, Jean-Louis Lafont souligne bien sûr l'importance d'une thérapie pour la personne abusée, mais également l'importance des démarches pénales vis-à-vis de l'abuseur.
3: On ne fera pas l'économie de faire une démarche pénale. Et pourquoi ? Parce que la victime subit deux agressions, la plupart du temps. Hein. C'est très fréquent, l'abus sexuel et le déni familial. Le déni familial, ça veut dire non, c'est pas vrai, ça n'existe pas. Et le seul espace où la responsabilité de l'agresseur est mise en lumière et est jugée, c'est dans le tribunal. Donc, c'est souvent qu'à partir du moment où le jugement a été fait, peut s'enclencher un processus de restauration de la personne. La reconstruction, ce n'est pas simplement l'acte au pénal, c'est la reconnaissance aussi de l'identité. Et ça passe des fois par une démarche thérapeutique, une relation d'aide. La caractéristique d'une des agressions de ce type-là, c'est d'isoler. Je considère que l'isolement est le plus grand cancer de notre société, et pas seulement en France. Par exemple, pour les femmes agressées ou harcelées d'une façon ou d'une autre chez elles, elles sont isolées. Et donc, une des clés de la guérison passe par la rencontre. Et donc, on invite, et moi j'invite et j'encourage les personnes, ceux avec qui je travaille, à amener les victimes vers des associations, à s'impliquer dans une association pour renouer, faire du lien social et aussi développer de l'estime d'elles et puis sortir de cet isolement.
2: La démarche thérapeutique de Jean-Louis Lafont s'appuie également sur la foi chrétienne, car pour lui, le Christ est une aide indéniable.
3: Je trouve que les personnes autour de nous vivent sous une double condamnation, des fois, de ce qu'ils ont vécu dans le système familial, de la société qui les juge, mais ils n'ont aucune idée, la plupart, qu'ils ont un avocat qui intercède et qui prie pour eux et qui les aime, qui s'appelle Jésus, et qui a un programme merveilleux pour eux, qui s'appelle la grâce. Et c'est lui qui dit d'ailleurs à la croix, tout est accompli, il n'y a rien à faire, il y a juste à accepter ça. Effectivement, la foi a fait toute la différence. La foi, c'est exactement le rendez-vous de chacun et de chacune.
2: Et oui, la foi comme une source où puiser la force de vaincre les traumatismes et les blessures. Une source de guérison qu'on n'imagine peut-être même pas.
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3: Bienvenue pour notre émission Top Cuisine. Nous sommes aujourd'hui en compagnie de Cécile Hermeline. Bonjour.
4: Bonjour.
3: Bienvenue à cette émission. Vous êtes auteur du livre Gastronomie végétale qui est paru aux éditions Vie et Santé. Et aujourd'hui, c'est une entrée que vous nous proposez. Il s'agit d'une salade de cajou. Qu'est-ce qu'il y a à dire sur la noix de cajou, Cécile ?
4: Il y a à dire des choses intéressantes.
3: Oui.
4: Notamment que ça fait partie des protéagineux.
3: Donc, alors, les protéagineux ? Qu'est-ce que c'est exactement ?
4: Les protéagineux, ce sont les aliments qui contiennent des protéines. Donc, la noix de cajou en fait partie, comme les amandes, les noisettes, et puis aussi les noix en général.
3: Il y a les protéagineux et les oléagineux, à ne pas confondre donc. Hein.
4: À ne pas confondre. Les oléagineux, vous pouvez en faire de l'huile, par exemple la graine de tournesol, la graine de sésame, la graine de courge aussi, un oléagineux. D'accord.
3: Et donc, si on comprend bien, l'apport principal de la noix de cajou, c'est les protéines.
4: Oui.
3: Et d'où est-ce qu'elle vient, cette noix de cajou ?
4: C'est surtout produit en Inde.
3: Je crois savoir que le prix de la noix de cajou a considérablement augmenté ces dernières années.
4: C'est vrai. Avec la pénurie d'amandes qu'on a eue au niveau mondial il y a quelques années, la noix de cajou a un peu dépassé... un prix abordable, on va dire.
3: Et alors, avec la noix de cajou, on peut faire plusieurs choses. Hein. On peut la manger telle qu'elle, on peut l'associer à d'autres ingrédients, on peut aussi en faire un lait végétal. Vous savez faire ça, Cécile ?
4: Oui, absolument.
3: C'est simple ?
4: Personnellement, je trouve que c'est simple. Mm-hmm. Après, il faut avoir un minimum de matériel, comme un blender. Mm-hmm. Donc, c'est un mixeur avec une lame assez puissante. Et un robot qui a une cuve qui permet de mettre de l'eau. On ne peut pas faire ça dans un robot cutter, sinon la cuve ne permet pas de mettre de l'eau. Donc vous mettez 100 g de noix de cajou avec 5 ml d'eau. Vous mixez pleine vitesse et ensuite vous rajoutez encore 500 ml d'eau.
3: D'accord.
4: Et là, vous remixez à pleine vitesse et il faut que ça soit bien homogénéisé, qu'il n'y ait pas du tout de grains dans le liquide.
3: Et ça fait un lait végétal à la noix de cajou.
4: Voilà, vous pouvez le garder plusieurs jours au réfrigérateur, dans un bocal fermé, vous en servir pour faire une pâte à crêpes, une sauce, un dessert, un entremets.
3: Pour en revenir à notre salade, la noix de cajou se marie aussi avec plusieurs ingrédients. Qu'est-ce que vous nous proposez dans cette salade, Cécile ?
4: Ben là, je ne vais pas du tout en faire un lait dans la recette.
3: Oui.
4: Je vais l'utiliser en fait grillée. Mm-hmm. Parce que la noix de cajou nature est bonne, bien sûr. Mais grillée, ça rehausse encore sa saveur. C'est très savoureux, de toute façon, les protéagineux grillés. Et toaster un petit peu légèrement au four, il faut surveiller.
3: Au four, parce que ça peut... au four.
4: Oui, je préfère. Ouais. C'est plus homogène qu'à la poêle. Après, il faut laisser refroidir, parce que sinon, si vous mélangez tout de suite, c'est un petit peu mou. Donc, il faut attendre qu'elle soit refroidie. Et là, on les mélange... ensuite, aux autres ingrédients de la recette.
3: Alors, quels autres ingrédients vous utilisez dans cette recette ?
4: Alors, on a des pommes de terre, bien sûr, qui ont été cuites au préalable à la vapeur. On va avoir aussi des carottes râpées, de l'avocat, quelques condiments et à la fin, de l'huile d'olive.
3: Et donc, vous mélangez tout ça avec un assaisonnement ? C'est aussi simple que ça ?
4: Oui.
3: Et dans quelle proportion, les différents ingrédients ?
4: En majorité, ça va être les pommes de terre. Et puis, il y aura un avocat, 100 g de carottes, c'est pas beaucoup. Un oignon blanc et puis un peu de jus de citron aussi. Et des herbes.
3: Et là, on est sur un temps de préparation assez court.
4: Le temps de préparation le plus long, ça va être celui de la cuisson des pommes de terre. Il faut à peu près 20 bonnes minutes pour les cuire à la vapeur en robe des champs.
3: Et c'est une recette qui convient à tous les régimes ?
4: Oui, absolument.
3: Sans gluten, sans lactose. Voilà. Donc, je rappelle que vous êtes auteur des 50 recettes qu'on retrouve dans le livre « Gastronomie végétale » qui est paru aux éditions Vie et Santé. Donc, Cécile Hermeline, merci beaucoup et à bientôt pour une prochaine chronique de Top Cuisine. Au revoir.
5: Au revoir. 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

0: Chanson, une émission de Didier Blonce et de Gisèle Billan. Aujourd'hui, Eddie Mitchell nous interprète une chanson de Bob Dylan.
1: Non, oh non.
0: Bonjour à tous, chanson extraite de l'album Grand Écran que nous avait enregistré Eddie Mitchell, reprenant beaucoup de chansons ou de thèmes de cinéma généralement américain. Frappe aux portes du paradis, Knocking on Heaven's Door. C'est une chanson de Bob Dylan à l'origine, chanson qui évoque les instants spirituellement parlant entre ciel et terre. Chanson parue en 1973 sur l'album Pat Garrett and Billy the Kid, bande originale du film du même nom, réalisé par Sam Peckinpah, dans lequel Bob Dylan interprète un personnage énigmatique au nom tout aussi étonnant, Alias, c'est son nom. Et c'est pour cela que la chanson intervient dans le film Pat Garrett et Billy the Kid, quand meurt le shérif, d'où le sens des paroles et le badge qui désigne en fait l'étoile du shérif. Le refrain Knock Knock Knocking on Heaven's Door est repris 4 fois. Sur scène, Bob Dylan a souvent joué le morceau de façon différente de la version studio, notamment dans plusieurs albums, notamment les albums suivants, Before the Flood ou The 30th Anniversary Concert Celebration and MTV Unplugged. Le morceau a été très souvent repris par des musiciens et des chanteurs du monde entier, Phil Collins, Nina Hagen, Eric Clapton, Bruce Springsteen et même par les Français comme Hugo Frey ou Eddie Mitchell dans cette version que nous écoutons aujourd'hui.

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0: accepter et connaître ses émotions, car cela nous semble essentiel pour les amener à un vécu émotionnel harmonieux. Dans ce désir d'accompagnement, il y a 5 phrases à le relever pour mieux les éviter. Pourquoi ? Car le message qu'elle véhicule, à force d'être répété, influence inconsciemment le comportement depuis l'enfance. On peut même dire qu'il a un énorme impact sur notre vécu émotionnel. La première de ces phrases est « Sois parfait ». Oh, peut-être me diriez-vous que ne la dites jamais ainsi. Toutefois, n'est-elle pas souvent sous-entendue ? Bravo pour ton 18, c'est bête, si près du 20. Ah, c'est un joli coloriage, mais tu as bien dépassé du cadre. Ou plus directement, tant que tu n'auras pas fait ceci ou cela correctement, tu ne pourras pas sortir. La deuxième phrase est « Fais plaisir ». Sous-entendu, après tout ce que je fais pour toi, voilà comment tu me remercies. Fais-moi plaisir. Arrête de ou fais ceci. Sois sage. Tu seras gentil de. Et enfin, la troisième injonction se décline par le « Sois fort ». Ne pleure pas, voyons, on dirait une fille. Enfin, il n'y a aucune raison pour avoir peur. Allez, ressaisis-toi, ce n'est rien. Je ne veux pas te voir dans cet état. La quatrième injonction est également très fréquente. Fais d'efforts, s'il te plaît. On n'a rien sans rien. Travaille un peu plus, tu verras les résultats. Quand on veut, on peut. Et enfin, la cinquième, le fameux « Dépêche-toi », qui se décline en « Tu es toujours en retard, c'est de ta faute si on en est en retard. Tu traînes toujours à rêvasser. » Bien sûr, ces petites injonctions ont toutes leurs bons côtés, mais elles peuvent également bien pourrir l'existence en générant une pression de dingue, une insatisfaction permanente, un manque de confiance en soi, une tendance à procrastiner, une peur d'échouer. Au final, l'enfant, l'adolescent et l'adulte, au final, va être à fleur de peau au moindre retour de ce genre. Soit il s'enfermera dans une culpabilité infructueuse, soit une difficulté à s'affirmer de peur de décevoir, soit alors une réaction extrême, colère, souvent dans des relations conflictuelles permanentes. Cela peut engendrer de la fatigue chronique, de l'insatisfaction, une vie compliquée, une difficulté à lâcher prise et profiter de l'instant présent. Alors oui, revenons aux besoins de nos enfants et de nos ados, exprimons les nôtres et essayons de trouver le moyen de vivre ensemble les exigences du quotidien, avec le moins de stress possible, d'injonctions et de mauvaise humeur. Car la vie est bien plus que cela.
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1: et Didier Blonce.
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2: Aujourd'hui, SFO Normandie. Vous verrez, c'est une association qui parle des orchidées.
1: Avec pour invité Christian Noël.
2: Et peut-être Margarita qui interviendra peut-être tout à l'heure comme témoin amateur. Bonjour à tous, bonjour Christian, bonjour Margarita.
3: Bonjour.
2: En bref, le saviez-vous ?
1: Les orchidacées, plus connues sous le nom d'orchidées, sont une des familles de plantes les plus diversifiées, comptant plus de 30 000 espèces réparties en 850 genres. Pour vous donner une idée, la plus petite orchidée du monde a une fleur unique. Elle mesure environ 3 mm et de courtes racines de 1 mm de long. Quant à la plus grande, elle peut atteindre 3 mètres de haut et compter jusqu'à 80 fleurs. Le nom vient du genre orchis, mot latin dérivé du grec ancien, testicule, en référence à la forme des tubercules souterrains de certaines orchidées terrestres des régions tempérées, lorsque ces tubercules sont jumelés. Les noces d'orchidées symbolisent les 55 ans de mariage. De nombreuses espèces d'orchidées, majoritairement situées en zone tropicale, ont disparu ou sont menacées. À titre d'exemple, 226 espèces d'orchidées indigènes ont été découvertes et décrites à Singapour depuis 3 siècles. Aujourd'hui, 178 de ces espèces sont considérées comme éteintes dans le pays et seulement 5 encore sont encore communes. Peu d'orchidées sont utilisées dans l'alimentation. On relève toutefois le genre Vanilla, dont la gousse est la vanille, cultivée dans les régions tropicales.
2: Christian Noël, Wikipédia n'a pas écrit trop de bêtises ?
3: Non, j'écoutais. Tout est parfaitement correct, effectivement. La famille des orchidées est une des plus nombreuses du règne végétal, avec, les chiffres varient entre 25 000 et 30 000 espèces. Mais il y en a nettement moins en France.
2: Alors, ce qui m'avait vraiment étonné lorsqu'on s'était rencontrés et que vous m'aviez parlé à tout hasard des orchidées, je ne connaissais pas, je ne savais pas qu'il y avait une association des orchidées en France. Il y a des orchidées en France.
3: Oui, il y a environ 170-180 espèces, donc on parle bien d'espèces sauvages, d'espèces qui poussent dans la nature en France, et suivant les régions, il y en a plus ou moins. En fait, il y a un gradient nord-sud et puis également avec l'altitude. Donc malheureusement, en Normandie, une région de plaine, nous n'avons qu'une 50 espèces d'orchidées sauvages, alors qu'on en trouve 150 sur les rivages méditerranéens et dans les Alpes du Sud, qui sont les régions les plus riches sur l'Hexagone en orchidées sauvages.
2: Alors, vous allez nous parler de tout ça. Il faut les reconnaître, ces orchidées, les découvrir, parce qu'elles n'ont rien à voir avec celles qu'on trouve dans les magasins, qui sont des grandes orchidées clonées. Je sais que vous n'êtes pas toujours pour ces clonages. Ces orchidées françaises, elles mesurent combien ?
3: Alors, les plantes, lorsqu'elles sont adultes, en pleine floraison, c'est effectivement variable. Il y en a qui peuvent atteindre presque la plante totale, un mètre de hauteur.
2: Ah, quand même !
3: Oui, comme l'orchis bouc qui existe en Normandie, une plante qu'on peut trouver même dans des friches assez couramment, peut mesurer entre 50 cm et 1 mètre.
2: En fleurs.
3: En fleurs, c'est-à-dire ce sont des plantes vivaces, les orchidées, donc elles vivent une vie souterraine qui nous est invisible, mais lorsqu'elles fleurissent, elles lancent tout un appareil végétatif et floral. Au printemps, en général, les orchidées européennes, françaises, on les voit entre mars et septembre, octobre, et les plantes peuvent être très petites, donc parfois certaines n'ont que quelques centimètres de hauteur, et les fleurs elles-mêmes mesurent quelques millimètres. Et donc l'orchis bouc, par exemple, qu'on trouve en Normandie, peut mesurer jusqu'à donc un petit mètre de hauteur, et c'est une porte, comme la plupart des orchidées ici en France, une hampe florifère de plusieurs dizaines de fleurs qui ont des dimensions centimétriques. Alors en fait, on a les mêmes typologie morphologique que les orchidées tropicales ou les orchidées de culture, mais parfois, effectivement, vu la variété de formes, c'est difficile à reconnaître. Mais sinon, le schéma floral est le même. entre les orchidées tropicales, celles qui sont cultivées, clonées, et nos petites ou moyennes orchidées sauvages du territoire français ou normand.
2: C'était Parole d'Assaut, une émission de Gisèle Billan
1: et Didier Blonz.
2: Mixage et réalisation, Jérôme Aubin.
1: Montage, Sarah Rodriguez.
2: Aujourd'hui, SFO Normandie, cette association qui nous parlait d'orchidées, avec pour invité Margarita, qui a été silencieuse, puisque Christian Noël a été non seulement bavard, mais surtout passionné et passionnant. Merci à tous, au revoir.
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1: Bonjour à toutes et à tous, bienvenue dans Paroles solidaires, votre rendez-vous avec ceux qui s'engagent au cœur des réalités humaines les plus sensibles. Et aujourd'hui, nous vous emmenons dans une région du monde marquée par les tensions et les déplacements de population à la frontière entre le Congo et l'Ouganda. Une situation complexe, souvent loin de nos regards, mais dont les conséquences humaines sont bien réelles. Des familles contraintes de fuir, des vies bouleversées et des besoins immenses sur le terrain. Dans ce contexte, des organisations comme ADRA s'engagent pour apporter une aide concrète, durable et adaptée aux réalités locales. Pour mieux comprendre les enjeux et les actions qui seront mises en place, j'ai le plaisir de retrouver ici à ce micro Jonathan Le Bouliot. Bonjour.
2: Bonjour.
1: Alors vous êtes directeur d'ADRA Belgium et vous avez dans vos cartons ou dans vos tiroirs, peut-être ou même sur votre bureau, un projet de collaboration entre différentes antennes ADRA ou bureaux ADRA pour mettre en place justement un programme qui puisse répondre aux besoins sur place à l'est de la RDC, de la situation actuelle. Et pour commencer, eh bien, est-ce que vous pouvez nous rappeler quelle est cette situation qu'on retrouve dans l'est de la RDC ?
2: Alors, il faut savoir que l'est de la RDC est une zone hautement sensible pour plusieurs raisons. La première raison, c'est que c'est une zone excessivement riche en minerais, qui attire beaucoup de convoitises des pays avoisinants. Et fatalement, on retrouve des milices, on retrouve des groupes paramilitaires qui, d'une manière ou d'une autre, maintiennent la zone instable pour permettre l'exploitation sauvage des ressources. Et évidemment, les premières victimes, ce sont les populations locales qui subissent en fait ces groupes armés. On parle d'exactions, on parle de viols, on parle de déplacements de population, d'enfants soldats, enfin voilà, tout ce dont le pire de l'humanité, on peut le retrouver malheureusement là-bas, avec de l'ingérence d'États tiers qui essayent d'une manière ou d'une autre de faire main basse sur les ressources.
1: Et alors donc comment une ONG comme ADRA peut agir dans ce contexte-là qui paraît explosif ?
2: Alors c'est très délicat et ça nécessite vraiment une connaissance assez approfondie de la réalité, de la complexité aussi, des différentes forces en puissance, des zones où on peut travailler, des zones où on ne peut pas, et beaucoup de coordination et de partenariat entre les différents bureaux d'ADRA. Alors, il faut savoir que nous, ADRA, on est spécialisé dans l'humanitaire, donc c'est-à-dire dans la gestion d'urgence, de situations d'urgence, et en parallèle dans le développement. Donc ici, dans l'est du Congo, en fonction des zones, on va faire soit de l'humanitaire, donc on va venir répondre aux besoins primaires des gens, sécurité, alimentation, accès à l'eau. Et dans d'autres zones, par contre, ben là, les gens sont revenus, puisque certaines zones sont plus stables. Et là, on revient sur du développement. Donc, on reconstruit des puits, on reconstruit des écoles, on retravaille sur de la microéconomie. Donc, voilà, c'est parce qu'aussi, on a une maîtrise du terrain et des partenariats assez forts entre les différentes structures.
1: Alors, est-ce que vous pouvez justement nous parler de ces partenariats et des partenaires en présence ?
2: Il faut savoir que là où on travaille avec ADRA Congo, c'est une zone, donc la zone du Nord Kivu, où beaucoup d'autres ONG ont arrêté en fait d'intervenir. Donc elles sont
1: pour quelles raisons elles ont arrêté ?
2: Pour des raisons sécuritaires. Donc il faut savoir que c'est une zone où l'État congolais actuellement, en tout cas au moment où on parle, n'est plus, donc a lâché complètement la ville, et la ville est aux mains de milices du M23, qui sont des milices soutenues par le Rwanda. Donc il y a une, si vous voulez, une structure d'un État parallèle, donc la ville fonctionne, mais sous l'autorité de la milice du M23. Donc nous avons une antenne à Goma, nous avons une antenne aussi à Kinshasa, donc nous avons une antenne des deux côtés de la ligne de front, si vous voulez, et nous travaillons au bénéfice des populations avec les règles locales et avec les autorités qui s'imposent. Nous, notre objectif, c'est de toute façon d'aider les personnes et de ne pas se mêler ni des conflits, ni de la politique, et de ne financer ni un camp ni l'autre. Donc on est là au bénéfice des populations. Et on travaille sur cet équilibre-là. L'avantage, c'est qu'on avait déjà, avant que la ville soit prise par les rebelles, on avait déjà une antenne d'ADRA active qui a continué en fait son travail.
1: Et alors, cette action ou ces actions que vous allez mettre en place sont aussi en collaboration avec d'autres bureaux d'ADRA au niveau européen, je crois, hein ?
2: Oui, tout à fait. Donc, on travaille en consortium pour être plus fort et avoir un impact plus conséquent. Donc, au niveau de la RDC, on travaille évidemment avec le bureau d'ADRA Congo, mais on travaille également avec ADRA Allemagne. Et donc, on a un consortium Allemagne, Belgique et Congo sur une intervention auprès des populations déplacées dans cette zone-là, et des populations hôtes aussi, parce que fatalement, quand les gens fuient, ben, ils viennent se greffer à des populations qui sont déjà installées, et il faut non seulement travailler sur la survie de ces déplacés, mais aussi sur leur incorporation et le vivre ensemble avec les communautés qui les accueillent.
1: Et comment est-ce qu'on agit sur cet élément-là dont vous nous parlez, sur leur intégration dans la société où ils s'installent ?
2: Alors, par-dessus tout, il faut éviter les discriminations. C'est-à-dire, quand on vient dans une zone qui accueille énormément de réfugiés, il faut absolument éviter de surinvestir auprès des populations réfugiées, au détriment des populations hôtes. Pourquoi ? Parce que vous allez créer un déséquilibre, vous allez peut-être surfinancer ou construire des écoles ou fournir du matériel aux populations réfugiées, alors que peut-être les populations hôtes manquent d'éléments essentiels, d'éléments de base. Donc ce qu'on fait dans ces cas-là en général, c'est qu'on travaille sur les deux types de bénéficiaires de manière égale, afin qu'il n'y ait pas justement de déséquilibre entre ceux qui ont fui et sont arrivés et ceux qui étaient là avant.
1: Alors, Jonathan Le Bouliot, sur quelle période et pour combien de temps est-ce que ces actions vont se mettre en place ?
2: Alors ici, on est sur du temps long, puisqu'on est sur une action de développement, donc on n'est plus dans l'aide d'urgence, en tout cas là où on va travailler dans l'est de la RDC, dans l'ouest de l'Ouganda. Donc on est sur une période de 5 ans qui va démarrer, en tout cas pour l'intervention d'ADRA Belgium, au 1er janvier 2027 jusqu'au 31 décembre 2030. Donc on est vraiment sur du temps relativement long, parce que l'objectif est de stabiliser en tout cas les zones où on intervient, et de s'assurer que s'il n'y a pas de résurgence du conflit, ces zones puissent être des lieux de paix entre les communautés et où les gens puissent retourner à une vie plus ou moins normale.
1: Est-ce que vous savez déjà combien de personnes seront concernées par ce programme ?
2: Alors, tout dépend évidemment des financements qu'on aura de la part de l'État belge dans le cadre de notre nouvel agrément. Ici, ce qu'on vise pour l'instant, ça dépend évidemment le pays, mais sur la RDC, on parle de presque 10 000 personnes, et de l'autre côté, on est un peu plutôt vers 8 000. Alors, on parle de foyers, donc c'est même pas des personnes, c'est des foyers, donc il faut considérer qu'on a entre 4 et 5 personnes dans un foyer, donc vous multipliez ça par le nombre de personnes. Et évidemment, ça c'est les bénéficiaires qu'on dit directs, mais vous avez toutes les bénéficiaires indirects qui vont bénéficier de toute façon du travail au niveau de l'agriculture, au niveau de la microéconomie, au niveau de l'accès à l'eau. Enfin, il y a plein de gens qui vont bénéficier des effets positifs des interventions, même s'ils ne sont pas directement bénéficiaires.
1: Et je reviens sur un élément que vous nous avez apporté tout à l'heure dans cette émission. Vous nous avez dit que certaines ONG avaient arrêté le travail sur place pour des raisons essentiellement de sécurité. Mm-hmm. Comment est-ce que vous comptez répondre à cette question-là ?
2: C'est une très très bonne question, et l'État belge nous l'a posée aussi. Alors il y a plusieurs éléments. Il y a déjà, nous c'est notre core business, c'est notre avantage, c'est-à-dire qu'ADRA a de l'expertise par rapport à ça. On a toute une série d'outils et de ressources humaines qui sont spécialisées dans l'analyse des conflits et l'analyse des risques. Et on a également des équipes locales qui travaillent. Donc c'est ça aussi, c'est que nous, ce n'est pas des expatriés qui vont travailler là-bas, mais des Congolais et des personnes qui vivent déjà actuellement à Goma. Donc elles connaissent le terrain beaucoup mieux que n'importe qui. Ça, c'est aussi une force du réseau ADRA. Donc voilà, c'est être attentif aux signes, être attentif à la situation, avoir des plans B, C, D, pouvoir anticiper. Et c'est ça aussi le montage d'un programme tel que celui-là, c'est pouvoir avoir des scénarios différents en disant, ben voilà, si jamais à Goma la situation devient difficile pour travailler, qu'est-ce qu'on fait ? Eh bien, on remonte un peu plus au nord et on va transformer le projet, ou on va déplacer le projet, ou on va demander à l'État de réorienter les financements vers de l'humanitaire plutôt que du développement. Donc voilà, il y a plein de scénarios qui sont anticipés, en fait, c'est beaucoup d'anticipation. Donc connaissance du terrain, ressources humaines locales et anticipation. Ça, c'est les trois éléments.
1: Merci beaucoup, Jonathan Le Bouliot, pour cette contribution à cette émission et puis aussi pour votre engagement, vous et vos équipes, dans cette situation qui paraît quand même complexe et puis en même temps qui a besoin d'une réponse assez cruciale pour ces populations. À travers ce que vous nous avez partagé, on mesure bien à quel point l'action humanitaire est essentielle dans ces contextes de grande fragilité. Ce programme 2027-2031 dont vous nous avez parlé à plusieurs reprises nous donne une vision à la fois réaliste et porteuse d'espoir pour les populations en question, avec ces actions concrètes qui sur le terrain feront sans doute, enfin on l'espère en tout cas, toute la différence. Merci de nous avoir suivis, on se retrouve très bientôt pour un nouveau rendez-vous de Paroles solidaires. Jonathan, merci, au revoir.
2: Merci, au revoir.

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1: Bonjour Daniela.
2: Bonjour Joël.
1: Nous sommes aujourd'hui en quête de vie avec celle de Joseph. Et nous retrouvons Joseph maintenant dans une situation qui est bien délicate puisqu'il vient d'être vendu par ses frères. Et le voici prisonnier donc d'une caravane qui se dirige vers l'Égypte. Et là, son sort est en train d'évoluer parce qu'il est vendu dans une maison importante. C'est la maison de Potiphar. Qui est Potiphar ?
2: Potiphar, en fait, est l'officier de Pharaon. Oui. Pharaon est la personne la plus importante de l'Égypte. Et là, il est chez Potiphar. Et il est aussi le chef des gardes, Potiphar. Et là, il est vendu chez Potiphar. Et il commence à travailler pour Potiphar. Et après un certain temps, Potiphar se rend compte que ce garçon qu'il a acheté des Ismaélites a beaucoup de qualités.
1: À quoi est-ce qu'il se rend compte ? On peut imaginer qu'il rend des services. Quel est son rôle à Joseph dans cette maison ? Est-ce qu'on a cette précision dans la Bible ?
2: En fait, tout d'abord, on ne sait pas exactement ce que Joseph doit faire, mais après un certain temps, le texte nous dit que Joseph trouve grâce aux yeux de son maître, aux yeux de Potiphar, qui l'emploie à son service et l'établit sur sa maison et lui confie tout ce qu'il possède. Ça veut dire Joseph est un homme qui
1: de confiance
2: qui fait son travail d'une manière excellente et Potiphar le constate et Joseph est chez Potiphar comme vraiment le maître de la maison.
1: C'est assez étrange puisque Joseph est un esclave. C'est un serviteur, mais en plus un serviteur esclave qui vient d'être acheté. C'est étonnant qu'il ait pu acquérir comme ça la confiance de son maître.
2: Exactement, et en plus, c'est un étranger. Hein. Joseph est un hébreu, il n'est pas égyptien.
1: Tout à fait.
2: Mais là, Potiphar se rend compte que Joseph vit peut-être d'une manière différente que ses autres serviteurs. Parce que Joseph, il ne faut pas oublier, il croit en Dieu. Il a eu cet enseignement de la part de son père et apparemment, il reste fidèle à ce Dieu. Et c'est-à-dire, le fait de connaître Dieu implique un style de vie qui convainc. C'est-à-dire qui convainc Potiphar, qui implique la fidélité, c'est-à-dire le fait de s'attacher à un travail et de le faire impeccablement.
1: Alors qu'il pourrait se sentir abandonné et donc qu'il pourrait balayer, rejeter tous les principes qui ont été son éducation, un principe de respect, de correction, de rigueur, il garde tout cela en son cœur et ce n'est pas parce que la vie a été défavorable avec lui qu'il ne va pas être, qu'il va changer. Il reste intègre et droit et cela est remarqué par son maître, par Potiphar.
2: Exactement, c'est-à-dire Joseph est aussi en quête de vie, il souhaite vivre, mais malgré les circonstances qui semblent être défavorables, il reste attaché à ses convictions et même à l'étranger, il ne change pas, il reste fidèle à son Dieu.
1: Alors, on va continuer cette histoire, mais il faut simplement rappeler à nos auditeurs que si vous voulez retrouver l'histoire de Joseph telle que Daniela nous la commente, eh bien, ça se trouve dans le livre de la Genèse, à partir du chapitre 39 et jusqu'au verset 45-46. Donc, ça veut dire que cette histoire est une longue histoire. Alors, justement, c'est une longue histoire, et parce que là, on a l'impression que ce Joseph, il a vécu un certain nombre de choses. La vie commence à aller nettement mieux pour lui. Il est quand même un homme important. Même s'il est, esclave, enfin, c'est un homme important dans cette grande maison, son histoire pourrait s'arrêter là. Et pourtant, elle va continuer.
2: Elle va continuer, tout à fait, parce que Joseph est un homme qui est très beau. Et l'épouse de Potiphar le remarque. Et elle aimerait l'avoir en tant qu'amant. Mmh. Et elle fait des avances, et apparemment, elle est très belle, hein, comme toutes les femmes, peut-être des hommes importants, et elle essaye de le séduire, mais Joseph reste fidèle à lui-même et à son Dieu, et il repousse les avances de l'épouse de Potiphar.
1: Si on se met dans le contexte, ça veut dire que lui qui est esclave, il est, entre parenthèses, courtisé par sa maîtresse. Et c'est une situation bien délicate, parce que s'il accepte, il trahit son maître, mais s'il refuse, il refuse un ordre de sa maîtresse, celle qui a autorité sur lui.
2: Oui, tout à fait, tout à fait. Mais dans cette situation, il a le bon réflexe, parce que trahir son maître, ou même avoir une affaire avec une femme qui n'est pas son épouse, qui est l'épouse de l'autre, ça va à l'encontre de sa foi. C'est-à-dire, et c'est ce qu'il dit d'ailleurs, il dit « Comment ferais-je un aussi grand mal et pécherais-je contre Dieu ?» C'est-à-dire, pour lui, ça va beaucoup plus loin. Ce n'est pas forcément seulement le fait de trahir son maître, c'est aussi le fait de transgresser sa foi, c'est-à-dire de nier cette relation qu'il vit avec Dieu. Pour lui, ça va beaucoup plus loin, ça fait partie de sa religion, de respecter les liens affectifs qui sont là entre deux personnes et de ne pas s'infiltrer dans une relation entre deux personnes. Pour lui, c'est une horreur.
1: Donc, il reste fidèle à cet enseignement, à cette loi qui est en lui, qui est celle du respect de l'autre. Et comment va réagir la femme de Potiphar ? Elle va dire, bon, bah, tant pis, il n'a pas voulu. C'est simplement ça, je pense que ça va avoir des répercussions.
2: Oh, ça aura des répercussions parce que la femme de Potiphar se fâche. Parce que Joseph a blessé son propre amour. Hein.
1: Ou en tout cas son orgueil.
2: Tout à fait. Et en fait, comme elle est la maîtresse, j'ai l'impression qu'elle a toujours eu ce qu'elle voulait.
1: Oui.
2: Et là, il y a une personne qui ne fait pas ce qu'elle veut.
1: Et en plus, c'est un esclave
2: exactement,
1: de la maison.
2: Exactement. Et là, elle se fâche. Et quand elle séduit Joseph à nouveau, Joseph va s'enfuir et elle attrape le manteau de Joseph et elle le garde et Joseph peut s'enfuir. Mais là, elle va dénigrer Joseph auprès de son mari et en fait, elle va dire « c'est Joseph qui m'a séduite ».
1: Il a voulu abuser de moi.
2: Exactement, il a abusé de moi, il voulait abuser de moi et son mari... Il la croit.
1: Il doit être déçu de voir que Joseph, en qui il avait toute sa confiance, le trahit. Puisqu'il croit sa femme, donc c'est que Joseph l'a trahi.
2: Oh oui, tout à fait, tout à fait. Peut-être il sait, parce qu'il connaît Joseph, peut-être il sait que... Oui, il ne peut pas s'imaginer que Joseph fasse une telle chose, mais il doit réagir, et c'est clair, cette femme a de l'importance, elle est puissante, en fait. Et Joseph... sera emprisonné.
1: Donc, retour à la case départ, Joseph se retrouve en prison.
2: Tout à fait.
1: Et alors, cette fois, il y est parce qu'il a commis, en tout cas, il est accusé d'avoir commis un acte grave envers son maître et sa maîtresse. J'imagine que dans ces temps-là, ça devait être une chose... quand une chose aussi grave était découverte, l'esclave pouvait être mis à mort.
2: Mais bien sûr, mais bien sûr. Mais là, Joseph va aller en prison. C'est peut-être aussi le maître Potiphar qui compatit à son sort et le met en prison au lieu de le tuer sur le point. On ne sait pas, le texte ne le dit pas. Mais là, on voit que Joseph va aller à la prison, va en prison. Et voilà, la suite de l'histoire. C'est une histoire qui se développera, mais... Pour Joseph, ça, c'est certainement un coup dur. Parce que là, il a été vendu par ses frères qui le détestent. Après, il est chez Potiphar. Il travaille bien, il ne fait aucun mal. Et là, il est accusé et il doit aller en prison. Et les prisons, à l'époque, n'étaient pas aussi confortables qu'aujourd'hui.
1: Sûrement. Déjà, il n'y avait pas la télé, si je peux dire. Non, mais ce que je crois, c'est que ce qui est intéressant dans le caractère de Joseph et dans ce qui peut le toucher, c'est de se dire, ça fait deux fois de suite, en tout cas, que je suis accusé injustement et que je suis puni, que je suis emprisonné pour des choses que je n'ai pas fait, je n'ai rien fait de mal, et deux fois le sort s'acharne sur lui. Et de quelle façon ? C'est pas un petit retournement de situation où j'ai pas eu de chance à différentes choses de la société autour de nous. Non, il est mis en prison, c'est grave, il risque sa tête à chaque fois. La première fois aussi, ses frères avaient voulu le faire mourir.
2: Tout à fait. En fait, en quelque sorte, il échappe deux fois à la mort. Mais maintenant, on va voir si Joseph reste fidèle à ses convictions, s'il reste fidèle à lui-même, s'il reste fidèle à Dieu. Est-ce qu'il va, cette fois-ci, se décourager à un tel point qu'il va délaisser Dieu? Ou est-ce que sa foi dépasse cette situation déplorable dans laquelle il se trouve maintenant?
1: C'est des choses qu'on le comprendrait, en tout cas. Parce que oui, quand on regarde nos vies, on se dit « Ah non, moi, maintenant ça suffit. Là, j'arrête, je n'y crois plus. »
2: Oui.
1: Alors, que va-t-il se passer? Eh bien, peut-être que c'est le prochain rendez-vous qui nous le dira.
2: Tout à fait.
1: À bientôt, Daniela.
2: À bientôt, Joël. Au revoir.

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1: Bienvenue à l'écoute de notre émission Vers d'autres cieux. Nous sommes aujourd'hui en compagnie de Pierre Péchoux. Bonjour.
2: Bonjour Oscar, chers auditeurs, bonjour.
1: Donc les auditeurs vous connaissent, on ne vous présente plus Pierre Péchoux. Vous êtes chroniqueur, radio et puis télé aussi, et pasteur. Et vous nous invitez, comme à votre habitude, à prendre un passage de la Bible que l'on trouve cette fois-ci dans la lettre de

0: Paul adressé aux Romains, et il s'agit du chapitre 10, verset 17.
1: Et je vais vous le lire tout de suite. Voici ce que dit ce verset. La foi vient de ce qu'on entend, et ce qu'on entend par la parole du Christ.
0: Alors comment est-ce qu'on doit comprendre ce passage, Père Péchiot ?
1: Eh bien, ce passage, je pense, nous aidera à avoir une vision peut-être plus claire de ce qu'est la foi et comment on peut faire grandir notre foi ou l'obtenir. La foi vient de ce qu'on entend et pas n'importe quoi, ce qu'on entend de la parole du Christ. J'ai choisi ce verset parce que ça peut être intéressant de se poser quelques questions, d'abord sur la foi. Ce qu'est la foi ? Une définition, c'est la capacité à adhérer à quelque chose, à croire à quelque chose qui n'est pas prouvé scientifiquement.
0: Qu'on ne peut pas vérifier, finalement.
1: Voilà, c'est très bien dit, qu'on ne peut pas vérifier. Donc on va parler de foi dès qu'on est dans une croyance religieuse, mais on peut employer aussi ce mot pour d'autres occasions. Alors, dans l'expression religieuse, on va dire « j'ai la foi, je n'ai pas la foi ». Ça reste très vague. Est-ce qu'on ne naît pas tous égaux par rapport à la foi et que certains naîtraient avec de la foi et d'autres pas? Eh bien, la Bible ne dit pas ça. La Bible va se présenter comme une révélation de Dieu. C'est peut-être le moment de rappeler que la Bible n'est pas un livre, mais une collection de plusieurs livres, plusieurs dizaines de livres, une soixantaine à peu près, écrits par différents auteurs. Et nous croyons que l'ensemble de ces auteurs a été inspiré par Dieu. Alors, le verset de Romains 10 dit « La foi vient de ce qu'on entend ». Si on s'arrête là, d'ailleurs c'est une vérité populaire, on va croire à des choses parce qu'on les a entendues. Je ne résiste pas au plaisir de vous raconter une anecdote où un jour deux personnes parlent et puis une des deux personnes parlait de sa foi en disant « Ben voilà, moi je crois en Dieu parce que c'est écrit dans la Bible ». Et la personne en face lui répond ben, « Ce qui est écrit dans la Bible est faux ». Alors la première lui dit « Mais comment le sais-tu ?» Et l'autre répond ben « Parce que c'était écrit dans le journal ». Je trouve ça, voilà, ça prête à sourire ou à rire, je trouve ça vraiment très très bien. Parce qu'on est dans deux types de foi en fait. La personne qui dirait ben, « Ce qui est écrit dans la Bible est faux parce que j'ai lu un article qui disait que c'était faux ben, », c'est un acte de foi que l'article a raison et que la Bible a tort. Donc effectivement, la foi vient de ce qu'on entend. On peut remplacer le verbe. Ce qu'on entend, ce qu'on lit, ce qu'on apprend, ce que nos parents nous ont appris. Et ça c'est très important, ce que notre culture nous a appris. Donc le verset va continuer. Et ce qu'on entend par la parole du Christ.
0: Alors, est-ce que vous pouvez nous éclairer, préciser, comment est-ce qu'on entend la parole du Christ, Pierre Péchiot ?
1: Ben, de façon principale, à travers justement la Bible. La Bible se présente comme étant la parole de Dieu, la parole du Christ. Dans l'expression « on entend ce qu'on entend par la parole du Christ », eh bien, ça nous parle d'une parole sur le Christ et d'une parole qui vient du Christ. Et ces deux choses, en fait, sont réunies dans la Bible. La Bible est un livre qui va nous parler de Jésus, mais c'est aussi un livre où Jésus nous parle. C'est pas tellement compliqué, en fait. C'est que si Jésus est le Fils de Dieu tel que le présente la Bible, qu'il est ressuscité et vivant aujourd'hui, il participe à l'inspiration de ceux qui ont écrit la Bible, puisque Jésus n'a rien écrit, mais des auteurs comme Paul pour l'Épître aux Romains, des auteurs ont été inspirés par l'Esprit de Dieu, par l'Esprit du Christ. Donc c'est bien une parole qui vient de Jésus, mais c'est aussi une parole sur Jésus. Et du coup, ça va quand même restreindre énormément ce que peut être la foi, enfin en tout cas, d'où vient la foi. C'était un peu l'objet de ce partage. C'est que la Bible se présente, comme je l'ai dit, comme un livre inspiré, mais qui est la parole du Christ. Et les personnes qui diraient « je n'ai pas la foi » ou « j'aimerais avoir la foi, mais je ne l'ai pas », eh bien ici, on a un chemin qui peut paraître un peu étroit. Mais c'est un chemin qu'il est peut-être intéressant de prendre, c'est-à-dire de pouvoir avoir une Bible, peut-être trouver sur Internet aussi le texte biblique, et de commencer cette connaissance de ce livre, de ces livres qui forment la Bible, et croire qu'à travers ces révélations, puisque c'est inspiré, eh bien nous aurons une nouvelle connaissance de qui est Jésus, et cette connaissance amènera à la foi. Et la foi amènera, et c'est ce que je souhaite à chacun des auditeurs, cette foi amènera à une relation personnelle et une très belle relation avec Jésus-Christ et avec son Père.

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Bonjour, eh bien, nous sommes en Haïti, absolument, avec Tabou Combo, qui est un groupe extrêmement populaire. Et les musiciens du groupe se proclament ambassadeurs du compa. Le compa, qu'est-ce que c'est? Eh bien, c'est un rythme typique d'Haïti, qui se chante aussi bien en anglais, en français, en espagnol ou en créole. Et l'histoire du groupe a commencé en 67, et leur musique, vous l'avez entendu, est essentiellement faite pour danser.

ce groupe est très populaire et justement sa popularité eh bien, a amené tous ses membres à prendre des positions citoyennes importantes et il dénonce entre autres les conditions du peuple noir, la pauvreté, l'illettrisme et puis ils ont fondé une association qui s'appelle Manger, Lire et Espérer, donc c'est un très beau programme et là on va justement écouter une chanson qui est un hommage aux luttes des peuples noirs pour l'indépendance et la dignité.

Voilà, un bel hommage à ceux qui ont œuvré pour la liberté de leur pays. Et entre autres, on a entendu un hommage à Patrice Lumumba, c'est vrai, qui a payé de sa vie ses idées. Et puis Mandela, qui a passé quand même 27 ans en prison. Donc ce n'est pas rien. Et voici maintenant un sujet épineux, mais un sujet épineux traité quand même avec humour. C'est le sujet du piratage.

Et pour finir, eh bien, nous allons laisser ce groupe donc Tabou Combo disserter sur une question, un thème éternel. L'argent ne fait pas le bonheur. Voilà. En tout cas, nous, on se retrouve la semaine prochaine avec plein de musique. Et ça, c'est du bonheur. Au revoir.

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0: 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C'est l'heure de votre émission, c'est vous l'histoire. Bonne écoute.
1: Bonjour, c'est Portrait, une émission proposée et animée par Claire-Lise Chaubelet.
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3: Eh bien, aujourd'hui, nous sommes au MUMA du Havre avec Géraldine Lefebvre, qui est directrice du MUMA et qui est également la commissaire de l'exposition, magnifique exposition Monet au Havre, qui est présentée jusqu'au 27 septembre 2026. Géraldine Lefebvre, bonjour. Merci de nous accompagner dans cette visite. Nous allons nous régaler puisque nous allons nous promener dans les œuvres et puis nous allons aussi décrire les tableaux, nos préférés.
4: Bonjour et merci de cette invitation. Je suis très heureuse de vous présenter cette exposition sur laquelle j'ai travaillé pendant de nombreuses années avec mes co-commissaires, hein, puisqu'il y a également Michaël Debris à mes côtés et également Pascal Perrin, historien de l'art qui travaille sur Monet aussi depuis de longues années.
3: Alors approchons-nous si vous le voulez bien de ce petit mur, j'allais dire un petit mur à la Boudin, où vous avez fait un accrochage très serré de très jolis facsimilés des dessins de Monet. Il est très jeune à cette époque.
4: Oui, absolument. Ce sont des facsimilés des deux premiers albums de dessins d'Oscar Claude Monet qu'on présente. On présente les originaux juste à côté. Hein.
3: Oscar, c'est son pseudo.
4: Oscar, c'est son premier prénom. Oscar Claude Monet. Mais au moment où il commence à dessiner, il a 15 ans, pendant cet été 1856, et à ce moment-là, il signe au point Monet. C'est-à-dire avec son premier prénom. Et ce qui est passionnant, c'est que dans cette exposition, on va le voir s'affirmer en tant qu'artiste et prendre une position où il va affirmer en fait son deuxième prénom. On va le voir arriver, ça va être d'abord C. Monet, ensuite CL et ensuite Claude Monet.
3: Voilà. Oscar, c'était ringard à l'époque ?
4: Peut-être un peu ringard, mais en tous les cas, il va abandonner. Oui, c'est assez à la mode aujourd'hui, mais il va abandonner ce premier prénom pour utiliser le deuxième, son deuxième prénom.
3: Alors, il va croquer la campagne beaucoup, beaucoup. Il va faire des études, une sorte d'études documentaires avec cet arbre ou avec ce rocher qui est réalisé à la mine de plomb, enfin, ce
4: absolument.
3: Qu'on appelle à l'époque mine de plomb et qu'on appelle crayon graphite aujourd'hui.
4: Absolument. Donc, tous ces dessins sont faits à la mine de plomb, avec parfois quelques ajouts de craie blanche. C'est toujours de la matière sèche avec Monet. C'est ça qui est passionnant. Également, parfois, une petite pointe de sanguine, mais c'est rare dans les premiers carnets de dessins. Par contre, on peut rencontrer de la craie blanche. Ce sont des dessins qui sont parfois ébauchés, comme ce bateau, où on voit, par exemple, la voile très travaillée, alors que la coque est juste dessinée en un trait très fin. Parfois, ce sont vraiment comme des petits dessins préparatoires pris sur le vif. Parfois, on a des dessins très aboutis, notamment comme ce portrait d'Édouard Perdrieux, qui est titré Édouard Perdrieux, le 10 septembre. Hein. Ce sont des dessins qui sont en général titrés et localisés et également datés. Donc, on peut suivre Monet dans sa trajectoire dans le paysage havrais. On a également ici un très joli dessin qui représente un jardinier à Graville, sur les hauteurs du Havre. C'est intéressant, une première représentation de jardinier chez Monet. Quand on connaît son amour des jardins, des premières toiles de jardin qu'il va faire dans la maison de sa tante Le Cadre à Saint-Adresse, puis ensuite à Gierny. Donc ça annonce en fait la suite de son œuvre. Donc ce jardin est très très précis, très très fini. D'ailleurs, c'est un très joli dessin.
3: On voit qu'il utilise plusieurs crayons, plusieurs duretés de crayons. Alors là, je m'adresse aux dessinateurs, à ceux qui aiment particulièrement le dessin. D'ailleurs, n'hésitez pas à venir avec votre petit carnet de croquis et un crayon, parce que ça, c'est autorisé dans les musées, aucun
4: Absolument.
3: Problème. C'est que les techniques mouillées qui sont interdites, mais comme l'aquarelle,
4: oui.
3: comme la peinture,
4: oui,
3: etc.
4: La gouache.
3: Et donc, vous allez pouvoir copier, même si ce sont des facsimilés, évidemment, ce sont des facsimilés d'une très grande délicatesse.
4: Oui, et précision, on a respecté vraiment les tailles de papier, la couleur du papier, également la couleur, bien sûr, du crayon à papier. Donc, on a même les taches du papier hein, qui sont là, donc les taches du temps. Donc, tout est respecté. Et puis, on a une dizaine de facsimilés. Puis ensuite, on a en regard, un petit peu plus loin, les deux originaux, hein, ces deux albums de dessin qui sont montrés au public pour la première fois.
3: Alors là, moi, je me régale, je les préfère. Hein. Mais oui, je... Alors, ne vous étonnez pas si vous entendez que ça craque, parce qu'on se promène toutes les deux dans le musée. Donc, oui. Voilà, le parquet craque.
4: Absolument. Et donc, voilà, ces deux albums qui sont sous vitrine, un petit peu dans la pénombre, justement, pour ne pas atténuer vraiment ni le papier et la couleur du dessin. Donc, on a une lumière très tamisée en dessous de 50 lux. Voilà, et on découvre ces dessins, ces deux premiers dessins des deux premiers albums, qui sont ensuite dédicacés par Claude Monet à son cher frère. Hein, c'est indiqué là, souvenir de jeunesse à mon cher frère, ce 20 septembre 95, Claude Monet. Donc Claude Monet, à ce moment-là, il a pris son deuxième prénom, il signe en tant que Claude Monet, on est en 95, et c'est deux ans après
3: donc,
4: que...
3: Donc il est né en 1840.
4: Né en 1840, arrivé au Havre en 1845, il commence à faire et à dessiner dans le paysage au Havre et dans les environs en 1856, il n'a que 15 ans. Pendant l'été 1856, et ses deux premiers albums de dessin vont être achetés par son frère aîné Léon Monet en 1893 dans une vente au Havre.
3: Pour l'aider financièrement.
4: Oui, alors à ce moment-là, en 1893, je pense que ce n'est plus pour l'aider. Par contre, Léon Monet va beaucoup aider son jeune frère à ses débuts en achetant beaucoup de peintures. Il va acheter une vingtaine de toiles à Monet, des portraits de famille, des natures mortes, des paysages.
3: On pense à Van Gogh, évidemment, dans
4: voilà,
3: ce moment-là.
4: Exactement, c'est comme Théo. Voilà, il va aider son jeune frère, il va le supporter, il va aussi lui permettre de rencontrer des collectionneurs à vrai, des collectionneurs rouennais. Donc c'est vraiment quelqu'un qui va beaucoup, beaucoup compter dans les débuts de l'artiste.
3: Alors, on pourrait continuer encore dans cette salle, puisqu'il y a les premiers tableaux.
4: Oui, le premier tableau de Monet, ici. Vue prise à Rouel, un tableau peint donc en 1858 pendant l'été.
3: D'une grande précision, presque photographique.
4: Presque photographique. D'ailleurs, c'est absolument spectaculaire quand on se rend à Rouel de se rendre compte comme le paysage a peu changé. On retrouve vraiment en ce lieu la marque que vous voyez ici au premier plan, le Rouel. Également cette ligne de peupliers à l'arrière-plan qui se reflète dans les eaux de la rivière. C'est absolument merveilleux. Et on pense notamment à toutes ces grandes séries, et notamment à la série des peupliers que Monet va réaliser en 1891. C'est très fort. On a des verts très puissants, des bleus, des verts foncés, en fait des couleurs. En fait, toute cette campagne vit avec des couleurs, des verts très intenses. D'ailleurs, les critiques de l'époque parleront de ce vert Monet qui étonne, qui détonne à l'époque complètement.
3: Et qui est rehaussé là à droite par cette petite ligne de jaune d'or, oui. Ocre, presque jaune de Naples, qui rehausse l'ensemble. En fait, si on supprimait visuellement cette partie-là, pouf, le tableau se casse la figure. Et là, il est totalement équilibré. Il résonne avec les nuages dans le ciel.
4: Oui.
3: C'est vraiment... et ce petit personnage.
4: Et ce petit personnage. Et le chapeau de ce petit personnage.
3: Oui.
4: On retrouve ce jaune d'or également. Donc non, c'est assez... c'est extrêmement bien construit. C'est construit par la couleur. On a ici aussi tout ce jeu sur le reflet, sur cet étang qui annonce déjà l'étang Nymphéa de Giverny. C'est absolument un premier tableau absolument exceptionnel que Monet va présenter immédiatement à l'exposition du Havre de 1858.
3: Je vois des petits QR codes là. Je me suis laissé dire que Cédric Clapiche avait commenté certains tableaux de l'exposition.
4: Oui, Murmure. Voilà, c'est ainsi que s'appelle cette visite guidée. On se laisse guider par les mots de Cédric Clapiche. C'est très fort.
3: Pourquoi lui ?
4: Alors, parce que Cédric Clapiche a réalisé un film merveilleux, donc L'Avenue de l'Avenir, qui a eu un grand succès public.
3: Et
4: ce film magnifique a été réalisé en partie au MUMA. Cédric Clapiche aime l'impressionnisme, l'histoire de l'impressionnisme, aime Monet aussi énormément. Et dans ce film, il rend hommage à toute cette histoire d'impression Soleil Levant. Il rend hommage aussi aux historiens de l'art. Il rend hommage à la recherche. Il rend hommage à des sujets tellement forts. Et voilà, on est très touchés qu'il ait accepté notre invitation à venir découvrir l'exposition au moment de son montage. En fait, Cédric a découvert toute cette exposition Monet au Havre au moment où elle se montait. Et c'est son étonnement face aux œuvres qu'il nous propose aujourd'hui de découvrir à travers ce parcours sonore. C'est très fort.

0: Alors, nous n'avons pas, évidemment, la prétention, Géraldine Lefebvre, de faire visiter l'expo entière aux auditeurs, mais par contre, de leur décrire quelques pièces fortes, soit pour les inviter à venir, les inciter à venir, puisqu'on a jusqu'au 27 septembre, soit pour qu'ils aient l'impression d'avoir un peu visité l'exposition avec vous, puisque vous êtes à l'origine de cette exposition. Alors, nous arrivons devant ce grand portrait en pied. Alors c'est étonnant parce que peut-être qu'il ne la trouvait pas très jolie, en tout cas il lui a fait tourner la tête vers le...
1: Alors oui, effectivement, c'est un portrait de Madame Louis-Joachim Gaudibert, Marguerite Gaudibert, qui est la femme en fait du premier mécène de Monet. Les Gaudibert sont des gens qui ont énormément compté pour Monet. Et effectivement, Marguerite est en pied dans un intérieur. Elle se détache sur un fond bleu, un rideau très soyeux. Elle porte une très belle robe.
0: Un taffetas de soie peut-être.
1: Oui, probablement un taffetas de soie. Elle a aussi un châle merveilleux qui tombe sur ses avant-bras et en fait, ce qui est absolument extraordinaire dans ce portrait, effectivement, on voit peu son visage, mais c'est plutôt le portrait d'une robe ou le portrait d'une femme bourgeoise qui finalement semble assez perdue dans ses pensées. Elle est dans cet intérieur. Alors il y a un très joli bouquet, une très jolie nature morte sur le côté, et on plonge complètement dans les plis de tissu de cette robe parfaitement.
0: Et on dirait même une espèce de mantille qui est posée sur le petit guéridon derrière.
1: Absolument.
0: En bois rehaussé de dorure. On voit aussi la coiffure,
1: le chignon
0: qui a été brossé à grands coups de brosse plate,
1: oui.
0: Très, très vigoureux.
1: Oui, absolument. Absolument. C'est vraiment un très beau portrait en pied, plus que grandeur nature, je dirais. Ce tableau nous domine, c'est un portrait de salon. Il était présenté au salon et c'est souvent la taille que Monet adoptait pour ses grands portraits de salon. Il va réaliser un très beau portrait aussi de sa femme Camille, sur le même modèle, Camille ou la femme à la robe verte, qui est aujourd'hui à Brême et qui est aussi un très très beau portrait féminin.
0: Avant de parler d'autres tableaux de salon qui sont un petit peu plus loin, je pense qu'il va falloir qu'on s'approche de celui-ci qui est tout à fait exceptionnel avec ce petit chien.
1: Oui, mais justement, donc c'est un portrait de Camille au petit chien. C'est un portrait de 1866. Donc Camille est la première femme de Claude Monet. Ça va être la mère de ses deux enfants et surtout la femme qui va l'accompagner dans ses débuts difficiles. C'est également son modèle favori à ses débuts. Il va beaucoup réaliser le portrait de Camille. Et là, on la voit très souvent, comme on la voit ici dans ce portrait qui vient d'une collection particulière, qui est très rarement, voire jamais, exposé.
0: Et peut photographier. On n'avait pas vu dans les livres celui-ci.
1: Non, absolument. C'est un portrait inédit, en fait. Et vous voyez ici Camille de profil qui se détache sur un fond noir. Son profil, d'ailleurs, se détache énormément. Puis on voit ce regard très pensif, très lointain,
0: qui semble... Vous pensez à la petite Nini de Renoir?
1: Un petit peu, oui.
0: Qui devait s'ennuyer en tant que modèle et qui
1: peut-être
0: est présentée au premier étage.
1: Peut-être, effectivement. L'ennui du modèle. Alors, il y a aussi peut-être cette idée de Camille qui était assez souvent souffrante, fragile aussi de santé. Et on la voit ici comme une annonce un petit peu de ce destin tragique, puisque Camille va mourir après la naissance de son second fils, Michel. Elle va avoir deux enfants, Jean et Michel, et elle va s'éteindre en 1879, alors que les enfants sont petits. Quelque part, un portrait mélancolique, mais d'une très grande beauté, avec des rouges, des blancs, des noirs, très chatoyants.
0: Oui, Géraldine Lefebvre, vous savez qu'on a déjà un petit quart d'heure de passé, même un peu plus, et qu'on ne va jamais avoir le temps d'arriver jusqu'au bout, jusqu'au merveilleux pastel que vous avez choisi pour
1: l'affiche et le catalogue.
0: On va être obligé de passer sur cette salle magnifique où on a des natures mortes
1: inédites pour beaucoup.
0: Extraordinaire.
1: Des débuts de Claude Monet, absolument, des natures mortes d'une grande beauté, notamment cette nature morte à la carafe pain vin qui nous a été prêtée par la National Gallery de Washington. Il faut savoir que la plupart des tableaux qui sont exposés ici viennent de loin ou de collections particulières et n'ont jamais été...
0: Ce sont des négociations
1: assez longues, assez compliquées. Et donc, je tiens à le dire parce que venez avant qu'il ne soit trop tard, puisque ces œuvres partiront aux quatre coins du monde. Mais ça, c'est vraiment une nature morte absolument exceptionnelle. que Monet a offert à son maître Eugène Boudin.
0: Michaël Debris, votre co-commissaire, me racontait qu'il accompagnait les œuvres parfois pour les faire revenir ou pour, enfin voilà, quand elles devaient être accompagnées, puisqu'elles ne voyagent pas seules, bien évidemment, dans des camions banalisés. Rien n'est annoncé pour que, évidemment,
1: voilà, pour la sécurité des œuvres, absolument.
0: Et puis que ça arrive aussi des fois par avion, bien sûr, dans des caissons.
1: Oui, absolument, des caissons hermétiques, des caissons climatiques aussi. Voilà, des questions qui aient le moins de vibrations possible aussi pour les œuvres. On fait tout notre maximum pour qu'elles soient conservées parfaitement pendant le transport. Effectivement, elles sont aussi accompagnées par un conservateur qui veille vraiment à la sécurité des œuvres.
0: Nous arrivons dans cette salle qui est uniquement des

0: qui ont été réalisées d'après le Panthéon de Nadar. Donc là aussi, on confronte à la fois les dessins de Nadar et ceux que Monet va faire ensuite d'après ce Panthéon de Nadar qui va être publié dans la presse en 1854. Donc c'est vraiment intéressant parce que là, on a tout le monde politique parisien. On a également les hommes de théâtre. On a aussi les écrivains de l'époque. On a les acteurs. Et c'est tout ce monde de l'époque qui est représenté dans cette section de portrait-charge.
1: Rien à voir d'ailleurs avec les portraits-charges qu'on voit aujourd'hui, ou plutôt les caricatures, hein, puisqu'ils sont... Alors là, c'est très exagéré, évidemment. Hein. On voit les sourcils de cet homme qui sont vraiment comme une casquette au-dessus de ses yeux. Mais les déformations ne sont pas si extrêmes que ça, finalement. On les reconnaît bien.
0: Alors, les déformations, elles sont surtout dans le principe de la grosse tête, petit corps. C'est vraiment ce qui va caractériser ces caricatures. Bon, bien sûr, les traits du visage sont quand même un petit peu exagérés.
1: Oui, mais tout grand nez ici.
0: Mais voilà, le grand nez, les sourcils un peu proéminents, le
1: fond,
0: la grosse tête, bien sûr.
1: Hydrocéphale.
0: Vous avez raison. Et puis, avec quelques ajouts de craie blanche, parfois, pour relever un éclat du nez ou un éclat de l'œil ou encore le col blanc d'une chemise. Mais si vous voulez, ce sont effectivement des portraits-charges très reconnaissables.
1: Parce qu'ils sont faits sur papier bistre, donc ça permet d'avoir de la craie noire et de la craie blanche. Après. Arrivons dans cette petite section, ah oui, avec des murs, des cimaises de couleurs très originales, et je crois que c'est maintenant vraiment votre signature, ici. Ici, on a un bleu nuit profond, juste avant, on avait un jaune
0: éclatant, un jaune d'or.
1: Voilà, qui est très très lumineux.
0: Oui, c'est vrai, je trouve que c'est important, peut-être aussi de surprendre le public, de le surprendre dans ce parcours qui est complètement nouveau. J'ai travaillé avec un scénographe, un jeune scénographe qui s'appelle Nicolas Guignot, qui est de Marseille, qui est professeur aux Beaux-Arts et à l'école de Camondo à Toulon. Il a fait déjà des scénographies d'exposition. On ne se connaissait pas avant le projet et c'est ça que j'ai trouvé passionnant. C'est finalement un projet d'exposition, c'est aussi une rencontre avec finalement plein de savoir-faire. Et là, en l'occurrence, on a travaillé les couleurs ensemble, mais on a travaillé aussi le parcours de l'exposition. Nicolas, il est architecte de formation et son œil a permis aussi peut-être de repenser complètement ce musée dans lequel finalement on a l'habitude de se promener, mais là on le découvre autrement encore. C'est une bonne chose.

0: Nous sommes devant le coucher de soleil qui fait l'affiche, qui est complètement exceptionnel. Alors, un tout petit format.
1: Tout petit format, mais finalement, petit format et en même temps tellement grand par rapport aux pastels de Eugène Boudin, les pastels de ciel de Eugène Boudin qui ont servi de guide à Monet. Et Monet va faire plus grand, plus large, plus coloré. Il va donner encore plus de place au ciel que Eugène Boudin n'en donne. C'est absolument exceptionnel, notamment dans cette série de 1868 qu'il va faire sur le plateau de Caux, et notamment ce coucher de soleil appartient à cette série de 15 pastels. On retrouve systématiquement un bosquet sur le côté droit, qui est plus ou moins gros, une ligne de terre toute fine au premier plan. Le quart inférieur, et les 4 cinquièmes de la composition, c'est le ciel. C'est vraiment un travail sur la lumière, là bien sûr sur la lumière du soleil se couchant, mais on peut retrouver aussi un ciel d'orage ici, comme après la pluie, qui est un très beau pastel également qui nous a été prêté par le musée de Denver. Donc voilà, c'est une série tout à fait exceptionnelle, on monte plusieurs exemplaires, et voilà, on est transporté dans ces métamorphoses des ciels de Monet.
0: Il est fait sur papier coloré ?
1: C'est un papier légèrement coloré, effectivement, mais après, c'est la magie du pastel aussi, hein, qui colore entièrement. Là, on a des jaunes d'or, des roses, des marrons. C'est vraiment un pastel d'une grande subtilité de couleur.
0: Alors, pour celles et ceux qui ne connaissent pas bien, le pastel, c'est une poudre, un peu comme décrit un tableau d'école de la maîtresse. Mais c'est beaucoup plus intense en pigments, c'est beaucoup plus dense et en même temps très poudreux. Et si vous vous approchez beaucoup, vous verrez

0: poudre et on peut superposer, mais jusqu'à un certain nombre de couches seulement. Au bout d'un moment, ça n'accroche plus. D'où le fait qu'on choisit un papier avec une bonne accroche et puis qu'on peut avoir sur un papier même noir, on pourrait travailler un papier noir là, et on pourrait très bien avoir des ciels blancs et bleus avec une profondeur absolue.
1: Là, ce sont des papiers légèrement teintés, ils sont plutôt bistres. C'est vraiment.
0: On ne travaillait pas sur papier noir à l'époque.
1: Non. Ah, je ne l'ai pas vu chez Monet.
0: Alors ça, c'est ce qu'on nous explique durant les visites avec les médiatrices. Tous les détails de l'exposition et la technique, c'est ça qui m'intéresse. C'est pour ça que c'est chouette de visiter avec des guides.
1: Oui. Complètement, c'est vrai que ça permet de comprendre beaucoup de choses et parfois les coulisses d'une exposition, les coulisses du montage d'une exposition. Ah oui. Et puis l'histoire des œuvres aussi.
0: Géraldine Lefèvre, vous découvrez des merveilles au dos des toiles.
1: Oh oui, très souvent.
0: Des étiquettes
1: qui parlent, qui donnent beaucoup d'informations. D'ailleurs, ça me fait penser à une chose, c'est que Léon Monet, qui était le frère aîné de Claude et qui l'a beaucoup soutenu à ses débuts, mettait toujours une étiquette sur les œuvres de son frère qu'il achetait. Il mettait une petite étiquette au dos pour donner des informations de lieu, de temps, sur le tableau de son frère qu'il venait d'acheter.
0: Il nous reste encore quelques minutes. Moi, j'aimerais beaucoup que nous allions devant cette toile qui m'a saisie lorsque nous avons fait la visite de presse. Cet effet de nuit à l'huile est absolument incroyable.
1: Alors c'est une œuvre marine effet de nuit qui nous a été prêtée par la National Gallery d'Édimbourg. C'est un tableau très puissant en couleur et en effet de lumière, avec cette lumière de la lune très blanche qui sort des nuages, et on imagine un nuage d'orage très gris, très foncé. Cette ligne d'horizon qui est justement tout en lumière. Et puis on a sur le côté droit la jetée du Havre avec le phare qui est illuminé et dont la lumière se reflète au premier plan sur les eaux de l'entrée du port. On a à la fois un bateau à voile qui rentre ou qui sort dans le port, un bateau à vapeur et dans le lointain également un 2 ou 3 mâts. Donc différents types de bateaux qui animent cette entrée du port. Une couleur très puissante, des bleus, des gris posés en larges aplats. Ce qui est passionnant également, c'est que si on regarde de plus près la date de ce tableau, 1864, Monet a 24 ans. On est quelques 8 ans avant Impression Soleil Levant. Et déjà, on a, je dirais, le tableau d'un maître ici, du maître de l'impressionnisme. C'est une œuvre absolument époustouflante.
0: Et quand on regarde de près, alors on voit, bon, évidemment, le petit reflet ici de lumière, puisqu'il y a des balises qui se reflètent également dans l'eau, tout petit. Mais là, on voit la trace du pinceau. Quand on peint à l'huile, la trace reste exactement la même au séchage, ce qui n'est pas le cas avec l'acrylique. Ça se modifie très légèrement. Là, la trace est exactement la même que lorsqu'il l'a posée. Mmh. Et la couleur aussi, ça reste, pour peu que ce soit conservé correctement, exactement la même chose que ce qu'il a peint au départ. Là, c'est pas tout à fait un blanc, hein. Il est légèrement coloré.
1: Non, c'est un
0: blanc
1: pourtant, jaune.
0: Le contraste est saisissant.
1: Absolument.
0: La lumière... sublime. Elle passe presque devant la voile, comme s'il y avait une sorte de transparence ou d'opacité partielle.
1: Oui.
0: Ça fonctionne merveilleusement.
1: On voit aussi les ombres des personnages sur le bateau, hein, que l'on devine. En fait, il y a tout un monde dans cette toile. C'est absolument extraordinaire.
0: Malheureusement, c'est sous verre et vous êtes obligés.
1: Alors,
0: faut absolument protéger les œuvres.
1: Oui, beaucoup d'œuvres sont sous verre, effectivement, pour
0: les
1: protéger.
0: Dans tous les musées du monde.
1: Voilà, voilà. Elles ne le sont pas toutes, mais beaucoup le sont.
0: Maintenant, peut-être que celui-ci pourrait intéresser les Havrais principalement, puisque c'est la plage de Sainte-Adresse.
1: Oui, et puis ça nous mène au bout du monde, à Sainte-Adresse, ce lieu où les Havrais aiment se promener, apprécier la beauté des couchers de soleil, et puis un lieu qui a très peu changé, et que Monet va vraiment découvrir tout jeune, puisque dans ses premiers dessins, on se rend compte qu'il va beaucoup dessiner ces basses falaises. Il va s'arrêter là, il va croquer les éboulements de ces basses falaises. Et donc, c'est vraiment aussi un sujet qu'il va reprendre pour un de ses premiers tableaux de salon en 1865. Il va travailler sur ce sujet de la pointe de la Hèvre à Sainte-Adresse. L'exposition s'achève avec les 3 tableaux que Monet va offrir à la ville du Havre en 1910. C'est absolument exceptionnel à ce moment-là. Monet n'a pas offert de tableaux à d'autres villes. Donc c'est un don vraiment exceptionnel. À un moment où ses œuvres se disputent à des prix extrêmement importants, Monet est au fait de sa gloire en 1910. Et donc,
0: il va mourir en 1926.
1: Voilà, on fête le 100e anniversaire de sa mort. Donc, le parcours s'achève notamment sur les nymphéas de 1904 qu'il va offrir à la ville et qui dialoguent avec les grands nymphéas contemporains de l'artiste chinois Ai Weiwei. Donc, c'est merveilleux parce que la scénographie permet ce dialogue, puisque de part et d'autre de nos nymphéas, on a dans le lointain une vue sur cet hommage contemporain d'Ai Weiwei à Claude Monet.
0: Alors, ce sont des légos. Donc, il y a des personnes qui ont dit, mais ça n'a pas sa place ici. Et pourtant,
1: c'est absolument merveilleux de lumière, de couleur, de composition. C'est un travail absolument remarquable. Un travail qui a été fait avec 650 000 pièces de légos.
0: Des
1: toutes petites pièces de Lego qui ont été achetées dans le commerce. Ce sont vraiment les couleurs que l'on peut trouver tous.
0: Ah, c'est pas sponsorisé par Lego?
1: Pas du tout sponsorisé par Lego, absolument pas. Donc c'est des Lego qui ont été soit offerts à Ai Weiwei par le public, soit achetés. Et donc ces compositions sont faites à partir des grands nymphéas de Monet conservés au MoMA de New York. C'est vraiment un hommage direct à ces grands nymphéas, puisqu'on retrouve la structure des nymphéas du MoMA, avec notamment les bandes verticales que l'on voit. Ce que va ajouter Ai Weiwei dans ses grandes compositions, c'est aussi son histoire et l'histoire de son père, l'histoire de sa famille. C'est un témoignage finalement assez bouleversant aussi, puisqu'il y a, dans cette composition, il a ajouté comme une porte sombre, et cette porte sombre renvoie à son passé, parce qu'en fait, son père et lui-même ont dû se réfugier en Chine du Nord, persécutés par le régime chinois, et ils se sont enterrés sous terre pour se protéger justement des exactions. Et c'est ce qu'on voit dans ces deux grands nymphéas, cette espèce de cavité noire ramène Ai Weiwei à son passé, à ce passé si difficile encore aujourd'hui, si présent encore aujourd'hui. Donc c'est à la fois un hommage à Monet, un hommage à l'histoire de sa famille persécutée, un hommage à son père, et puis aussi un clin d'œil un petit peu humoristique à la façon qu'avaient les impressionnistes de travailler dans cette touche morcelée que l'on retrouve ici avec le Lego, qui est comme un pixel. Donc le visiteur recompose en fait par son œil ces grands nymphéas.
0: Géraldine Lefebvre, merci infiniment de nous avoir emmenés dans votre exposition. N'hésitez pas, vous qui nous écoutez, à venir la visiter. Vous avez jusqu'au 27 septembre 2026 et c'est vraiment un moment formidable.
1: Merci.
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1: 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Et depuis cette date, c'est Michel Chapuis qui en est titulaire. Le programme que vous entendrez est essentiellement consacré aux œuvres des compositeurs qui furent organistes de la Chapelle Royale pendant le règne de Louis XIV. Vous entendrez donc Michel Chapuis vous jouer successivement une allemande de Henri Dumont, puis le Kyrie de la messe du deuxième ton en cinq parties de Guillaume Gabriel Nivert. Donc les cinq parties sont plein jeu, fugue, chromorne, duo, dialogue à deux chœurs.

Nous entendrons toujours Michel Chapuis à l'orgue de la Chapelle Royale de Versailles et il nous interprétera Prélude du premier ton puis Tierce entaille du premier ton de Nicolas Lebègue. Ensuite, vous entendrez de François d'Agincourt Plein jeu du premier ton, Dialogue du deuxième ton et Plein jeu du sixième ton. Et vous remarquerez que toutes ces pièces ont en commun un début avec un rythme et même un motif identique.

Nous continuons notre concert d'orgue à la Chapelle Royale avec Michel Chapuis toujours et avec une œuvre en cinq parties de Jean-François Dandrieux. Cromorne en taille du deuxième ton, offertoire du premier ton, récit de Nazar, tierce en taille du huitième ton et dialogue. À la suite, vous entendrez trois pièces de Louis Marchand. Et une petite anecdote, Louis Marchand aurait dû concourir contre Bach pour avoir un poste en Allemagne. Et quand il a su que c'était avec Bach, il s'est défilé. Voilà. Donc là, vous entendrez tierce en taille du premier ton, récit, Te Deum et dialogue du Te Deum.

Et pour terminer ces moments magiques avec Michel Chapuis à l'orgue de la Chapelle Royale de Versailles, nous entendrons, comme il se doit, des extraits de la messe à l'usage des couvents de François Couperin. Nous avons donc duo sur les tierces, dialogue sur la voix humaine, élévation tierce en taille, dialogue sur les grands jeux, trio les dessus sur la tierce et la basse sur la trompette, basse de trompette.

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3: On trouve difficile cette arithmétique de la Trinité. 1 égale 3, 3 égale 1. En effet, c'est très compliqué. Le Père, le Fils, le Saint-Esprit, 3 égale 1. Mais que dites-vous de l'arithmétique de l'amour, où 1 plus 1 égale tout, et 2 moins 1 égale rien? Lorsqu'un couple se sépare, eh bien, qu'est-ce qui reste? Rien. Plus d'enfants, plus de famille. Cette notion de famille est une notion qui englobe tout. 1 plus 1 égale tout. Que c'est profond, que cela demande réflexion, cela demande une attention toute particulière et un désir profond de devenir, comme le dit le texte ancien biblique, l'homme quittera son père et sa mère, il s'attachera à sa femme et de deux, ils deviendront tout simplement tout. Je t'aime de tout mon cœur, je t'aimerai toute ma vie.
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1: Du compositeur Henry Purcell, nous écoutons du clavecin avec un très bon interprète, Richard Egarr. Nous entendrons Ground in Gamut. Ensuite, une pièce intitulée Suite numéro 5 en Do majeur, puis à nouveau un Ground. C'est musique un peu improvisée, on a l'impression que les notes filent sous les doigts. C'est un peu le cas, mais naturellement, tout est maîtrisé, vous vous en doutez. C'est de la musique de Purcell.

0: C'était un moment de voyage dans le temps baroque anglais avec Henry Purcell et Richard Egarr au clavecin qui interprétaient cette œuvre.
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Avec la musique de Mendelssohn, c'est la clarté sereine qu'on nous propose maintenant. Allegro vivace du concerto pour deux pianos en la bémol majeur. Nous entendons ici Stephen Combs et Ian Munro au piano avec le BBC Scottish Symphony Orchestra dirigé par Jerzy Marskimiuk.

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2: À l'origine écrite pour le violon par Gershwin, nous entendons ici une mélodie transcrite par Michael Tilson Thomas pour le piano.

0: Mélodie de George Gershwin.
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0: Je vous propose un peu de Provence dans notre émission de musique plurielle avec la pastorale Intermezzo, Menuetto et Farandole de la suite numéro 2 de l'Arlésienne de Georges Bizet.

0: À l'instant, c'était la farandole, à la manière un peu provençale, précédée du menuetto, intermezzo et pastoral, suite numéro 2 de l'Arlésienne de Bizet.
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0: Sur un clavecin datant de 1759, je vous invite à découvrir le prélude en do majeur BWV 924 de Jean-Sébastien Bach. Ce sont des pièces pour le clavecin que le grand Bach a dédié à ses enfants et particulièrement à Wilhelm Friedrich.

0: C'était Prélude en Do majeur de Jean-Sébastien Bach.
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2: Sénabou, le bec au hangar zéro qui se situe au Havre 37 quai de la Saône, tous les mercredis, vous avez plusieurs rendez-vous.
3: Et oui, tous les mercredis, on se retrouve en hangar. On débute la journée du coup avec un petit déj solidaire à 9h30, donc c'est gratuit. Vous venez boire un café avec nous, discuter et prendre votre petit déjeuner gratuitement. Donc viennoiserie, pâtisserie, il y a pas mal de choses que Ella Chantigaspi récupère pour les distribuer. Ensuite, on propose du coup l'après-midi des ateliers. Donc il y aura l'atelier macramé, l'atelier adulte-enfant et l'atelier dessin. Donc ces ateliers-là sont de 15h à 17h et sont à prix libre. Pour l'atelier macramé et l'atelier dessin, ce sera des ateliers gratuits car c'est dans le cadre de l'appel à projet que nous avons fait. Et ensuite, on va retrouver également la musique irlandaise. Donc ça, ce sera à partir de 17h30 et jusqu'à 19h et c'est gratuit.
2: Tous les mercredis.
3: Tous les mercredis. Et parfois, il y a même des danseurs qui viennent danser sur la musique irlandaise.
2: Donc, on a tous les rendez-vous. De toute façon, vous avez un site internet qui est complet où on retrouve un certain nombre de renseignements. Il y a même un numéro de téléphone 02 32 92 68 51 où on peut vous contacter pour avoir des infos. Et on peut venir de toute façon, même toute la semaine, puisque c'est ouvert de quelle heure à quelle heure ?
3: De 9h à 17h toute la semaine. Et du jeudi au samedi, ça ferme à 1h30. Avec les événements, selon les événements.
2: Bon, en tous les cas, le mercredi, on sait qu'on peut avoir un petit déjeuner citoyen.
3: C'est bien ça.

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2: Parmi les plus belles pièces pour piano de Maurice Ravel, La pavane pour une infante défunte. Cette œuvre a connu aussi ses heures de gloire dans la version orchestrale où la main droite du piano est donnée comme solo au corps. Ici, nous entendons la version originale pour piano seul avec le pianiste Alexandre Tarot.

0: C'était Pavane pour une infante défunte de Maurice Ravel.
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0: C'est avec une interprétation très lumineuse et très fine et présente que nous poursuivons notre programme et retrouvons les cordes du concerto en mi mineur d'Antonio Vivaldi. Ce concerto porte la référence RV 133 et les interprètes, c'est l'Europa Galante.

0: L'ensemble Europa Galante avec à sa tête Fabio Biondi interprétait d'Antonio Vivaldi le concerto en mi mineur pour cordes Hervé 133.
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0: Cela commence en monodie qui plane très haut, puis arrive le chœur mixte en plein moment d'harmonie fusionnel avec la voix de soprano. C'est le psaume 130, interprété par le Capella Amsterdam sur une musique de Jan Pedersen Zwelling.

0: La musique de Jan Pedersen Sveling, compositeur né en 1562, mort en 1621, ici interprétée par l'ensemble Capella d'Amsterdam, c'était le psaume 130.
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0: Joachim Andersen, la musique de ce compositeur interprétée par Toklund Christiansen à la flûte et Per Sahl au piano dans Impromptu opus 7.

0: C'était Impromptu, opus 7 de Joachim Andersen.
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C'était Crazy Samba, extrait du dernier disque de notre ami hongrois Laszlo Penzeli, dont je vous avais d'ailleurs déjà présenté le dernier album qui s'intitulait « This is my answer ».

C'était Calm Down, émission particulière aujourd'hui puisque je ne lis pas le hongrois et que j'ai peu d'informations sur l'orchestre et le disque qui s'intitule Crazy.

C'était Crazy Love of Crystal Glasses avec Mark Youkes qui est au saxophone et Peter Venneker qui est au trombone.

C'était Is Everyone Crazy Air. Laszlo Penzeli est compositeur des titres que vous entendez, mais il est aussi le chef de ce big band.

C'était Crazy Q. Et on achèvera cette émission avec deux titres successifs, The Two Crazies et Crazy Bass Trombonist. Un album qui est donc vraiment très crazy. Merci à Jérôme, merci à Sarah, à la semaine prochaine.

0: Bonjour chère Prunelle, je suis heureuse de vous retrouver pour une nouvelle émission. Votre émission pour vous, chères auditrices qui nous écoutez. Bonjour Violaine et Morgane, comment allez-vous mesdames?
1: Ça va, bonjour.
2: Bonjour.
0: Aujourd'hui, notre format d'émission est un peu différent, car nous n'avons pas une Prunelle, mais deux. Deux invités, bonjour Floriane et Stéphanie.
3: Bonjour.
1: Bonjour.
0: Tout quitter pour suivre mon conjoint, c'est le thème d'aujourd'hui. Et avant de faire plus ample connaissance avec vous, Morgane va nous conduire dans sa chronique « Identité révélée ». Morgane, nous t'écoutons avec attention.
1: Aujourd'hui, nous allons lever le voile sur le choix de tout quitter pour suivre son conjoint. Il y a ces petits signes qui vous font percevoir que votre conjoint ne se sent pas à sa place. Il y a ces éléments qui vous montrent que son accomplissement serait ailleurs que dans la vie que vous vivez aujourd'hui. Il le sait, mais ne se l'avoue pas encore. Ce qui n'est pas perceptible par les proches, l'est par la personne qui partage votre vie. Percevoir ce qui pourrait bien transformer sa vie, et la vôtre au passage. Aujourd'hui, vous vivez dans une vie confortable, un bonheur qui, sur papier, est tout ce dont vous pourriez rêver. Pourquoi chercher ailleurs ? Pourquoi bouleverser ce petit quotidien ? Au fil du temps, vivre avec quelqu'un dans l'intimité donne un merveilleux privilège, celui de pouvoir détecter, ou plutôt deviner ses besoins. Lire en cette personne, presque comme dans un livre ouvert. Il y a parfois des discussions à mettre sur la table, afin de clarifier les ressentis, redéfinir l'évolution de l'autre et discuter de comment avancer ensemble. Ce n'est pas chose facile, car la décision de se sacrifier pour permettre à l'autre de vivre un appel du cœur peut ne pas être compris des autres. Partir, tout quitter, laisser derrière soi des années de souvenirs, laisser des gens que l'on aime, vendre une maison. Le sacrifice en vaut-il la chandelle ? Il y a cette citation de Maya Angelou, une poète américaine, qui dit « Il n'y a pas de pire agonie que de garder en soi une histoire jamais racontée ». C'est très juste. Comment ne pas agoniser de ne pas laisser notre vis-à-vis exprimer l'appel de son cœur ? Un appel qui implique deux personnes, lui et vous. Par ailleurs, cette personne pourrait être vous un jour. Quel acte d'amour, quelle beauté de pouvoir élever l'autre à vivre ses rêves. N'est-ce pas l'une des plus belles choses que l'on puisse offrir de vivre à son bien-aimé ? C'est un cadeau qui peut bouleverser tous vos repères et signifier beaucoup de sacrifices. Et oui, en effet, sortir de votre zone de confort. Mais le bonheur ne serait-il pas là où on a la conviction d'être à la bonne place ? Ce qui est certain, c'est qu'à deux, et en vous mettant en accord sur la finalité de votre projet, une aventure pleine de défis vous attend. Je conclurai avec ce passage de la Bible qui exprime qu'être deux est une force, mais que si l'amour de Dieu vous conduit, rien ne sera insurmontable. Voici ce passage. Si quelqu'un peut l'emporter contre un seul homme, à deux, on peut lui résister. La corde à trois fils ne se coupe pas facilement.
0: Merci Morgane. Quelle chronique pleine de douceur. Et nous allons poursuivre avec Lead Me de Sanctus Reel.

0: Nous revoilà dans l'émission Prunelle. Nous venons d'écouter Lead Me de Sanctus Reel. Comme je vous le disais, vous qui nous écoutez aujourd'hui, c'est un format atypique. Nous n'avons pas une prunelle, mais deux, Floriane et Stéphanie. Et vous venez nous parler d'une étape importante de votre vie. Merci d'ailleurs de partager votre intimité. Tout quitter pour suivre mon conjoint. Et ce qu'il y a d'intéressant, c'est que nos invités ont deux visions différentes sur ce thème. Floriane, vous avez tout quitté pour suivre votre époux. Et Stéphanie, votre époux a tout quitté pour vous suivre. Ça, c'est le teaser pour vous, prunelles, qui nous écoutez. On va démarrer avec vous, Floriane. Quel a été le point de départ de ce bouleversement dans la vie de votre foyer ?
1: Ouh là là, ça remonte plein d'émotions déjà, rien qu'en en y réfléchissant. Alors, c'était mi-juillet de l'année 2022. J'ai posé une question à mon époux. Est-ce qu'il voulait devenir pasteur? Bon, c'est sorti comme ça. Je ne voulais pas lui poser la question, puisque je ne voulais pas la réponse. Mais, mais quand on sent que, voilà, il y a cette question qui trotte dans la tête et peut-être que ça déclenchera des choses, voilà, je me suis lancée et ça a ouvert une discussion. En sachant que dans cette même journée, deux autres personnes lui ont parlé de ce même sujet. Donc ouais. Là, vraiment, ça a été une journée étonnante, une journée bouleversante avec Dieu, puisque ça remettait en question son avenir professionnel.
0: Quel était votre état d'esprit à vous, déjà, et puis ainsi que votre mari, quand vous avez pris certainement une décision à ce moment-là ou...
1: Alors, la décision s'est faite, on va dire, quelques semaines après. Les semaines qui ont suivi, disons que ça a fait chambouler pas mal de questions dans notre tête, à savoir quand commencer cette formation, est-ce qu'on partait, est-ce que. Quel était vraiment le projet pour notre famille? Qu'est-ce que Dieu voulait pour nous aussi? Donc voilà, c'était un cheminement avant de se décider. Je dirais que ça a été des peurs forcément qui, oui. qui sont venues à l'esprit. Et bien sûr, une recherche d'une réponse de Dieu. Voilà, de savoir quel serait le mieux pour nous, pour notre famille, pour mon mari qui lui cherchait en fait un nouveau sens à sa vie professionnelle. Ça faisait plusieurs années qu'il y pensait. Voilà, il cherchait en fait. Il avait déjà évoqué plusieurs pistes, mais qui n'avaient pas abouti. Donc,
0: pour là, que l'on comprenne bien en fait, votre mari, il partait pour suivre des études.
1: Alors, c'était justement la question, voilà. Est-ce qu'il partait dans cette voie-là, ce qui impliquait 5 ans d'études? Voilà, c'est pas juste
0: D'accord.
1: changer d'emploi.
0: Mais vous exerciez une activité professionnelle.
1: Oui, bien sûr. J'étais en CDI. On va dire qu'on était une famille posée, CDI tous les deux, une maison, un chien, un chat, voilà, tout ce qu'on peut espérer peut-être dans une vie classique. Donc voilà, ça impliquait effectivement de quitter beaucoup de choses, de quitter une stabilité, de quitter une sécurité, une zone de confort.
0: Stéphanie, et vous? Quel a été le déclic pour ce changement de vie?
2: C'est très intéressant d'écouter Floriane, parce que du coup, notre histoire, c'est l'inverse. C'est que c'est mon mari qui est venu vers moi et m'a dit par ses mots, tu luttes contre, mais tu as une voie, un chemin qui est tout tracé. Et c'est là qui est ta destinée.
0: D'accord, donc la même
2: exactement.
0: Même histoire, c'est le conjoint qui...
2: C'est ça, ça venait complètement de lui.
0: Il décide, d'accord.
2: Et effectivement, une fois qu'il a posé ces mots, j'étais aussi dans une période de ma vie où j'avais un besoin d'épanouissement. J'étais en recherche de sens, réellement. Et pourtant, j'avais une situation stable, enseignante, une maison, un chien. Tout allait pour le mieux, mais il manquait quelque chose. Et ce vide, par c'était pas une question. Il me disait très clairement, mais t'as une voie toute tracée et vas-y, fonce. Il répondait à beaucoup d'incertitudes.
0: Violaine, tu as une question?
3: Oui, pour toutes les deux en fait. Est-ce que vous avez eu peur?
1: Oui, oui, oui, oui. Oui, la peur, ça c'est fou, c'est un gouffre, mais il faut pas y rester en fait. Il faut pas y rester. Il faut oser imaginer quelque chose de positif en fait. C'est vrai que sur le coup, enfin en tout cas moi, j'ai ouh là là, c'était. Il va falloir que je mette tout dans les cartons. Il va falloir que je sacrifie plein de choses. Donc au début, c'est beaucoup des choses peut-être négatives, de peur qui viennent à l'esprit. Et puis après, bon, on pose les choses, on prie beaucoup, on s'accompagne aussi autour de nous, des amis avec qui on peut échanger, et on est rassuré aussi de voir que c'est possible. Donc oui, ça c'est un sentiment qui a été assez fort.
0: Stéphanie, peut-être que votre mari a ressenti ce que Florian
2: exactement
0: exprime.
2: Encore et une vous fois, c'était l'inverse. C'est que moi, j'avais pas peur, j'étais confiante, je savais où j'allais, j'avais envie d'y aller. Et puis, on venait 2 ans auparavant de déménager de 600 kilomètres. 1 an avant, on avait déménagé de 110 kilomètres. Alors, quelque part, j'étais habituée au changement, faire les cartons et partir. Là, c'était 900 kilomètres. J'avais pas peur. Aujourd'hui, c'est différent. Mais à ce moment-là, non, j'étais vraiment confiante. Par contre, mon mari, oui, plusieurs fois. Il a remonté qu'il avait des incertitudes.
0: Qu'il y a l'aspect professionnel.
2: Et financier.
0: Financier, c'est ça. C'est pas comme si vous partez pour un métier, pour du mieux, en tout cas dans cette zone de confort dont vous parliez, Floriane. Au niveau de votre activité professionnelle, Floriane, vous étiez actif professionnellement?
1: Oui, tout à fait. J'étais dans l'immobilier, dans la gestion locative.
0: D'accord.
1: Depuis 15 ans.
0: Et est-ce que vous avez envisagé une orientation professionnelle tout autre que celle exercée?
1: Oui, oui, oui. En fait, moi, j'ai un peu justement saisi l'occasion aussi de faire une reconversion en même temps que mon mari. C'était quelque chose qui me trottait un petit peu en tête, mais je n'osais pas forcément le faire. Donc là, ça a été aussi le tremplin pour moi. Entre-temps, il y a eu un bel événement. Un bébé est arrivé, donc j'ai eu
0: super,
1: une autre occupation entre-temps. Mais reconversion aussi en cours.
0: Et votre époux, Stéphanie, il a pris la décision lui aussi de se réorienter?
2: Alors ça faisait partie de ses inquiétudes justement,
0: de ne pas pouvoir assumer,
2: puisque je partais pour des études, donc forcément pas de revenus, plus l'école à payer.
0: Et permettez-moi de vous interrompre, vous exerciez vous aussi une activité professionnelle.
2: Oui, et en tant que professeur avec des revenus confortables, en tout cas pour deux personnes seules. Et c'était une inquiétude pour lui, mais il a eu une proposition, toujours dans la même entreprise, de changer de contrat et donc d'être à 100% en télétravail. Donc quand on est arrivé en septembre dans la région, c'était plus un souci.
3: Les portes se sont ouvertes, si je puis dire.
2: Exactement.
0: Violaine, tu as une question?
4: Oui, ça me trotte dans la tête quand même. Je me dis, on quitte tout pour suivre son époux ou on embarque son époux avec soi. Il n'y a pas un moment donné où on se dit, mais attends, qu'est-ce que j'ai fait là? Mais j'ai tout quitté pour te suivre et tu m'énerves quand on est en train de se prendre la tête. Ouh, oh là là là là là, mais pourquoi je lui ai fait ça? Pourquoi je lui ai dit de me suivre jusque-là? Donc quoi, je l'ai embarqué? Est-ce que ça vient en tête, ça?
0: Oui, c'est vrai que ça a l'air tout rose comme ça, mais à mon avis, ça ne peut pas l'être tant que ça. Oui. Alors, Floriane?
1: Ça peut traverser l'esprit, oui. En tout cas, quand on est arrivé donc dans ce changement de région, ça a été difficile. En tout cas, la première semaine, beaucoup de pleurs. On accuse le coup quand même d'avoir tout laissé. C'est pas évident. Il faut reconstruire finalement, il faut reconstruire différemment, autre chose. Donc il y a eu une adaptation, un temps d'adaptation. Et puis oui, c'est sûr que lorsqu'il peut y avoir des petits conflits, ça peut effleurer l'esprit, mais on sait pourquoi on est là. Et voilà, il n'y a pas de regret en tout cas sur ce choix.
0: C'est ce que j'allais demander, Stéphanie. Avez-vous éprouvé du regret justement de cette situation confortable dont vous parliez? D'ailleurs, toutes les deux, on avait échangé juste avant l'émission, vous étiez dans une maison plutôt confortable et aujourd'hui vous vous retrouvez dans un appartement. Enfin bon, dites-nous en plus sur ces potentiels regrets que vous auriez pu éprouver.
2: Alors effectivement, il y a une grande perte de confort. On quitte 110 mètres carrés pour 40 mètres carrés en moyenne. Un 4 pièces avec un grand jardin où le chien peut sortir quand il veut pour un petit 2 pièces où vous marchez sur le chien chaque fois que vous quittez le canapé. n'y a pas de regret parce que ce qui nous porte est bien plus fort. Vous avez dit tout à l'heure, toutes les portes s'ouvrent et c'est vrai qu'il y a beaucoup de portes qui se sont ouvertes, mais je voudrais pas non plus laisser penser que tout roule, que tout va bien. Il y a aussi des moments d'incertitude, il y a des moments de doute, mais ce qui est appréciable à quelques semaines, quelques mois, c'est que ça transforme. Et ça, c'est le plus important, c'est que on reste pas dans sa zone de confort, tout va bien et on est à l'aise et on a nos petites habitudes. Non, on grandit quelque part parce qu'on est vraiment transformé par ce changement.
0: Vous aviez la conviction, toutes les deux, que c'était la bonne voie.
1: Oui. En tout cas, c'était un cheminement dans le choix, c'était un cheminement avec Dieu. Et lorsqu'il répond, il nous donne cette certitude, il ne nous embarque pas dans l'inconnu sans avoir cette conviction qu'on va au bon endroit, au bon moment, avec la bonne personne.
0: Vous aussi, Stéphanie ?
2: Exactement. C'est la conviction qui me porte plus que tout, je pense. Et après 3 mois, j'ai envie de dire, c'est aussi le témoignage de

0: Ouais.
1: Stéphanie, et vous, ça, cet événement a fortifié votre couple ?
2: Alors, ça l'a fortifié, et surtout, ce qui est appréciable, c'est de constater que dans les moments où, moi, j'étais dans le doute et la peur, il était là pour me relever, et inversement, quand lui est dans des moments de doute et de peur, je suis là pour pouvoir le relever. Donc oui, ça fortifie, et on va de l'avant vraiment en grandissant tous les deux.
1: Mais parlez-moi de votre entourage. Votre conjoint, oui, mais votre famille. Parce que, si je comprends bien, vous n'êtes pas resté dans la ville où vous résidiez. Vous êtes parti à des kilomètres. Alors Stéphanie, est-ce que vous êtes sentie portée par votre entourage ?
2: Oui. Et quand j'ai annoncé à ma famille que je partais pour faire des études en théologie, et donc que j'envisageais un ministère pastoral, c'était comme une évidence. Pour tous, qu'ils soient croyants ou pas, pour tout le monde, c'était une évidence. Et j'ai toujours été un pilier spirituel pour mes proches. Et pour eux, c'est la voie que je devais suivre.
1: D'accord. Et vous, Floriane, vous nous avez parlé d'un nouveau-né, d'un heureux événement. La famille a dû ressentir, peut-être vous décourager, non, pour partir, pour le garder un peu plus avec eux.
0: Ah oui, oui, oui, forcément, ma belle famille était voilà tellement ravie d'avoir un petit, qu'ils étaient forcément un peu tristes que nous partions à l'autre bout de la France. Mais voilà, ils savaient que ce choix-là était vraiment le bon pour la vie spirituelle, la vie professionnelle de mon mari. Donc ils ont vraiment compris que voilà, c'était cette voie-là que nous allions suivre et ils en étaient heureux pour nous.
1: Chère dame, j'étais heureuse de partager ce moment avec vous. J'espère que nos auditrices aussi ont été ravies et inspirées de votre témoignage de vie. Il nous manquait plus qu'un petit thé et des petits gâteaux, j'ai envie de dire. On est bien là, tout ensemble. En tout cas, je vous propose une nouvelle pause musicale. Tu frayes un chemin de Tina. À tout de suite.

0: Nous venons d'écouter « Tu frayes un chemin » de Tina. Violaine, après ces échanges vivifiants, tu dois être bien inspirée pour ta chronique « Les sentiers de l'abondance ». Nous t'écoutons.
1: Tout quitter. Qui n'en a jamais rêvé ? Bon, je vous l'accorde, souvent...

On y pense pour se la couler douce sous les cocotiers, rarement pour de l'inconfort. Et puis on peut y penser quand on en a plein le dos aussi de notre situation actuelle. Bon, je plaide coupable. Ok, je parle pour moi, j'ai 3 enfants rapprochés en âge. Alors lorsqu'ils sont rentrés dans l'adolescence, il s'est pas passé un mois sans que je me dise « je prends mon sac à dos, je vais à l'aéroport, je prends le premier avion ». Et le premier avion qui part loin, hein, pas un entraîne où ils peuvent me retrouver très vite. Mais quand l'occasion se présente vraiment, il faut du courage. Que ce soit pour suivre quelqu'un ou pour ses propres rêves. Il faut oser mettre en place, allez, je lâche le mot, le fameux lâcher prise. Et c'est marrant parce que ce courage-là, on l'a vu, c'est pas sans peur, sans doute, sans pleurs. Ça me fait penser à un homme qui a été choisi pour partir à la guerre et qui avait trop peur pour y aller. Dieu lui a donné des signes pour lui dire « je suis avec toi ». Il a même commencé par l'appeler vaillant héros. On pourrait se dire qu'il a de l'humour, Dieu, à l'appeler ainsi alors que c'est un guerrier trouillard qui veut pas aller combattre. Et si au contraire, Dieu avait vu en lui ce courage ? Parce que prendre la décision de se jeter dans l'inconnu sans savoir où la vie va nous mener, et pour nos prunelles du jour, y emmener notre famille, c'est être un vaillant héros. On l'a entendu, leur foi les a poussés à avoir confiance en l'avenir, comme ce soldat qui a dû s'en remettre à l'évidence que Dieu serait avec lui et qu'il pouvait y aller au combat. Je ne sais pas quel combat tu as devant toi, vaillante héroïne qui m'écoute. Je ne sais pas si tu crois en Dieu, si tu es une pratiquante aguerrie du temps recherché lâcher prise. Aujourd'hui, je veux te dire que tu as ce courage en toi et que tu peux aussi compter sur Dieu pour être avec toi. Attention, si tu as des enfants tyranniques, je ne suis pas en train de t'inviter à aller prendre le premier avion pour la Barbade. Pour ce cas-là, tu peux opter pour 2 heures en nature et dans les cas d'extrême, extrême, extrême urgence, tu peux ouvrir une tablette de chocolat. Et si tu pars loin sous les cocotiers, pense à nous envoyer une carte postale.

0: Merci Violaine pour ta chronique chocolat 80% bien évidemment. En tout cas, mes chères prunelles du jour, nos chères prunelles du jour, vous avez osé, vous avez parlé de conviction et vraiment très inspirant, en tout cas pour moi.
1: C'est vrai, il faut de l'audace. Hein.
0: Vraiment, l'audace aussi, effectivement. Mmh. En tout cas, vous avez peut-être des auditrices qui ont peur du changement, peur de bouleverser leur vie. Qu'avez-vous à dire aux auditrices qui s'interrogent sur leur situation actuelle, toutes les deux, Stéphanie, en tant que femme suivie par son conjoint, par exemple ?
2: J'ai envie de dire, qu'elles soient religieuses ou pas, ce sont nos convictions qui nous portent. Alors, dans le couple, dites-vous les choses, soyez patient envers votre partenaire et aussi envers vous. Et si vous êtes convaincu que c'est dans ce changement que vous allez trouver votre épanouissement, alors foncez.
0: Tout à fait. Et Floriane ?
3: Oui, je suis entièrement d'accord avec Stéphanie. Et oui, il faut oser. On sait ce qu'on quitte, on ne sait pas ce qu'on va avoir, mais ça peut être tellement mieux, tellement épanouissant. Donc, allez-y, et que ce soit une décision de famille, surtout, vraiment ensemble.
0: La base de ce changement, d'ailleurs, est bien l'amour, ensemble.
1: Ouais.
0: merci à nouveau, mesdames, de votre présence, chères prunelles invitées. Merci à vous, Morgane et Violaine. Et je vous dis à bientôt pour une nouvelle émission. Au revoir.
1: Merci.
0: Au revoir.
1: Au revoir.
4: À bientôt.

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2: On aurait presque pu traiter cette émission comme un album, puisque j'ai un album entre les doigts, un album avec une pochette ocre, un monsieur qui regarde sur le côté. Il s'appelle Thomas Sidibé. Le titre de son album, c'est Balle poussière. En fait, c'est quelqu'un qui est né en Côte d'Ivoire, mais il a grandi à Amiens, en Picardie, et vous allez voir, cela donne une musique originale.

Escapade, 185e émission, grâce à Gisèle Billan à la technique. Aujourd'hui, nous allons parler d'un chanteur qui s'appelle Thomas Sidibé, né en Côte d'Ivoire et qui a grandi à Amiens, en Picardie, et qui a sorti plusieurs albums, dont des albums pour enfants. Mais celui-ci, les musiques que nous allons entendre aujourd'hui, sont tirées d'un album qui s'appelle « Balle poussière ». Bonjour à tous, Thomas Sidibé, je vous ai dit, né en Côte d'Ivoire, qui a grandi à Amiens. Il commence l'apprentissage de la musique par la batterie à l'âge de 11 ans. Et après diverses expériences musicales, eh bien, il va retourner en Afrique de l'Ouest à 17 ans et il sent intensément qu'il est de retour à la maison. Voilà quelqu'un qui voyage. Le Mali va devenir d'ailleurs son pays d'adoption. Il va y apprendre le Bamanane, Bambara, une des langues nationales, et le djembé, instrument qui mène la danse dans presque toutes les fêtes traditionnelles, auprès de Séga Sidibé, son papa du bled. Un premier extrait de cet album, Princesse de l'eau.

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En 2000, il sort en Afrique de l'Ouest son premier album. Bah, écoutez, ce sera une autoproduction, Tagaka Seguin, enregistré au studio Bogolan, distribué par Mali Cassette. Et il pose ainsi les bases de son métissage musical, chansons en bamanan et en français, influencé par le reggae ou le raga, servi par des rythmes et des instruments traditionnel du Mali. Et avec Mali Mello, paru chez Sony Small en 2002, réalisé avec la complicité du docteur L, il conquiert la presse et le public français. Voici un deuxième extrait de cet album, Comment faut-il faire ?

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1: Dès lors, plus de 300 concerts l'amèneront à sillonner la France avant de continuer avec le soutien de Culture France en Afrique, au Canada, en Amérique du Sud, en Égypte. D'ailleurs, en 2004, un album en concert retracera ses années de route. En mars 2007, son deuxième disque, Matin d'exil, est réalisé grâce à l'active participation de ses frères de zik, ses frères de musique et amis de longue date qui portent chacun un peu de ses voyages et de son histoire. On croise notamment la chanteuse malienne Mamani Keïta, Gizmo ou Tchèque Didiane Sek, le sorcier des claviers mandingues, et Sega Sidibé, percussionniste. Sur scène, Thomas et ses musiciens comptent l'histoire de Amadi Gainako, Peul du Mali, contraint de quitter son village puis son pays pour arriver en France, et ils offrent un concert riche en émotions qui ne laisse personne insensible aux problèmes de l'exil ou au bonheur simple de la vie. Autre extrait de ce disque.

Fin 2007, Thomas Sidibé, curieux et créatif pour le moins, diversifie les formes artistiques pour aller à la rencontre de tous les publics avec Tamaba, le grand voyage, un spectacle jeune public où il mêle musique, conte, danse, théâtre avec toujours la même énergie et la même passion. Avec plus de 600 représentations, ce voyage est toujours en tournée. Il a reçu de nombreuses récompenses, dont le prix du public au festival Les Spectacles au Parc Floral de Vincennes. Nourri de ce plaisir d'expression plurielle, des échanges et de l'intense complicité avec les enfants, il va créer quelques mois plus tard avec Badra, Chéra, Banamou, Tom Tom et La Razette une balade métissée pour les tout petits. C'est paru chez Victor Mélodie et qu'il faut revivre dans les crèches, les écoles et les salles de spectacle. Je vous propose d'écouter à présent le partage de la cola.

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1: Thomas Sidi Bey, je vous parle de cet album Balle Poussière. Un petit mot quand même sur cet album. Pourquoi Balle Poussière ? Eh bien, ce titre évoque les rassemblements impromptus en Afrique où musiciens et danseurs se retrouvent sur une place de village ou dans les quartiers populaires des grandes villes pour célébrer avec spontanéité les événements les plus divers, les prétextes étant nombreux pour ces instants partagés. Alors vous avez entendu, vous avez compris, dès l'enfance, Thomas Sidi Bey s'est retrouvé à califourchon entre deux hémisphères, et si sa parole est en permanence nourrie par les images et les langages collectés au cours de ses voyages à travers le monde, eh bien, les résonances des sonorités et des mots de son Afrique natale constituent une boussole instinctive. Thomas rencontre bien plus que d'autres musiques, il rencontre d'autres mondes en nous proposant des contes modernes, franchement transfrontaliers, dans l'observation émerveillée des horizons proches ou inaccessibles. On fait semblant, c'est le titre que je vous propose.

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1: Thomas Sidi Bey, on fait semblant. Alors, dans la tradition du griot, il évoque des portraits, des existences. Chaque personnage de ce disque évolue entre deux mondes, la vie et la mort, entre la peur ou la paix, le passage du statut de jeune gens à celui d'époux ou du rêve à la réalité. Double ancrage également pour Thomas, qui porte un regard tendre et amusé sur sa double appartenance à l'Afrique et à la France dans la chanson Afro Picard. Moi, je vous propose un reggae Mystic Tree.
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Le mariage des instruments traditionnels, vous avez entendu, mélangé à ces sonorités électriques modernes, en tous les cas, affirme une identité foisonnante pour cet album que l'on pourrait qualifier d'afro-électro-rock. C'était le 185e numéro d'Escapade consacré à Thomas Sidibé, un monsieur à cheval entre la France et la Côte d'Ivoire, ce qui m'a permis de vous parler de cet album qui s'appelle Balle Poussière. Merci pour votre fidélité. Merci aussi à Gisèle Billan pour sa collaboration technique. Au revoir à tous.

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Aujourd'hui, Jean-Philippe Rameau, c'est à l'âme que la musique doit parler. Tambourin de Jean-Philippe Rameau.

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Imaginez que nous ayons fait un bond en arrière de 2 siècles dans le temps. Nous voilà en 1733, dans une rue que les petits Parisiens connaissent bien puisqu'elle existe encore. Nous sommes rue Saint-Honoré, tout près du Palais Royal, entre la rue de Valois et la rue des Bons-Enfants. C'est là que se trouve l'Académie Royale de Musique. On y joue ce soir le premier opéra de Jean-Philippe Rameau, Hippolyte et Aricie.

0: De belles dames en robes à paniers, des messieurs à perruques blanches sortent du théâtre. Madame de Siry paraît fort mécontente, mais son ami, monsieur Lanzin, semble au contraire très satisfait.
1: Enfin, ce monsieur Rameau se moque de nous. Il est peut-être très savant, mais sa musique m'a beaucoup ennuyé.
2: Ah, pour moi, madame, ce fut une merveilleuse soirée. Tout cela est si imprévu, si nouveau. Avez-vous remarqué cette richesse de la symphonie ?
1: Il paraît que les musiciens ont failli refuser de jouer tant cette musique est difficile.
2: Mais madame, monsieur Rameau a tout de même réussi à les faire jouer. Je sais bien qu'on prétend qu'il a fort mauvais caractère. Bah, si on écoutait les musiciens, tout ce qui est un peu nouveau leur fait peur.
1: Eh bien, moi, monsieur, je préfère les airs de notre grand Lully. Ou ceux de monsieur Campra.
2: Mais savez-vous, madame, que monsieur Campra a fait le plus grand éloge de Rameau ? Il a dit au prince de Conti, à propos de cet Hippolyte et Arici, « Monseigneur, il y a assez de musique dans cet opéra pour en faire 10. Cet homme nous éclipsera tous. »
0: Voilà, chers amis, ce que vous auriez peut-être entendu ce soir de 1733 si vous aviez été au Palais Royal. Et je puis vous assurer que Campra savait ce qu'il disait. Il était, depuis la mort de Lully, l'un des plus célèbres compositeurs d'opéra. Mais si ce même soir vous aviez rencontré Rameau, vous l'auriez trouvé triste et découragé. Il était persuadé que son opéra était un échec. Je me suis trompé, j'ai cru que mon goût réussirait, mais je n'en ai point d'autre, tant pis, je ne ferai plus d'opéra. Et c'eût été bien dommage, car c'est Campra qui avait vu juste. Après ses premières représentations où les ennemis de Rameau s'étaient déchaînés, les spectateurs vinrent de plus en plus nombreux. Et cette soirée d'octobre 1733 marque le début de la carrière au théâtre lyrique de notre plus grand musicien français du XVIIIe siècle, Jean-Philippe Rameau.

Jean-Philippe Rameau est né à Dijon le 25 septembre 1683. Septième enfant de Jean Rameau, qui était organiste. Très doué, le petit Jean-Philippe apprit la musique avant même d'avoir appris à lire. Il pouvait à peine remuer les doigts qu'il les promenait déjà sur le clavier d'une épinette. Il semble que Jean Rameau était pour ses enfants un maître exigeant. L'inattention et la paresse étaient sévèrement punies, mais le petit Jean-Philippe avait un tel amour de la musique qu'il dut être bien rarement réprimandé par son père. Il le fut certainement bien plus souvent lorsqu'il fréquenta le collège des Jésuites, car il était un très mauvais écolier. Ses camarades de classe ont raconté qu'il chantait pendant les cours et qu'il écrivait de la musique partout où il pouvait. Tant et si bien qu'il parut préférable de le retirer du collège et qu'il revint à la maison pour continuer ses études musicales.

Il avait 18 ou 19 ans et il jouait déjà très bien de l'orgue, du clavecin et du violon lorsqu'il partit pour l'Italie, sans doute afin d'apprendre à mieux connaître la musique italienne qui était alors fort à la mode. Mais il n'alla pas plus loin que Milan et revint en France au bout de quelques mois. Et là, nous ne savons pas du tout ce qu'a bien pu faire Jean-Philippe. On croit, sans en être très sûr, qu'il a joué du violon dans une troupe de musiciens ambulants et qu'il est passé à Marseille, à Lyon, peut-être à Nîmes, à Albi, à Montpellier, pour enfin, et de cela nous sommes sûrs, s'arrêter en Avignon, où il fut durant quelques mois organiste à la cathédrale. Après quoi, il s'en fut à Clermont-Ferrand, où il fut engagé le 1er mai 1702 comme organiste de la cathédrale pour une durée de 6 ans. C'est à Clermont que Rameau écrivit ses premières compositions, 3 cantates et des pièces pour clavecin. Clermont et toutes les villes voisines d'Auvergne découvraient en lui un grand musicien.

3 ans passèrent ainsi et Rameau eut alors envie d'aller à Paris. Mais voilà, il avait signé un contrat pour 6 ans avec les chanoines de la cathédrale. Et ceux-ci ne voulaient rien entendre pour rendre sa liberté à leur organiste. C'était compté sans l'entêtement de Rameau. Il rendit son service impossible. Ou bien il n'assistait plus aux offices, ou bien il accompagnait de travers, ou même il jouait tellement faux que les oreilles des auditeurs étaient au supplice. Les chanoines étaient furieux et lui firent de violents reproches. Il leur répondit le plus tranquillement du monde « Je continuerai à jouer toujours ainsi, tant que je n'aurai pas recouvré ma liberté. » Et finalement, le contrat fut annulé. Et le jour où Rameau monta à l'orgue pour la dernière fois, il improvisa de façon

Quand il arrive à Paris au début de 1706, il a 23 ans. Il s'empresse alors de publier son premier livre de pièces pour clavecin. Écoutons ensemble l'une des pièces de ce premier recueil.

Rameau était déjà assez peu sociable, et s'il parlait volontiers de musique, il n'aimait guère parler de lui. Aussi, nous savons peu de choses sur sa vie à Paris, si ce n'est que son talent lui permit d'obtenir un poste d'organiste chez les jésuites de la rue Saint-Jacques et chez les pères de la Merci. Cependant, en 1709, il retourne à Dijon où il remplace son père à l'orgue de Notre-Dame. Il fait un séjour à Lyon et enfin, il retourne à Clermont. Les chanoines ont oublié sa mauvaise tête, ils ne se souviennent que de son talent. Et le voilà de nouveau organiste à la cathédrale avec encore un contrat de 6 ans. Cette fois-ci, pourtant, il respectera son contrat. C'est que durant ces 6 années, Rameau va beaucoup travailler. Il ne composera pas beaucoup de musique, non, mais il étudie. Il veut écrire une théorie de la musique et pour cela, il apprend même les mathématiques. Je ne vais pas vous faire l'exposé des théories de Rameau sur la musique. Peut-être un jour aurez-vous l'occasion d'étudier la basse fondamentale et au lycée, votre professeur de physique vous parlera de la résonance des corps sonores qui a tant préoccupé Rameau. Sachez seulement que le résultat de ses recherches et de ses études est un très gros livre intitulé « Traité de l'harmonie réduite à ses principes naturels ». Rameau le fait imprimer en 1722, l'année même où il revient à Paris. Paris qu'il ne quittera plus désormais.

Voilà Rameau installé à Paris. Son livre a fait grand bruit parmi les savants et les philosophes. On parle de lui et il devient même un professeur très recherché. En 1726, il a déjà 43 ans, il épouse une très jeune fille de 19 ans. Elle est elle-même musicienne et possède une fort jolie voix.

De ce mariage, Rameau eut 4 enfants. Mais seuls Claude François et Marie-Alexandrine survécurent à leur père. Aucun des deux ne s'intéressait à la musique. Il y avait un jeune musicien dans la famille, mais c'était le neveu, Jean-François, ce sympathique mauvais sujet qui écrivit de mauvais vers sur son oncle et qui devait servir de modèle à Diderot pour le neveu de Rameau. À Paris, Rameau a rencontré un de ses compatriotes de Dijon, le poète Piron. Il écrit des comédies pour un théâtre de la Foire Saint-Germain. Ces théâtres forains étaient très populaires et leur histoire est remplie de péripéties. On y présentait les spectacles les plus divers, des animaux savants, des acrobates, des marionnettes et aussi des comédies, avec ou sans musique. Mais cela ne plaisait pas du tout aux comédiens français qui firent interdire le texte parlé dans les théâtres de la foire. Puis, quand tout semblait s'arranger, ce furent les chanteurs de l'opéra, jaloux à leur tour, qui firent interdire le chant. Il y eut même une période durant laquelle il fut interdit à ces malheureux acteurs et de parler et de chanter. Alors, ils exécutèrent sur scène des pantomimes. Et c'était les spectateurs qui chantaient.

Mais heureusement, lorsque Rameau arrive à Paris, la paix est rétablie entre l'opéra et le théâtre de la foire. Et notre musicien écrit les airs que lui demande Piron pour ses comédies. C'est peut-être sur les tréteaux des foires Saint-Germain ou Saint-Laurent qu'il lui vint envie d'écrire pour un théâtre plus sérieux, où la musique tiendrait une plus grande place. Pourquoi pas l'Académie royale de musique? Bien sûr. Mais à qui demander un livret d'opéra? Une histoire à mettre en musique? Les poètes à la mode refusent. Rameau ronge son frein et il écrit de nouvelles pièces pour clavecin. Mais la chance veillait. Il fait la connaissance de celui qui sera son bon génie et son protecteur, le richissime fermier général, Monsieur de la Pouplinière. Sa femme étudie le clavecin avec Rameau et lui-même est passionné de musique. Dans sa belle demeure de la rue de Richelieu et plus tard dans son château de Passy, il donne des soirées musicales brillantes.

0: un nouveau collaborateur. C'est un poète médiocre et besogneux, l'abbé Pellegrin. Mais il a déjà écrit plusieurs livrets d'opéra, dont un Jephté que Rameau a admiré. Le poète consent à écrire pour Rameau, Hippolyte et Aricie, inspiré d'assez loin de la Phèdre de Racine. Mais comme il ne fait pas confiance à ce musicien encore peu connu, il veut se faire payer son poème et il exige de Rameau un billet de 500 livres payable en cas d'échec. Rendons justice cependant à l'honnêteté et au goût de l'abbé Pellegrin. Le jour de la première répétition de Hippolyte et Aricie chez la Pouplinière, il vient à Rameau en déchirant le billet et lui dit
1: « Monsieur, quand on fait de si belles musiques, on n'a pas besoin de caution. Si l'ouvrage ne réussit pas, ce sera ma faute et non la vôtre. »

Malgré les cabales, Hippolyte Arici fut un succès. Désormais, Rameau va se consacrer presque uniquement au théâtre et cette partie de son œuvre est immense. Savez-vous qu'il nous a laissé plus de 25 œuvres lyriques, opéra, opéra-ballet, comédie. Quelques-unes connurent des représentations triomphales, comme ce grand ballet, Les Indes galantes. L'action se déroule dans quatre régions différentes de la Terre. Au cours du deuxième acte, chez les Incas du Pérou, la mise en scène représentait un tremblement de terre et l'éruption d'un volcan. Les spectateurs du XVIIIe siècle étaient enchantés par ces machineries. Cela vous aurait amusé aussi, n'est-ce pas? La partition des Indes galantes, tout entière, est un chef-d'œuvre, et l'acte des Incas en est le moment le plus parfait.

Je ne vais pas m'arrêter sur chacune des 25 œuvres lyriques de Rameau, nous n'en aurions pas le temps. Mais vous devez connaître au moins les titres de ses œuvres les plus importantes. Il y avait avant tout les grandes tragédies lyriques qui ont suivi Hippolyte et Aricie. D'abord, Castor et Pollux, qu'on semble aujourd'hui encore considérer comme le chef-d'œuvre de Rameau. Ce fut un très grand succès. Grâce à sa musique, bien sûr. Et de plus, le livret en était meilleur que la plupart de ceux que Rameau a mis en musique. C'est que, voyez-vous, Rameau, qui avait fait de piètres études, ne s'intéressait guère à la littérature. Et il n'était pas très difficile sur la qualité des poèmes qu'il mettait en musique. Alors qu'au contraire, son devancier, Lully, avait toujours choisi avec beaucoup de soin ses collaborateurs. Et comme les lullistes et les ramistes étaient constamment en bataille, les lullistes avaient souvent beau jeu de se moquer de ceux qu'ils appelaient par dérision les ramoneurs. Il y eut ainsi une querelle des lullistes et des ramoneurs lors de la création de Dardanus, la troisième grande tragédie lyrique de Rameau.

musique en est admirable, mais le livret faillit bien faire tout échouer. On ne parlait que de cela dans les cafés littéraires où se réunissaient les écrivains, les philosophes et les artistes. Tenez, revenons encore une fois en arrière et suivons M. Lanzin qui entre au café Procope. Le café Procope existe toujours, au même endroit. Et vous pourriez y aller un jour faire une visite. Il est situé près du

0: Carrefour de l'Odéon, rue de l'Ancienne Comédie. Mais entrons, voulez-vous? Nous sommes le 18 novembre 1739. Le lendemain, on doit créer Dardanus à l'opéra. Naturellement, M. Lanzin est un ramoneur.
1: Mais oui. Nous croyons en M. Rameau. Nous sommes des ramoneurs, si vous voulez. Mais ramoneurs ou ramistes, nous sommes plus d'un millier à avoir retenu les premières et deuxièmes loges. Et nous avons juré de ne pas manquer une seule représentation.
2: J'ai entendu dire qu'aux répétitions, l'opéra de M. Rameau n'avait pas fait grand effet.
1: J'ai assisté aussi à ces répétitions. Ah, il y a de bien belles choses dans la musique. Entre autres, au deuxième acte, un morceau charmant.
2: De bien belles choses, peut-être. Mais le poème ne vaut rien du tout, il est tout à fait extravagant. Jamais notre grand Lully n'aurait accepté cela.
1: Oui, je vous accorde que le poème n'est pas digne du génie de M. Rameau. Mais la musique, cher ami, la musique.
2: La musique ne saurait suffire, nous sommes au théâtre, que diable. Et le théâtre n'est point fait pour qu'on y baille ou qu'on y dorme.
1: N'importe. Quoi que vous puissiez dire, il y aura foule demain à l'opéra. Plusieurs de mes amis qui n'ont pu avoir de loge vont envoyer leur valet de chambre dès 9h du matin pour garder leur place.

0: Voilà, chers amis, le ton des dialogues échangés entre Lulliste et Ramoneur. Encore ceci restait-il courtois, nous verrons plus tard des batailles bien plus rudes. En 1745, Rameau reçoit une commande de la cour pour les fêtes données à l'occasion du mariage du dauphin. Il s'agit de mettre en musique les divertissements d'une comédie-ballet de Voltaire, La Princesse de Navarre. Entre les deux grands hommes qui se retrouvent après plus de 10 ans, la collaboration n'est pas toujours facile. Dans une lettre à l'un de ses amis, Voltaire s'en amuse.
1: J'ai laissé les divertissements de la princesse de Navarre entre les mains de Rameau. Ce Rameau est aussi grand original que grand musicien. Il me mande que j'ai à mettre en 4 vers tout ce qui est en 8, et en 8 tout ce qui est en 4. Il est fou, mais il est permis d'être fou à celui qui a fait l'acte des Incas.
0: Après ces fêtes royales, Voltaire et Rameau furent récompensés par le roi. Rameau, pour sa part, reçut une pension de 2000 livres et le titre de compositeur de la chambre du roi. Les fêtes de Versailles devaient se terminer avec la création d'un autre chef-d'œuvre de Rameau, Platé, sorte d'opéra bouffe extrêmement cocasse. Les spectacles comiques étaient rares à la cour. Aussi, l'œuvre fut jugée un peu vulgaire et n'eut à Versailles qu'une seule représentation. Mais lorsque quelques années plus tard, Platé fut montré au public, les ennemis de Rameau s'accordèrent eux-mêmes à en faire la louange.

0: Jean-Jacques Rousseau était de ceux qui admiraient Platé. Pourtant, il n'aimait guère Rameau. Et il avait pour cela de bonnes raisons. Écoutez M. Lanzin, qui longtemps après se souvient d'une soirée où Jean-Jacques Rousseau et Rameau se sont rencontrés.
1: Oui, madame, on parlait musique hier au Procope. Diderot était là. Pour une fois, on ne parlait pas de l'encyclopédie. Car il y avait aussi Rousseau et son nouvel ami, M. Grimm, qui ne tarissait pas d'éloges sur M. Rameau et sur son opéra Platé. C'est une œuvre sublime, disait M. Grimm. Et Rousseau de renchérir, moi je dirais divine. C'est le chef-d'œuvre de M. Rameau et le plus excellent morceau de musique qui jusqu'ici ait été entendu sur notre théâtre.
2: Mais ne m'aviez-vous pas dit que M. Rameau et Rousseau étaient mortellement brouillés depuis longtemps déjà?
1: En effet, c'est une vieille histoire. Il y a déjà au moins 4 ou 5 ans, on a joué chez M. de la Pouplinière un petit opéra de Rousseau, Les Muses Galantes. Rameau était là et notre Jean-Jacques espérait bien recevoir des appuis du vieux musicien. Vers la fin de l'audition, Rameau n'arriva plus à se contenir. Il apostropha ce pauvre Jean-Jacques avec une brutalité qui surprit toute l'assistance, disant que dans ce qu'il venait d'entendre, il y avait une partie qui était d'un homme consommé dans l'art et le reste d'un ignorant qui ne savait même pas la musique. Et que Jean-Jacques Rousseau n'était qu'un petit pillard sans talent et sans goût.
2: Eh bien, je pense que l'on n'exagère pas lorsqu'on dit que M. Rameau est l'homme le plus impoli de notre temps. Tout de même, je trouve que Rousseau a beaucoup de mérite d'avoir oublié cela et de faire maintenant l'éloge de Platé.
1: Oh, je ne crois pas que Jean-Jacques ait rien oublié.
2: Avouez tout de même que votre Rameau est parfaitement insupportable.
1: Oui, oui, il faut bien reconnaître que la société de M. Rameau n'est pas facile. Savez-vous que l'an passé, parce que son chenapan de neveu s'était un peu querellé avec le directeur de l'opéra, Rameau essaya de faire envoyer ce jeune homme aux colonies? Heureusement, il ne put y parvenir. Voyez-vous, il y a plus de 20 ans que Piron disait de lui « Toute son âme et son esprit sont dans son clavecin. Quand il le ferme, il n'y a plus personne. » Alors ne lui demandez pas d'être un courtisan ou un homme du monde. On dit qu'il termine une nouvelle tragédie. Zoroastre.

Non, Jean-Jacques n'avait rien oublié. Il le fit bien voir à Rameau lors de la querelle des bouffons, qu'on a aussi appelée la guerre des coins. Je vous dirai pourquoi tout à l'heure. Une troupe italienne vint en août 1752 s'installer à l'Académie royale de musique pour y jouer des opéras bouffes italiens. Et on ne sait trop pourquoi, dès la première représentation, une grande partie des spectateurs, et Rousseau avec eux, s'enthousiasma pour cette musique. On lui trouva toutes les qualités. Elle était vivante, gaie, facile, elle parlait au cœur. Bref, la musique française n'existait plus. La musique allemande non plus, d'ailleurs, alors que Bach était mort à peine depuis 2 ans. Seule la musique italienne était du grand art. C'est du moins ce que disaient tous ceux qui, avec Rousseau, défendaient les Italiens. Au théâtre, ils se rangeaient tous sous la loge de la reine, dans le coin de la reine. Et ceux qui continuaient à défendre la musique française de Lully et Rameau se tenaient dans le coin du roi. Et la guerre des coins est ainsi déclarée. Rassurez-vous, on ne se bat qu'à coups de lettres et de petits livres méchants. Il en paraît plus de 60 en une seule année. Rousseau est le plus violent. Rendu furieux par la décision du roi de renvoyer les Italiens, il publie la « Lettre sur la musique française », qui est bien le plus venimeux de tous ses écrits dirigés contre Rameau. « Les Français n'ont point de musique », écrit Rousseau. « Ils n'en peuvent avoir. Et si jamais ils en ont une, ce sera tant pis pour eux. » Et Rameau, qui est maintenant un vieux monsieur de plus de 70 ans, répond par un petit livre qui s'adresse au philosophe « Erreur sur la musique dans l'encyclopédie ». Car c'est Rousseau qui, dans l'encyclopédie, a écrit les articles sur la musique. La dispute aurait pu continuer longtemps ainsi, mais les Italiens partis, le public reprit le chemin de l'opéra pour y entendre les œuvres de Rameau. La guerre des coins était terminée.

Monsieur Rameau vieillit doucement. Il écrit encore, selon les circonstances, quelques œuvres pour le théâtre. Mais quand un soir de 1760, le public de l'opéra lui fait une ovation, c'est pour une reprise de Dardanus, créée il y a plus de 20 ans. Lui-même avoue à l'un de ses amis « J'ai beaucoup plus de goût qu'autrefois, mais je n'ai plus de génie. » Le roi, qui veut honorer le plus grand musicien français, lui accorde une nouvelle pension et des lettres de noblesse. Mais ce nouvel honneur arrive trop tard. La vie de Rameau s'achève. C'est maintenant un grand vieillard. Sa femme et ses deux enfants sont près de lui lorsqu'il meurt d'une mauvaise fièvre le 12 septembre 1764 dans sa maison de la rue des Bons-Enfants. Il avait tout juste 81 ans. Il eut droit à de grandioses funérailles en l'église Saint-Eustache, où se trouve son tombeau, près de celui de Lully. En y faisant une visite un jour, peut-être à l'occasion d'une promenade, vous entendrez chanter en vous telle ou telle de ces musiques. Et vous penserez alors que Rameau demeure ainsi à travers les siècles, toujours vivant.